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0: c'est tout à fait remarquable.
1: Alors commença pour moi le plus grand des voyages.
2: Ça dépasse tout ce que j'ai pu imaginer.
0: Heureusement, le cinéma est là, avec sa caméra qui explore le temps, son objectif qui perce la nuit des siècles.
3: Vous rêvez de grands espaces silencieux? Vous adorez l'expérience de la survie, mais vous ne savez pas faire de feu? Ça tombe bien, le cinéma est là pour ça. Bonjour à tous et à toutes et bienvenue dans Cinémotion, la chronique des cinémas de Ghana et 5% sur Sioul. Cette semaine, au charbon, vous retrouverez La Vénus électrique, film d'ouverture de Cannes. Revenant sur le Paris des années folles, on y suit un peintre endeuillé retrouvant l'inspiration grâce à une imposture rocambolesque. Le Diable s'habille en Prada 2, comédie dramatique où l'on retrouve le quatuor iconique de Runway dans l'arène impitoyable de la mode new-yorkaise. Mortal Kombat 2, film d'action et d'arts martiaux à partir de 12 ans, qui suit nos champions en titre se lançant dans un tournoi brutal pour renverser le tyran Shao Kahn et sauver l'humanité. Pour le plaisir, comédie audacieuse portée par Alexandra Lamy et François Cluzet, se lançant dans l'invention d'un objet révolutionnaire dédié au plaisir féminin. Et pour nos cinéphiles curieux, Sukhona Island, épopée dramatique dans le grand froid et adaptation d'un célèbre roman sur lequel nous allons revenir. Sorda, drame poignant, explorant les doutes d'Angela, une mère sourde qui doit surmonter les barrières d'une société inadaptée pour tisser un lien avec son nouveau-né. Et bien sûr, cette semaine, notre séance vidéoclub mensuel de Ghana, qui aura lieu le jeudi 28 mai à 20h, avec un classique, mais pas des moindres, Vol au-dessus d'un nid de coucou. Drame américain porté par un Jack Nicholson qui risque de vous faire verser plus d'une larme avant la fin du film. Et cette semaine, au Club Ciné, Le Diable s'habille en Prada 2, la dernière occasion de se pavaner aux côtés de Miranda Priestly dans ses tenues haute couture. Pour le meilleur, le drame français qui a déjà conquis une bonne partie de notre public ghanatois par son histoire d'amour touchante et inspirante. Et enfin, Sorda, l'un des nombreux films prétendant au prix Luxe, suivant l'histoire de la vie difficile d'Angela, une femme sourde, cherchant sa place de mère afin de tisser un lien avec sa fille dans une société peu inclusive. Et on n'oublie pas, bien sûr, pour nos habitués de l'opéra, cette fois-ci, c'est bien la dernière de la saison, retrouvez le direct du Met Opera de New York, Le rêve de Frida et Diego, le samedi 30 mai à 18h55 au cinéma de Ghana. Installez-vous confortablement, montez peut-être un peu le chauffage, car aujourd'hui, nous partons là où le silence n'est pas une absence de bruit, mais une menace physique. J'aimerais qu'on s'arrête sur le moment hors du temps de 2026, j'ai nommé Sukhona Island.
4: Your father called, wants you to go on a trip with him.
5: Sukhona Island.
6: No cars, no cell phones, no people. Our own island.
7: You left as a boy. You'll return as a man. Retour à l'œil sauvage.
8: Can you hear me, motherfuckers?
9: Moving around?
10: Hey, baby. How's the island?
7: So beautiful.
11: Does she ever talk about me?
7: Sometimes. With you is going to fix everything.
3: Pour comprendre le film, il faut d'abord se souvenir du séisme littéraire de 2008. David Vann publiait alors ce récit semi-autobiographique, une tragédie grecque transposée dans les bois, qui avait laissé ses lecteurs sans voix. On se demandait, depuis longtemps, qui aurait le courage ou l'inconscience de porter cette noirceur à l'écran. C'est finalement Jérémy Saulnier, à qui l'on doit le viscéral Green Room, qui s'est emparé du projet. Et on comprend vite pourquoi. Saulnier n'est pas un cinéaste de la demi-mesure. C'est un cinéaste de la survie, de la chair et de la fatalité. Ici, il respecte la structure binaire du livre, avec une fidélité presque cruelle. Pour ceux qui n'auraient pas lu l'ouvrage, le film raconte l'histoire de Jim, un père en pleine dérive personnelle qui décide d'emmener son fils de 13 ans, Roy, vivre en autarcie sur une île déserte pendant un an. L'idée ? Se retrouver, se reconstruire. Le résultat ? Un naufrage psychologique en eau glacée. Le synopsis tient sur un ticket de caisse, mais l'exécution est d'une densité folle. On observe ce père, interprété par un Swan Harlow plus hanté que jamais, qui tente de jouer au pionnier, de construire une cabane, de chasser. Mais très vite, on comprend que Jim n'est pas venu en Alaska pour conquérir la nature, mais pour la supplier de le sauver d'une dépression qu'il ne nomme jamais. En face, le jeune Woody Norman est bouleversant dans le rôle de Roy. Il est le témoin impuissant de l'effondrement de la figure paternelle. Le film capture ce moment précis où un enfant comprend que son parent n'est pas un roc, mais une éponge imbibée de tristesse et d'incompétence. La première moitié du film est une lente montée en tension. Ce n'est pas un film d'action contre les ours ou les éléments. C'est un huis clos en plein air. La cabane devient un isoloir, où les non-dits pèsent plus lourd que la neige sur le toit. Et puis arrive ce pivot, ce basculement radical au milieu du récit, fidèle au livre, qui fauche le spectateur et change totalement la perspective du film. Saulnier, le film sans emphase, avec une sécheresse documentaire qui rend l'horreur encore plus insoutenable. Techniquement, Sukwan Island est une leçon de cinéma atmosphérique. Le directeur de la photographie a fait un choix audacieux. On évite les National Geographic léchés, l'image est granuleuse avec des teintes de gris, de vert sapin sombre et de bleu acier. On sent l'humidité, on devine l'odeur du bois mouillé et du sang froid. Là où le film gagne ses galons de chef-d'œuvre, c'est avec le sound design, réellement oppressant. Le craquement des arbres sous le gel, le sifflement constant du vent, et surtout, ce silence. Un silence qui bourdonne aux oreilles des personnages et du public. La musique est minimaliste, laissant la place au bruit organique de l'île. Mais la véritable star, ou plutôt le véritable antagoniste, c'est Sukwan Island elle-même. Dans beaucoup de films du genre, la nature est soit une mère nourricière, soit une entité mystique. Ici, elle est indifférente. Elle est d'une beauté terrifiante parce qu'elle ne se soucie pas de la survie de ces deux êtres humains. Les paysages d'Alaska sont filmés avec une verticalité écrasante. Les montagnes ne sont pas des sommets à conquérir, ce sont des murs qui enferment. La forêt n'est pas un refuge, c'est un labyrinthe de racines et d'ombres. Le réalisateur parvient à nous faire ressentir la claustrophobie de l'immensité. C'est le paradoxe du film. Plus l'espace est vaste, plus on étouffe. Alors, est-ce que je vous recommande d'aller voir Sukwan Island cette semaine ? Oui, mais avec un avertissement. Ce n'est pas un divertissement, c'est une expérience de dépossession. C'est un film qui vous hante longtemps, après le générique, qui vous fait apprécier le confort de votre salon, mais qui vous interroge aussi sur ce qu'il reste de nous quand nous n'avons plus rien. Le confort, la technologie et l'illusion d'être en contrôle.
12: Dad, I think it's raining inside. If we're out of wood, what would happen? You'll die, I'll die.
13: The fuck is going on?
14: Let's do a beer!
15: See how beautiful this is.
13: Dad!
15: I would never leave you again.
3: Sukwan Island, c'est une adaptation magistrale qui prouve que David Vann avait raison. La nature n'est pas le remède à l'âme humaine si celle-ci est déjà brisée. Elle n'est qu'un miroir amplifiant nos propres failles. Allez-y pour la performance des acteurs, pour la virtuosité de Swan Harlow et pour vous souvenir que parfois, le voyage le plus dangereux n'est pas celui que l'on fait vers l'inconnu, mais celui que l'on fait vers l'intérieur de soi-même. On vous propose donc quelques séances uniques pour le Grand Nord, le jeudi 28 mai à 15h30 et le mardi 2 juin à 18h uniquement au cinéma de Ghana. Pour nos spectateurs de Saint-Pourçain, un peu de patience, le film arrivera sûrement sur vos écrans dans le courant du mois prochain. D'ici là, je vous laisse, je vais aller réviser mes cours de survie, préparer mon sac et aller voir des films. En attendant, je vous souhaite une bonne journée, prenez soin de vous, bonne séance et à la semaine prochaine.
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9: Regarde ailleurs, c'est cette envie de partager des expériences de vie, des parcours de vie. Donc je donne souvent la parole à des voyageurs, des écrivains, des réalisateurs, des expatriés, mais aussi des immigrés. Cette notion d'élargir vraiment sa vision du monde à travers ses expériences de vie. On va parler de toi, Mariette, dans cette émission, dans ce podcast Regarde ailleurs. Je ne sais pas grand-chose encore, mais l'idée c'est qu'on apprenne à en savoir un peu plus, qu'on te découvre, notamment dans ton parcours de voyageuse. Donc je sais que tu as publié plusieurs bouquins chez Transboréal. Tu parlais d'un film que tu as co-réalisé, ou en tout cas dans lequel tu as participé. Donc reviens sur toi et ton parcours de voyageuse.
10: Ouh là là là là. Ben oui, Mariette, la petite voyageuse, c'est d'abord dans la tête. J'ai l'impression que c'est un petit peu ça qui a été une sorte de fil rouge dans ma vie. C'est l'envie, le besoin de découvrir d'autres paysages, c'est une chose, mais surtout comprendre l'humain et le comprendre à travers sa diversité. Donc d'autres cultures, d'autres façons de vivre, d'autres façons de survivre aussi. Et de se décentrer de nos vies tellement faciles en fait ici.
9: Mais cette Mariette qui veut explorer le monde et découvrir l'humain, comme tu dis, elle a quel âge et qu'est-ce qui a initié ça en toi? Est-ce que tu pourrais me dire ou donner des clés de compréhension pourquoi tu as eu cette curiosité d'aller rencontrer l'humain et d'essayer de le comprendre et de l'explorer?
10: Alors si je remonte très loin, je pense que j'étais un peu perdue dans une famille nombreuse avec la passion des livres. Et moi, tant qu'on me laissait tranquille dans un petit coin pour bouquiner, ça m'allait bien. Et je pense que c'est cette envie de lire constamment et du coup qui m'a fait rentrer dans d'autres univers et donc d'avoir envie de vivre pour de vrai en fait ces rencontres-là, au-delà de l'écriture.
9: Est-ce que tu te rappelles peut-être d'un bouquin qui t'avait marqué, touché, inspiré et qui t'a permis cette mise en mouvement?
10: Ouais, un des bouquins vraiment adolescents qui m'a beaucoup marqué, c'était Les Cavaliers de Kessel. Je suis rentrée dans un monde vraiment dur et je le relis d'ailleurs régulièrement ce livre. Et voilà, donc c'est ce grand périple à cheval avec peut-être la mort à la clé et ces steppes immenses et ces hommes durs. Ça m'a transportée et ça m'a donné aussi l'amour de l'Asie centrale, clairement.
9: Donc c'est vraiment toi la littérature qui t'a mis un pied dans l'univers du voyage.
10: Donc, tout à fait, c'est la littérature. Et ensuite, c'est bien, on commence un voyage, un petit peu on se débrouille, 1, 2, 3, et puis on affine un petit peu ses besoins et ses envies, en fait.
9: Donc, est-ce que tu te rappelles, ou tu pourrais peut-être nous parler de ton premier voyage qui a été marquant dans cette envie d'aller à la rencontre de cet autre?
10: Je pense que, peut-être pas le premier, mais le plus marquant pour moi, c'était 2 mois en Afghanistan. Où j'avais besoin d'aller dans un lieu qu'on voulait découvrir avec mon compagnon. Il s'était tué 2 ans plus tôt en parapente. Et j'avais vraiment le besoin d'aller dans ce pays. Et donc on a été dans le corridor du Warren avec notre fille. Elle avait 6 ans à l'époque. Et c'était la découverte, au-delà de la peur d'aller dans ce pays, la découverte d'un peuple incroyable et de montagnes absolument sublimes. Et ouais, il m'a vraiment beaucoup marqué ce voyage.
9: Alors l'Afghanistan, c'est, je pense aux Michauds qui ont pas mal parlé de l'Afghanistan. Il y a un autre photographe, Mathieu Palais, qui a fait aussi des livres photos sur le Warren. C'est vrai que c'est un pays qui fait rêver, qui fascine beaucoup. On entend dire que c'est un des pays les plus accueillants du monde, mais aujourd'hui très compliqué. Donc toi, tu y étais en quelle année? Est-ce que tu peux nous parler de l'Afghanistan que tu as rencontré, que tu as découvert, et qu'est-ce qui t'a touché dans ce voyage-là?
10: En effet, l'Afghanistan, j'ai d'abord rencontré à travers les photos et les textes des Michauds. Et là, vous voyagez déjà direct, c'est incroyable. Et nous, on y était en 2011. Et pour la petite anecdote, alors il y a toujours de la tension. Et dans ce genre de pays, on ne sait jamais quand ce qui va se passer. Mais nous étions passés par le Tadjikistan. Et donc là, à Ishkashim, la frontière, c'est plutôt tranquille, entre guillemets. Et on part direct dans les montagnes du Warren. Donc on n'est pas passé par Kaboul, c'était plutôt, on va dire, safe à ce niveau-là. Et pour la petite anecdote, tu parles de Mathieu Palais, c'est rigolo parce que j'étais avec Alam Jan, c'est un ami pakistanais qui nous avait rejoint à la frontière afghane. Et au retour dans la vallée, on s'arrête complètement par hasard pour manger au bord de la piste, dans un petit boui-boui. Et là, on entend « Alam Jan Tario !» Et c'était Mathieu Palais qui était pour une mission, pour National Geographic ou je sais pas quoi, et qui était là et qui connaît aussi Alam. Et moi, Mathieu, je le connaissais, mais que par mail. Je lui avais demandé plein d'infos sur le corridor, sur le Tadjikistan, l'Afghanistan. Et il était incroyable parce que j'avais lu ses bouquins, évidemment, aussi, ses photos. J'avais tout vu. Et de le rencontrer en vrai, c'était au fin fond de l'Afghanistan, c'était juste dingue.

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5: Et là, donc, ce voyage en Afghanistan, tu le fais avec ta fille, c'est ça? Ta fille qui a 6 ans, tu dis, à l'époque, quand tu l'emmènes voyager en Afghanistan. Je veux bien que tu nous parles aussi de cette manière de voyager avec des enfants. En plus, dans des pays qui sont pas forcément très fréquentés, où il n'y a pas forcément toutes les infrastructures prévues pour voyager avec des enfants.
6: Bah, moi, mon idée, c'est que, à partir du moment où des gens vivent un endroit, toi, tu peux y vivre. Donc, c'est aussi simple que ça. Donc, je n'écoute pas les gens qui disent irresponsable ou quoi. C'est la vie, en fait. Pour moi, je risque autant ma vie à traverser, aller à vélo au boulot que traverser la route, que partir dans ces coins-là. Donc, j'ai une grande confiance dans l'humain. Et la confiance que j'ai pour moi, je l'ai pour ma fille, en fait. Donc, pourquoi? Parce qu'elle a 6 ans, elle pourrait pas me suivre là où je vais. Ça m'a posé aucune question. Et en effet, elle s'est toujours adaptée à notre type de voyage. C'est une enfant qui très vite sait dormir dehors à la belle, mais dès toute petite, sous la tente, manger pas forcément équilibré, manger du riz pendant des semaines, aller en altitude. On a fait un premier voyage gros, en tout cas avec elle, qui était 6 mois au Népal. Après coup, je me suis rendu compte que il y avait des choses que j'aurais peut-être pas dû faire pour elle, notamment des zones vraiment d'altitude où elle a été mal et physiquement ça a été difficile, donc moralement. Là, elle avait 5 ans. Mais sinon, ça n'a jamais été un problème. Elle a toujours été enthousiaste. On a su adapter aussi, hein, parfois les journées. C'est des journées plus courtes. On est souvent sur des chevaux. Enfin, on adapte, mais l'enfant, il est. En fait, il prend tout. C'est juste. C'est pas un frein, jamais.
5: Donc c'est souvent les peurs des parents ou des projections que peuvent avoir les parents qui peuvent nous limiter dans nos déplacements.
6: Ouais, moi je pense. Et l'enfant, il attend juste une chose, c'est la liberté et la confiance. Et après ça, ben, il se construit. L'enfant, c'est un adulte en devenir. Nous-mêmes, on n'est pas vraiment finis. Donc moi, je pense que c'est aussi simple que ça.
5: Qu'est-ce qu'elle est devenue, ta fille, hein, qui s'appelle Lou, donc qui a grandi avec des parents et une maman voyageuse, qu'apparemment t'as trimballé dans différents pays, hein. Je sais pas grand-chose de toi, tu parles déjà du Népal, haute altitude, tu l'as emmené en Afghanistan, j'imagine qu'il y a eu beaucoup d'autres voyages, donc des fois les enfants font le choix de suivre le chemin des parents ou faire quelque chose de complètement opposé. Qu'est-ce qu'elle est devenue, est-ce qu'elle a été, et comment est-ce que ça l'a impacté, cette enfance sur les routes du monde?
6: Alors je pense que ça l'a impacté sur deux choses, d'une part le côté artistique, parce qu'elle a commencé à faire des carnets de voyage dès le début en fait. Elle aime beaucoup dessiner, elle aime beaucoup écrire, raconter ce qu'elle voit. Et donc elle a développé un art du carnet de voyage qui est assez chouette. Et ça a impacté aussi sa vision du monde, où elle est beaucoup dans la rencontre. Mais en tout cas, je pense que vraiment tous les voyages et la manière dont on a vécu depuis qu'elle est toute petite, ça a ancré quelque chose en elle, au niveau artistique, au niveau anthropo, enfin rencontre de l'autre.
5: Je ne sais plus comment tu l'as formulé, mais tu m'as dit quelque chose du style « j'ai confiance en l'humain » ou « je crois en l'humain » ou « en la bonté de l'humain ». Voilà, comment est-ce que tu peux nous expliquer ça dans un monde qui est plutôt anxiogène? Et qu'est-ce que tu as observé de cet humain que tu allais rencontrer dans différents pays?
6: Je remarque que chaque fois que j'ai été vraiment dans la merde dans des voyages, et ça se débloque toujours, grâce à l'intervention d'une personne qu'on ne connaît pas, qui sort de nulle part et qui gratuitement va te sortir d'affaire. C'est systématique. Donc en fait, une fois que tu comprends ça, bah, tu vas te mettre dans des trucs pas possibles. Alors, tu vas pas non plus faire des trucs complètement débiles, hein, on va dire. Mais en général, c'est toujours l'humain qui va te... C'est au-delà des rencontres, en fait. C'est au niveau de l'entraide, au niveau de la reconnaissance en fait, de l'un envers l'autre. Et oui, des belles aventures, il y en a dans les moments les plus difficiles en fait. C'est ça que je retiens de ces voyages.
5: Est-ce que tu observes aussi des fois une sorte de magie dans le voyage? Tu parlais toujours quelqu'un qui va apparaître pour nous sortir de la merde ou des situations compliquées. Est-ce que tu observes ça, ces synchronicités qui rendent le voyage encore plus beau et plus magique?
6: Oui, je pense que la magie, en fait, elle vient du fait que toi-même, tu te changes en fait quand tu voyages, c'est-à-dire que tu es une autre personne, tu n'es plus la personne qui va dans à son boulot tous les jours dans un quotidien et que les voitures qui le klaxonnent ça le saoule et que en fait tout voilà, tu es une autre personne quand tu te décentres de ta vie quotidienne. Que ton téléphone est éteint parce que mon téléphone est toujours éteint en voyage et voilà, donc c'est aussi parce que toi tu as changé que la magie elle opère en fait, c'est pas que les gens sont plus merveilleux à l'autre bout du monde, parce que tu peux découvrir cette magie en étant en Creuse à vélo ou au fin fond de la Bretagne, enfin donc c'est vraiment un changement personnel pour moi qui fait que la magie du voyage opère.

0: Pour moi, le voyage, je dirais que c'est non pas une parenthèse dans ma vie, c'est ma vie et le reste, c'est une parenthèse. Et je pense que sans me décentrer, sans aller dans ce temps long, je ne serais pas moi-même déjà et je n'aurais pas d'équilibre correct pour moi. Donc, en effet, c'est du temps long, c'est du temps soit à pied, soit vélo, c'est un petit peu ce qui s'est fait les dernières années. Et c'est aussi du temps dans la nature.
1: Donc j'entends que le voyage occupe une grande place de ton année. Tu pars pas 5 semaines en vacances ou en voyage, c'est plutôt tu voyages et le reste du temps, et de temps en temps tu rentres en France. Enfin, comment est-ce que tu articules tout ça? Et la question aussi que j'ai envie de te poser, c'est par rapport à un moment donné, quand on voyage, on a des fois envie de rendre le voyage permanent, mais se pose quand même toujours les questions économiques. Comment est-ce qu'on fait pour pouvoir continuer à créer la réalité qu'on se choisit? Il y a cette phrase qui m'avait beaucoup inspiré, ne rêve pas ta vie, mais vis tes rêves. Et souvent quand on rentre dans ce cercle du voyage ou des voyageurs, un voyage on appelle un autre et un autre et un autre. Donc comment est-ce qu'on fait pour trouver un équilibre entre vie familiale, vie personnelle, vie professionnelle et cette aspiration au mouvement et à la rencontre?
0: Alors moi je suis pas une grande voyageuse contrairement à des gens qui partent des années. Ça m'est jamais arrivé, le maximum c'était 6 mois. Et j'ai eu des boulots aussi plutôt, on va dire, classiques, où j'ai pu demander des dispos. Voilà, mais c'était maximum 6 mois. Et sinon c'était 2 mois, donc j'ai jamais voyagé très longtemps. Je pense que j'ai aussi pas mal évolué dans mon approche du voyage, avec une réflexion sur je ne vais pas à l'autre bout du monde en avion, des choses comme ça. Donc ça a beaucoup freiné ce type de voyage sur les dernières années. Je pense que je vis et j'apprends différemment, on va dire, avec les voyages que je peux faire actuellement. Par exemple, le dernier vrai beau voyage en itinérance, c'était en Norvège. Donc là, j'y vais en bus, j'ai mon sac à dos et après, je marche 6 semaines. Et en 6 semaines de marche dans la montagne, ça équivaut à, ça peut être l'équivalent de, je sais pas, de plusieurs mois n'importe où. Donc c'est pas tant le fait que ce soit loin pour moi qui est important, c'est plutôt la manière dont tu abordes ta façon de voyager.
1: Tu voyages seule ou toujours avec ta fille?
0: Je voyage plus trop avec ma fille parce qu'elle a plus envie. Non, elle va avoir 20 ans là cette fin d'année et ça fait quelques années qu'elle fait sa vie quoi. Et donc moi j'ai dû réorganiser un petit peu les tiroirs dans mon cerveau pour est-ce que ça a du sens pour moi de voyager avec d'autres seule? Et j'ai pas de réponse encore. Je sais que j'aime bien être seule. Je suis quand même solitaire et j'apprends plus de moi dans la solitude du voyage.
1: Et en même temps, le fait de voyager seule permet d'ouvrir aussi des fois plus de portes et de créer plus de rencontres. Tu disais au début de cette émission, toi, ce qui t'a amené à te mettre en mouvement, à partir, c'était cette envie de rencontrer l'autre dans son humanité.
0: C'est exactement ça. Et parfois, ce sont des rencontres très fortes qui durent très peu de temps. Par exemple, ce dernier voyage en Norvège, j'ai marché les 15 premiers jours, il n'y avait absolument personne. C'était le mois de juin, il y avait plein de neige, personne dans la montagne. Ils avaient compris que ce n'était pas le bon moment. J'étais la seule à découvrir ça. Et je me souviens d'une rencontre avec un Norvégien qui venait du Cap Nord. Donc lui, ça faisait à peu près 4 mois qu'il marchait. Il avait commencé à ski. On a passé une journée ensemble. On a parlé littérature. Il m'a raconté toute sa préparation. C'était extra. C'est vraiment, je pense, une rencontre qui m'aura beaucoup marquée. Mais ça peut être aussi des rencontres qui sont rêvées. Notamment, je voulais m'arrêter absolument dans un refuge, dans un endroit dans Jotunheimen. On m'avait parlé d'une gardienne de refuge incroyable qui écrivait sur les femmes alpinistes. Alors je me dis, mais cette rencontre, elle est pour moi. Donc j'ai marché 3 semaines avec cette femme dans la tête, sous le Björg. Et j'ai rêvé cette rencontre et elle m'a animée pendant mes 3 premières semaines de marche en solitaire. J'arrive dans son refuge, elle n'est pas dispo en fait. Je lui avais même envoyé un de mes bouquins à l'avance pour qu'elle découvre qui je suis en tant qu'autrice et mon écriture. Je savais qu'elle parlait un peu français. Et là, je la vois, j'attends 2-3 jours, je porte ma tente à côté du refuge, il pleut, machin, bon. Et elle, pas dispo. Et je suis repartie, et sur le moment, j'étais déçue. Mais en fait, cette rencontre que j'avais imaginée pendant 3 semaines, ça m'a nourri 3 semaines. Et finalement, ça suffisait. Voilà.
1: Excellent. Mariette, aujourd'hui je te rencontre sur le stand de Transboréal où tu as écrit, tu présentes ton bouquin, donc il y en a eu plusieurs si j'ai bien compris. Donc quelle est la part de l'écriture dans ta vie? Est-ce que tu as toujours écrit en voyage? Est-ce que tu savais que tu allais écrire? Comment ça s'est passé? Et parle-moi de la place de l'écriture dans tes voyages.
0: Je pense que l'écriture dans ma vie, elle est hyper importante. J'ai été quelques années journaliste pour la presse montagne et vol libre. Et ensuite, quand j'ai basculé dans d'autres métiers, j'ai toujours continué d'écrire. Et je suis passée à l'écriture de livres un peu plus tard. J'avais ce besoin d'aller plus profondément dans les ressentis et dans la transmission qu'un simple article, qui pour moi est un petit peu superficiel. Et donc j'ai commencé à écrire et c'était plutôt... j'ai fait des choses assez différentes, mais un petit peu quand même toujours dans l'autobiographie. J'ai fait un premier ouvrage avec Edmond Baudouin, un dessinateur à l'association. Donc c'est un éditeur bande dessinée. C'est marrant cette histoire. En fait, c'est jamais prémédité. C'est ça qui est rigolo. Edmond Baudouin, je le rencontre en 2017 à la fin d'une traversée des Alpes que je faisais avec ma fille. Elle avait 12 ans à l'époque. Et on voulait réfléchir sur la notion de frontière, de migration, de frontière. Donc on était vraiment sur le fil pendant un mois avec Lou. Et Edmond Baudouin, à ce moment-là, il est dans la Roya. Et il écrit Humain avec Troops. Donc il est tant qu'il est là. Et moi, je le rencontre donc à ce moment-là. Et il commence à me poser des questions sur la montagne, blablabli, blablabla. Et on a un échange qui se met en place, un échange mail. Souvent, moi, je lui écris des choses à ma manière, c'est-à-dire une phrase pour dire 10 000 pensées. Et lui, il me répond en dessin. Ça durait plusieurs mois. Et un jour, on se rencontre, parce qu'on se rencontre plusieurs fois quand même. Et un jour, il me dit, tu sais, moi, je suis passée à l'association. Puis l'éditeur, en fait, il veut en faire un livre. Donc il m'en avait même pas parlé et le livre a été édité. C'était quasiment tout construit. C'était marrant. Cette première histoire d'un vrai livre édité. Et ensuite j'ai écrit un album pour enfants sur une petite fille qui disparaît parce que personne ne fait attention à elle et elle part en voyage. Donc il y a toujours cette notion vraiment de voyage dans ces livres que j'écris. Cet album s'appelle Soulevé. Ça veut dire rayon de soleil en norvégien. Et donc là, j'édite chez Transboréal, Jour blanc dans le Hardanger. C'est mon premier roman, donc. Et l'idée de ce roman, c'est Lou, ma fille, va avoir 18 ans. Et je veux absolument, en cadeau de 18 ans, lui offrir un livre. Et pour moi, le livre, ce serait tout ce que je n'ai jamais réussi à dire en tant que maman à ma fille sur ce qui s'est passé dans ma tête depuis l'accident de son papa quand elle avait 4 ans. Et comment je l'ai élevée, pourquoi j'ai... était comme ci ou comme cela. Enfin, ce qui s'est passé en l'observant grandir. C'était vraiment ça. J'ai vraiment eu l'impression d'avoir vécu ces années comme j'ai de la chance, j'ai une enfant à faire grandir. Elle est merveilleuse, évidemment, c'est ma fille. Moi, j'ai cette mission d'essayer de la guider ou de la faire grandir à peu près droit. Mais on ne dit jamais à son enfant, surtout à l'adolescence, il y a des frontières qui se mettent en place, des non-dits qui sont créés par l'une ou par l'autre. Et j'avais vraiment ce besoin d'écrire un récit autour de ça. Sauf que je ne voulais pas rentrer dans le très concret de « à telle époque, t'es partie deux mois au Groenland, ça m'a fait bizarre ». Bon, non, j'avais besoin de prendre du recul et de sortir du récit qui pourrait devenir un peu gnangnan. Et donc je l'ai basé en Norvège au début du XXe siècle, pendant la construction de la ligne de fer Bergen-Christiania, qui va devenir Oslo. Et je plante le décor donc, dans un petit village qui s'appelle Finse. Pour moi, c'était le décor parfait. C'est-à-dire que suite à l'accident de Philippe, mon compagnon, on a vécu, en tout cas j'ai vécu, une période d'hyper-solitude, on va dire, que j'ai pris à bras le corps en fait et que j'ai accepté complètement et j'avais besoin même de ça pour avancer. J'avais pas besoin de m'étourdir, j'avais besoin d'aller dans le dur du truc.
1: Donc là, Lou a 4 ans à cette époque, hein, quand ton compagnon, le papa de Lou décède d'un accident de parapente, si j'ai bien compris.
0: C'est ça. Donc Lou a 4 ans et donc dans l'histoire, ça correspond à un accident quand la petite gamine là du livre a 5 ans. Et en fait, toutes les étapes importantes que je voulais partager à ma fille au moment de ses 18 ans, elles sont venues, mais dans ce contexte-là, un petit peu décentré du récit historique.
1: Donc c'est un livre à ta fille.
0: C'est vraiment un cadeau pour ma fille. Ouais, ouais, c'est vraiment une offrande. Et c'est rigolo parce que on a vraiment une sorte de pudeur l'une envers l'autre. Donc j'écris ce livre, je lui offre pour ses 18 ans. Et moi, je partais après 3 mois pour traverser l'Atlantique à la voile avec un ami. Et elle a attendu, parce qu'elle était en terminale, c'est sérieux la terminale, donc il fallait qu'elle passe son bac. Donc elle est restée 3 mois sans moi. Et elle a attendu que je parte pour lire le livre.
1: Est-ce que tu peux nous parler de quelques voyages que tu as fait avec ta fille? Donc, j'ai bien compris, le premier c'était à 4 ans ou à 5 ans au Népal. Ensuite, tu l'emmenais en Afghanistan. Donc, chaque année, comme ça, tu partais avec ta fille sous le bras?
0: Oui, on est parti souvent, en effet. D'autres voyages avec des amis. Et ça, c'était bien au Groenland. On a des amis voileux qui nous ont permis de voyager avec eux. Mais j'ai trouvé de plus en plus difficile de voyager seule avec elle quand elle grandissait, comme si je ressentais, en tout cas pour elle, le besoin de s'ouvrir à autre chose que sa mère qui est dans son carnet, dans son introspection, dans ses bouquins, voilà. Et donc, au fur et à mesure des années, j'ai essayé de chercher des solutions pour voyager avec d'autres, mais en fait, j'ai jamais réussi. Donc, on a toujours voyagé seule, en effet. Mais c'est la vie, en fait. Quel voyage je pourrais vraiment... Je pense que les voyages qui m'ont le plus marqué, c'était ces voyages où j'étais dans une période quand même de deuil et que j'avais besoin d'emmener ma fille dans des lieux qu'affectionnait Philippe, le Népal, l'Afghanistan, le Tadjikistan, le Kirghizistan, tous ces pays-là. Et le quotidien est toujours plus difficile en réalité.

0: Mariette, tu disais avant que tu as cette notion de sens hein, dans les voyages que tu choisis, y mettre du sens, et tu disais je vais plutôt faire quelque chose à pied ou en vélo que de prendre l'avion. C'est vrai qu'on parle beaucoup de ça aujourd'hui, c'est par rapport aux problématiques climatiques ou comment sont dictés tes choix et comment est-ce que tu choisis tes voyages?
1: Moi, ouais, c'est vraiment très lié à une problématique climatique et au changement. Ouais. Je pense que même si ce sont des gouttes d'eau et que certains diront ça ne sert à rien quoi qu'il arrive, bon moi c'est après c'est avec ma conscience. Je suis pas extrême, je sais pas, peut-être qu'un jour je reprendrai l'avion, je sais pas du tout, mais en tout cas c'est en fait j'ai moins d'envie d'aller à l'autre bout du monde et j'ai plus du tout cette envie de consommer un lieu. Et dans tous les cas, pour moi, pour voyager, il faut qu'il y ait du sens. C'est-à-dire que ce soit pas juste je vais découvrir un coin, ah c'est beau, je prends une dizaine de photos et je reviens, je raconte ça à mes potes au retour. Et je pense que le sens a été beaucoup de je veux faire grandir ma fille en la décentrant de nos vies, avec tout ce que ça correspond en richesse, en facilité. Et voilà, de voir la misère, de voir des gens qui sont accueillants, de voir des systèmes D qui fonctionnent. Pour moi, ça faisait vraiment partie de mon plan d'éducation, on va dire, tu vois. Et maintenant, bah, le sens, évidemment, comme je suis toute seule, c'est plus compliqué. Et c'est vraiment porté par l'écriture. L'écriture ou alors une carte. J'adore les cartes. Et une carte, tu voyages, tu dis, ah ouais, je vais aller là-dedans. Et peut-être que je pourrais passer par ce col-là. Et là, il y a un village. Ah tiens, il y a telle ethnie derrière. Et il y a quand même au bout du compte l'idée de partager et d'écrire autour de ça.
0: C'est vrai que cette notion du sens, je crois que c'est bien de se la poser, la question. On part peut-être dans nos jeunes années pour explorer avec un guide du voyage. On va faire effectivement, on va accumuler les temples, enfin tous les sites touristiques à voir. Mais à un moment donné, ça suffit plus tout ça.
1: Ouais, c'est vrai. Je pense qu'il y a des époques pour tout. Je pense qu'un jeune, il a besoin de bouger, de découvrir, d'être dans l'altérité. Et pour pouvoir ensuite comprendre ce que c'est qu'être un migrant qui arrive en France, par exemple. Si toi-même, t'as été dans une sorte de migration, dans une sorte d'inconfort, parce que tu sais pas où dormir, parce que tu débarques dans une ville mais t'as pas d'argent, tu dors dans la rue. Si toi, tu sais vivre ça, tu comprendras comment un jeune qui arrive chez nous, il est dans la grosse galère, en fait. Donc ouais, pour moi, il y a vraiment un temps pour tout et je pense que c'est hyper important de voyager, d'aller à la rencontre de l'autre pour pouvoir le rencontrer à notre tour dans nos vies d'ici.
0: Mariette a commencé à voyager il y a longtemps. Est-ce que tu observes des changements dans le monde? Est-ce que tu alors peut-être des changements dans le monde, mais des changements aussi en toi en tant que voyageuse?
1: Ouais, bah tu l'as dit, j'ai commencé il y a longtemps, c'est-à-dire que je suis vieille maintenant. Bah oui, bien sûr, on voit des changements. Je peux pas vraiment dire, j'analyse pas beaucoup en fait. Je prends ce que je vois et je prends ce que les gens veulent bien me donner. Mais j'aime pas trop faire des conclusions sur c'était comme ci, c'était comme ça. Parce que je te dis, l'humain, je pense qu'il restera toujours beau. Et plus il y a des choses galères et plus on est pessimiste, plus il y a des projets qui se montent et qui sont magnifiques. Donc toutes ces gouttes d'eau, pour moi, elles suffisent à me dire l'humanité, quoi qu'il arrive, elle est belle. Et quelque chose survivra à toute cette galère, quoi.
0: Ce que tu disais aussi qui m'a touché, c'est que l'humanité, c'est souvent dans les moments difficiles hein, où on se rend compte que bah, y a ce lien, cette solidarité qui se met en place de manière complètement spontanée. Hein, je pense, je sais pas, tremblement de terre au Népal, tout le monde sort de sa maison et puis ils s'entraident les uns les autres. C'est vraiment dans les moments difficiles où on se rend compte que bah, non, finalement, l'humanité, elle est là. Et on a tous envie d'être bon et d'être bien et d'être aidant pour son prochain.
1: Ouais, c'est sûr, je pense que l'homme est bon. Clairement, après, on a tous des blessures et on est aussi happé par, je trouve, l'émotion immédiate. Par exemple, quand tu parles de tremblement de terre à tel endroit de guerre à tel autre endroit, et c'est très bien de pouvoir agir. Je trouve que c'est beaucoup plus difficile d'agir sur le long terme, en fait, de changer nos vies en étant assez ouvert pour, au quotidien, vraiment s'engager et pas sur oh là là, ça m'a touché cette histoire et que 3 mois après on a oublié.
0: Mariette Naudet, merci à toi. Donc ton dernier bouquin, c'est Transboréal, Jour blanc dans le Hardanger, peut-être la suite. Est-ce que tu sais quel sera le prochain voyage ou comment est-ce que tu vas le définir et trouver le sens et la destination qui fera sens pour toi?
1: Alors j'ai une petite idée en tête qui se passe aussi en Norvège. J'ai découvert en allant voir des amis dans le sud de la Norvège, que un russe, un soldat russe, avait vécu dans la montagne pendant 3-4 ans. Il s'était échappé d'un camp nazi, donc c'était pendant la Seconde Guerre, et il a vécu un peu comme un sauvage sur les hauteurs du petit village où habitent mes amis. Et on m'a parlé donc de cette histoire de Constantine. Et Constantine a disparu un beau jour, est rentré en Russie et a fait quelques années de goulag parce qu'en fait il avait déserté. Donc le fait de s'échapper de ce camp nazi faisait de lui un déserteur. Et ça m'intéresse vraiment ce qui s'est passé, d'imaginer ce qui aurait pu se passer dans cette tête de ce jeune soldat pour qu'il décide de s'échapper, tout en sachant qu'il devenait déserteur, et qu'il décide, au bout de 3 ans, je pense, de grosses galères, parce que c'était des hivers, vous êtes très froid, de rentrer chez lui en sachant qu'il allait faire ce goulag. Ça m'intéresse de voir ce qui va se passer dans cette tête, d'imaginer en tout cas.
0: Mariette, merci. Merci à toi.
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0: parce que la nature est essentielle. Sachons profiter des présents que celle-ci nous offre. Bonjour, je suis La Naturelle, praticienne en hypnose, réflexologie selon l'énergétique chinoise et aromathérapie. Je suis heureuse de vous retrouver aujourd'hui pour un nouveau numéro d'Au menu du mieux-être. Laissez-moi commencer par une petite histoire. On raconte qu'au Moyen-Âge, dans un village, vivait une femme que l'on appelait simplement celle du jardin. Elle ne portait ni blouse, ni titre particulier, mais elle connaissait chaque plante, chaque feuille, chaque parfum. Les habitants venaient la voir pour leurs petits maux, une toux, un ventre lourd, une fatigue persistante. Elle ne promettait jamais de miracle. Elle cueillait quelques feuilles, préparait une infusion et disait simplement « Le jardin ne guérit pas tout, mais il aide le corps à retrouver son chemin. » Et si cette sagesse ancienne n'était pas si éloignée de nous? Car aujourd'hui encore, dans nos jardins, poussent des plantes simples, mais précieuses. Par exemple, le thym, Thymus vulgaris. Le thym est un véritable allié de l'hiver, riche en composés antiseptiques, antibactériens et légèrement antiviraux. Il est souvent utilisé en infusion pour soulager les maux de gorge, calmer la toux et dégager les voies respiratoires. C'est une plante robuste qui nous aide à l'être aussi. Nous avons aussi le romarin, Rosmarinus officinalis. Le romarin évoque le soleil, mais il agit en profondeur dans notre organisme. Il stimule la digestion et soutient le foie. On parle d'un effet hépatoprotecteur. Il aide le foie à mieux fonctionner, notamment après des repas copieux. Il favorise aussi la circulation sanguine, combat la fatigue, et certaines études suggèrent un effet bénéfique sur la mémoire et la concentration. Il est souvent utilisé sous forme d'huile essentielle au moment de passer les examens pour nos étudiants. L'estragon, Artemisia dracunculus, plante discrète mais efficace. L'estragon stimule l'appétit, facilite la digestion et aide à calmer les spasmes intestinaux. Traditionnellement, on l'utilisait aussi pour ses propriétés légèrement anesthésiantes, notamment contre les maux de dents. La ciboulette, Allium sconoprasum. Souvent considérée comme une simple herbe décorative, la ciboulette est pourtant riche en vitamine C et antioxydants. Elle contribue au bon fonctionnement du système immunitaire et contient des composés soufrés bénéfiques pour la santé cardiovasculaire. Le persil, Petrosilum crispum. Le persil est un concentré de vitalité, très riche en vitamine C, en fer et en antioxydants. Il aide à lutter contre la fatigue. Il possède également des propriétés diurétiques favorisant l'élimination et le bon fonctionnement des reins. Le basilic, Osinum basilicum. Le basilic, symbole de l'été, est aussi une plante apaisante. Il facilite la digestion, réduit les ballonnements et peut aider à calmer le stress léger. Dans certaines traditions, on lui prête même des vertus apaisantes pour le cœur et l'esprit. Le laurier sauce, Laurus nobilis. Le laurier sauce, incontournable des plats mijotés, possède des propriétés digestives, antiseptique et légèrement anti-inflammatoire. Il aide à faciliter la digestion et à réduire les inconforts digestifs. Toutes ces plantes ont un point en commun. Elles accompagnent notre corps en douceur au quotidien. Elles ne sont pas spectaculaires, mais elles sont constantes. Elles ne promettent pas de miracle, mais elles soutiennent l'équilibre. Mais attention, même si ces plantes sont naturelles, elles ne sont pas anodines. Certaines peuvent avoir des effets puissants, interagir avec des traitements ou être déconseillées dans certaines situations. Elles ne remplacent en aucun cas l'avis ou la prescription d'un professionnel de santé. En cas de doute, il est essentiel de demander conseil à un médecin ou un pharmacien. Alors la prochaine fois que vous vous baladerez dans votre jardin, pensez à cette chronique et regardez autrement. Peut-être que là, entre deux pierres, se trouve déjà une petite pharmacie naturelle, simple, accessible et pleine de bon sens. Et je vous laisse avec cette idée. Et si prendre soin de soi, commencez simplement par cueillir quelques feuilles. N'oubliez pas que la nature nous offre des cadeaux inestimables. et que votre corps a un pouvoir beaucoup plus grand que vous ne l'imaginez. En attendant de vous retrouver pour un prochain numéro d'Au menu du mieux-être, je vous souhaite une agréable journée à l'écoute de Radio Coquelicot.
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1: Quand m'assaille la peur de cesser d'être, avant que ma plume ait glané mon fertile cerveau, et qu'en signe gravé des livres, en haute pile, comme des greniers pleins renferment le grain mûr, quand je vois sur ta face étoilée de la nuit, d'une épopée, les vastes et nuageux symboles et songes que je pourrais mourir sans les avoir dessinés de la main magique du hasard. Et quand je sens, ô belle créature d'une heure, que jamais plus je ne pourrai te contempler, jamais goûter encore au pouvoir féerique de l'amour insouciant, alors, sur le rivage du vaste monde, seul, je me dresse et médite, laissant amour et gloire s'abîmer au néant.
2: Bonjour Victor, encore un poème énigme.
1: Ah, bonjour ma chère Jocelyne, mais avant que commence l'enquête, saluons nos amis fidèles.
2: De Radio Coquelicot, de plus en plus nombreux à nous suivre.
1: Ah, la poésie, cet univers magique n'a pas fini de nous étonner.
2: Et de nous émerveiller.
1: Et nous avons tant besoin de cette magie qui métamorphose le quotidien en arc-en-ciel et nous donne les couleurs de l'espérance.
2: Ah, merci de m'avoir laissé du temps pour trouver le nom du poète du jour. Mais j'avoue que le poème que tu as donné en début d'émission ne m'évoque rien.
1: Je ne suis pas étonné, car l'œuvre de ce poète n'est pas aussi connue que celle de Victor Hugo ou de Pierre de Ronsard.
2: Dans ces conditions, comment veux-tu que je devine ?
1: On ne sait jamais.
2: Eh bien, je t'écoute.
1: Il s'agit d'un poète anglais, à la vie brève, qui pensa, en quittant ce monde, avoir échoué.
2: Ben, ça ne m'aide pas du tout.
1: Mais ce poète, pourtant, est considéré de nos jours comme une voix majeure de l'époque romantique, avec naturellement Lord Byron et Percy Shelley.
2: N'insiste pas, je n'ai aucun nom à te proposer.
1: Ah, je mets fin à ta recherche poétique, il s'agit de John Keats.
2: Je ne connais pas ce poète à la vie brève, alors je suis tout ouïe.
1: Il naît à Finsbury, faubourg de Londres, le 31 octobre 1795. En 1804, son père meurt d'une chute de cheval. Sa mère ne perd pas de temps et se remarie 2 mois plus tard.
2: Eh ben, le chagrin ne semblait pas être son fort, comme on dit. Mais que devient ton poète au milieu de ce drame qui pourrait tourner au vaudeville ?
1: L'essentiel dans ce drame réside dans le fait que John, l'aîné de la famille, n'a pas souffert de cette disparition. Et cela d'autant plus qu'il ne voit que très peu ce beau-père. En effet, sa grand-mère, Alice Jennings, le prend aussitôt en charge, ainsi que ses frères, George et Tom, sans oublier la petite dernière, France Marie dit Fanny, à qui notre poète adressera plus tard de nombreuses lettres.
2: Le décès du père ne remet pas en question la vie de ses enfants, n'est-ce pas le principal ?
1: Leur mère, victime de ce fléau que représente la tuberculose au XIXe siècle, meurt à son tour en 1810.
2: John, notre poète, a donc 15 ans.
1: Ouais. John est un enfant apprécié de ses condisciples. Il fréquente l'école d'Enfield dès 1803. On le dit sociable et batailleur. C'est aussi un lecteur infatigable qui dévore à la bibliothèque de l'école des ouvrages sur la mythologie classique. Il commence à traduire en prose l'Énéide.
2: Ah, il était déjà attiré par cet univers fantastique. Et cette idée de traduction nous montre son goût pour les grands textes universels.
1: Les tuteurs désignés, pas toujours honnêtes, semble-t-il, le mettent en 1811 en apprentissage chez un chirurgien apothicaire. Fort heureusement, cette formation n'est pas trop pesante. Elle lui laisse du temps qu'il consacre outre à la poursuite de la traduction de l'Énéide, ainsi qu'à la découverte de la littérature anglaise de la Renaissance. Pour cela, il bénéficie de l'aide du fils du directeur de l'école. Sa plus grande découverte lors de cette époque est la Reine des Fées.
2: La médecine et la chirurgie ne semblent pas l'intéresser vraiment. Il étudie plus par raison que par vocation. Tandis que la littérature l'attire véritablement. À mon avis, il va devoir choisir et je me doute de son choix.
1: Tu es mis dans le mille, Jocelyne. Les deux activités sont bien trop éloignées pour ne pas être contraint de choisir comme tu viens de le suggérer.
2: Alors, sans être extra-lucide, je le vois bien choisir les lettres, mais cette activité n'est certainement pas la plus lucrative. Aussi, comment va-t-il survivre en exerçant sa passion ?
1: Toute sa courte vie sera soumise effectivement à des soucis financiers, à des dettes qui, pour certaines, vont le pousser à la frontière de la mendicité. D'autant plus que sa part d'héritage ne peut lui être transmise, ainsi qu'à ses frères Georges et Tom, qu'à la majorité de sa jeune sœur en 1824.
2: Est-ce légal ?
1: J'avoue ne pas savoir te répondre.
2: Cette situation est terrible pour notre poète, qui aurait pu vivre plus confortablement, mais il devra attendre.
1: En 1816, il obtient le diplôme qui lui permettrait d'exercer les fonctions d'apothicaire et de chirurgien. Il écrit déjà des poèmes et l'un d'eux est publié dans la revue Examiner. Cette parution décide John Keats de se consacrer à la littérature.
2: C'est bien pour reprendre une de tes expressions favorites que le destin lui indique le chemin à suivre. Avec cette publication, il n'avait plus à se poser de questions.
1: Lors de cette même année, il s'installe à Londres auprès de ses frères George et Tom. Il est introduit dans les milieux littéraires et c'est là qu'il rencontre Percy Shelley. Et le 28 décembre 1817, il assiste, dit-on, à un fameux dîner où il rencontre Wordsworth et Charles Lamb.
2: Et pas à pas, il progresse dans cet univers d'artistes et d'écrivains.
1: Et ce voisinage, si je puis dire, lui donne des ailes. Il écrit Endymion, son grand premier poème. On découvre, entre autres, des sensations d'une feuille immobile qui semble dormir à l'endroit où elle est tombée. Je te lis le premier vers de ce Keats a appelé « roman poétique ». Toute chose belle est une joie pour toujours. Sa séduction s'accroît. Elle ne sombrera jamais dans le néant, mais toujours gardera pour nous un refuge tranquille et un sommeil au souffle calme, plein de santé et de doux songes. C'est pourquoi, chaque matin, nous tressons un lien de fleurs pour qu'il nous attache à la terre. Malgré le désespoir et l'inhumaine absence de noble nature, malgré les journées sombres, les chemins insalubres et tout enténébrés tracés pour notre quête, oui, en dépit de tout, la beauté d'une forme écarte le linceul de nos âmes en deuil.
2: Trouve-t-il un éditeur pour son manuscrit ?
1: Il vient donc d'écrire en 10 mois. D'avril à novembre, et cette œuvre est acceptée par un éditeur, John Taylor, qui décèle les débuts d'un poète au talent plus que prometteur. Il soutiendra cet artiste tout au long de sa courte carrière.
2: Cela m'intrigue, car pour certains textes qui parfois se révéleront majeurs dans le temps, le poète a eu toutes les peines du monde à trouver un éditeur, et là, John Keats rencontre tout de suite la bonne personne. Comment peux-tu expliquer cela ?
1: Je ne peux l'expliquer comme tu me le demandes. Cependant, nous trouvons aujourd'hui face à un poète dont l'existence sera très brève et dont les choix se font presque de même. On dirait que cette vie courte ne veut pas mettre d'obstacle à une carrière qui sera jugée comme exceptionnelle.
2: Ton explication me paraît dans l'univers de la poésie tout à fait possible, mais uniquement dans ce monde si particulier où la magie, que tu aimes à le dire, joue un rôle de tout premier plan.
1: Les épreuves vont tout de même s'accumuler car cette existence est bien humaine. À la suite de la parution d'Endymion, il compose un nouveau poème, Isabella, inspiré par Boccace dans le Décaméron, tout en s'occupant de son jeune frère Tom atteint de la tuberculose. Isabelle ou le pot de basilic. La charmante Isabelle, la naïve Isabelle, Lorenzo, pèlerin novice de l'amour. Tous deux ne pouvaient vivre en un même logis, sans quelques émoi du cœur, sans être atteints d'un mal, ni à table s'asseoir, sans ressentir combien leur plaisait d'être assis l'un à côté de l'autre. Ils ne pouvaient pour sûr dormir sous même toit, sans rêver l'un de l'autre et pleurer dans la nuit. Leur amour devenait chaque matin plus tendre, plus profond et plus tendre encore chaque soir. Qu'il occupe au jardin, à la maison, au champ. L'image d'Isabelle emplissait sa vision et entendre sa voix sans cesse était pour elle plus doux que chanson d'arbre ou de ruisseau caché. La corde de son luth répétait son seul nom et ce nom s'inscrivait dans l'ouvrage brodé. Il savait qui posait sa main sur le loquet avant même que la porte la révèle à ses yeux. Et à la fenêtre de sa chambre, il décernait sa beauté de plus loin que le faucon sa proie. Il observait le soir, constant, comme ses prières, sachant ses yeux tournés comme les siens vers le ciel. Et il veillait la nuit, dans l'attente fiévreuse de son pas, entendu dans l'escalier à l'aube.
2: Son frère Tom était atteint, comme tu viens de me l'apprendre, de la tuberculose. Soigné par un poète, ce frère a-t-il seulement une chance de guérir ?
1: En effet, cette lutte contre la mort n'est pas la seule épreuve qu'il doit affronter.
2: Que vas-tu m'apprendre ?
1: Son autre frère, Georges...
2: Lui aussi est touché par la tuberculose ?
1: Heureusement, non.
2: Mais alors ?
1: Georges n'a pas les moyens de s'établir en Angleterre après avoir épousé Georgiana. Le couple quitte donc le pays pour l'Amérique, où il deviendra fermier. John entretiendra une correspondance où l'on sent l'attachement familial presque à chaque page. Autant dire que ce départ marque profondément notre poète qui doit seul soigner son frère Tom, ce frère tant aimé.
2: N'oublies-tu pas Fanny, sa jeune sœur ?
1: Non, je n'oublie pas Fanny, qui est trop jeune et ne peut venir soutenir son frère qui comble cette absence par une correspondance soutenue. Inventant la lettre journal dans laquelle il raconte sa vie, ses démarches et parfois termine par un poème.
2: Ce sont de véritables reportages, dirait-on aujourd'hui. Ces lettres nous renseignent sur la vie quotidienne de notre poète et sont pour les historiens des documents inédits qui permettent d'approcher et de mieux comprendre John Keats.
1: À l'automne 1818, John commence Hyperion, qu'il abandonnera en 1819. Ce poème interrompu sera tout de même publié et curieusement, la critique lui fit un accueil favorable.
2: Au fond de la tristesse ombreuse d'un ballon, enfui bien loin du souffle salubre du matin, loin des feux de midi et de l'unique étoile du soir, Saturne aux cheveux gris était assis, figé comme une pierre, calme comme le silence autour de son refuge. Il semblerait que la reconnaissance montre enfin le bout de son nez.
1: Cette fièvre créatrice sera marquée par la mort de ce jeune frère, Tom, le 1er décembre 1818. N'oublions pas que son autre frère a quitté l'Angleterre pour le Nouveau Monde. Nous reparlerons d'ici peu de sa petite sœur Fanny. À ce moment de la vie de notre poète, je te propose de faire le point car nous allons voir le destin mettre en place un nouveau chemin qui sera aussi décisif que bref.
2: Que vas-tu m'annoncer de bon ou de mauvais pour John Keats ?
1: En mars 1810, Alice Jennings, la grand-mère, se retrouva seule, responsable de ses quatre petits-enfants, Fanny n'ayant que 7 ans. Elle pense alors à des personnes compétentes pour l'aider dans cette tâche. Elle fit appel à 2 négociants, John Sandell et surtout Richard Abbey, qu'elle connaissait et qui était installé à Londres. Elle leur confia la gestion du capital légué par son époux, évalué à 7000 livres, et qui devait revenir aux petits-enfants. John Sandell décéda en 1816. Restait Richard Abbey, qui vivait avec son épouse à Walthamstow, situé au nord de Londres.
2: Que fait ce gestionnaire ?
1: Alice, la grand-mère, ne devait connaître ce tuteur qu'approximativement. Quand elle disparut en 1814, il allait modifier son comportement. Il n'appréciait guère notre poète, il n'avait que mépris pour ses écrits.
2: Ah, je vois bien un tel personnage partir avec la caisse.
1: Il fit mieux, ou plus tordu, si je puis m'exprimer ainsi. Il fit obstacle au désir de John et de sa petite Fanny de se retrouver, et même, tiens-toi bien, de communiquer entre eux. La pauvre enfant était par conséquent prisonnière chez lui, à Walthamstow, et ce n'est pas fini.
2: Qu'allait-il encore inventer pour nuire à notre poète ?
1: Il était toujours réticent pour lui accorder une aide financière, pourtant prélevée sur le montant de son héritage. C'est donc Richard Abbey qui sera en grande partie responsable des soucis financiers du poète. Il ira jusqu'à refuser l'avance demandée par John, alors gravement malade, pour le voyage en Italie, pays que les médecins avaient préconisé, pensant que si John restait en Angleterre, l'hiver lui serait fatal.
2: Mais comment peut-on agir ainsi ? Pourquoi cette méchanceté gratuite ?
1: Heureusement, John a fait la connaissance de Charles Brown au cours de l'été 1817. Ces deux hommes se rencontrèrent souvent durant l'hiver lors de ses visites chez les Dilks à Wentworth Place. Leur amitié s'affirma lors d'une excursion. Au moment où John, touché par la douleur, n'ayant rien pu faire pour sauver son petit frère Tom, privé de son frère George et de sa jeune sœur Fanny, Charles lui proposa de l'accueillir chez lui, à Wentworth Place, dont il occupait la moitié de cette maison jumelle.
2: Alors, tout a été, semble-t-il, pour que notre poète soit recueilli par son ami Charles dans cette maison où tout va se jouer.
1: Tu vois juste, Jocelyne, cette maison jumelle va jouer un rôle décisif. Notons qu'aujourd'hui, elle est devenue le musée John Keats, monument historique.
2: Ah, j'attends la suite, mon cher Victor.
1: À ce moment de son existence, nous savons presque rien de la vie sentimentale de John. A-t-il eu des aventures avec des femmes ? La question reste sans réponse. Il aurait éprouvé des sentiments pour une certaine Isabella. Mais on apprend qu'à l'automne 1818, il écrit à son ami Reynolds « Je n'ai jamais été amoureux ».
2: Cela paraît troublant, voire bizarre, qu'un poète aussi sensible n'ait jamais rencontré l'amour. N'aurait-il pas dissimulé ses aventures ?
1: Ma chère Jocine, comme je te l'ai dit auparavant, le destin disposait tous les acteurs du devenir de notre poète. Maintenant, tout peut commencer.
2: C'est-à-dire ? Mais je suis impatiente, moi.
1: Ah, que si John n'a jamais été amoureux ou simplement troublé par une femme, tout est prêt maintenant pour qu'il le devienne.
2: Et qui va être l'élu de son cœur ?
1: Ah, je viens de te parler de cette maison qui est partagée en deux logements.
2: Et tu vas m'apprendre que l'élu est dans l'autre partie.
1: Presque.
2: Comment cela, presque ?
1: Figure-toi qu'elle a habité avec sa famille la partie dans laquelle notre poète vient d'emménager avec son ami Charles. Sa mère avait loué cette partie durant le voyage en Écosse de Charles et de John.
2: Ah, en fait, ils se sont seulement croisés et non rencontrés.
1: Certes, mais elles reviendront occuper le logement vacant en avril 1819 pour des raisons financières avantageuses. Mais ils se sont déjà vus avant cet épisode et ce ne fut pas un coup de foudre.
2: Loin d'être négatif, cette rencontre contenait déjà la graine de l'amour. Et il n'est pas rare ni exceptionnel qu'une attitude, disons réservée, se métamorphose en un feu magnifique et parfois merveilleux. Un coup de foudre que je qualifierais à retardement.
1: Tu as raison, ma chère Jocelyne. Ce feu sera d'autant plus puissant qu'il aura mis du temps à prendre.
2: Alors pourquoi cette éclosion a-t-elle lieu seulement maintenant ?
1: Parce que l'invisible vient de décider d'une nouvelle rencontre. Et qui plus est, la proximité de résidence va jouer le rôle déclencheur.
2: C'est en quelque sorte une seconde chance pour John et Fanny.
1: John croisa au quotidien Fanny, qui ne sera plus la coquette ou le joli visage d'une pimbèche, mais une jeune fille douce et agréable. Son cœur se met à battre en octobre 1818.
2: En as-tu la preuve ?
1: Pas dans le sens que tu le penses, mais on peut lire dans la première lettre adressée à Fanny, le 1er juillet 1819, alors qu'il est en voyage à l'île de Wight avec son ami Charles. « Demandez-vous, mon amour, si vous n'êtes pas fort cruel de m'avoir pris dans vos rets. D'avoir ainsi détruit ma liberté. Voulez-vous l'avouer dans la lettre que vous devez m'envoyer immédiatement et faire tout ce que vous pourrez pour me consoler ? Faites-la savoureuse comme une infusion de pavot pour m'enivrer. Écrivez les mots les plus doux et baisez-les afin que je puisse du moins effleurer de mes lèvres la place où les vôtres ont été. Quant à moi, je ne sais comment exprimer ma dévotion à une créature aussi belle. Je voudrais un mot plus radieux que radieux, un mot plus beau que beau. Je souhaiterais presque que nous soyons des papillons et ne vivions que 3 jours d'été. 3 jours comme cela en votre compagnie, je pourrais les remplir de plus de délices que 50 jours ordinaires n'en pourraient contenir. Je sais qu'avant ce soir, je me maudirais de vous avoir envoyé une lettre si froide. Pourtant, il vaut mieux que je l'écrive autant qu'il est possible, dans mon bon sens. Soyez aussi bonne que la distance me permettra pour votre John Keats.
2: Ton poète est bien d'une extrême sensibilité, car il n'ose pas avouer ses sentiments. Il lui faut de la distance, comme une sorte de protection, pour exprimer ce qu'il ressent. En effet, c'est bien une lettre de poète qui atteint le cœur de cette jeune fille.
1: Bientôt, la séduction éveillera chez John la jalousie. Il pense qu'il est aimé pour lui-même et non parce qu'il est poète.
2: Pauvre John en proie du feu dévorant et tyrannique de la passion.
1: D'autant plus que ce nouvel état le met à la merci de Fanny. Son ami Charles lui demande de ne pas tomber dans ce piège qui risque de lui coûter le prix fort, c'est-à-dire son talent et pourquoi pas son génie.
2: Son amour, pourrais-je dire, est trop récent, donc trop ardent, pour être jugulé par l'éloignement ou l'absence. Pour moi, cela ne peut à terme que provoquer la réaction opposée.
1: C'est-à-dire ?
2: Renforcer le lien qui l'unit à Fanny.
1: Bien vu ! John ne peut résister longtemps car, dit-il, il ne peut exister sans elle. Elle l'a absorbé.
2: C'est évident.
1: Extrait de la lettre du 8 juillet 1819. Ma douce amie, votre lettre m'a causé plus de plaisir que tout au monde, excepté vous-même. En vérité, je suis presque étonné qu'une personne absente exerce sur mes sens ce pouvoir de volupté que j'éprouve. Vous dites redouter que je pense que vous ne m'aimez pas. En disant cela, vous me faites désirer plus douloureusement encore d'être auprès de vous. J'ai couvert de baisers votre écriture dans l'espoir que vous m'aviez laissé en gâterie une trace de miel. Quel était votre rêve? Dites-le moi et je vous en donnerai l'interprétation. À vous, à jamais, mon amour, John Keats.
2: Oh, un vrai roman d'amour par correspondance.
1: Lirais-tu par-dessus mon épaule? Tu viens de me dire ce que John écrit dans ses lettres à Fanny. Nouvel extrait. J'ai deux voluptés à méditer lors de mes promenades. Votre beauté et l'heure de ma mort. Oh, si je pouvais les posséder toutes deux à la même minute. Je hais le monde. Il heurte trop les ailes de mon libre arbitre. Et je voudrais pouvoir prendre sur vos lèvres un doux poison pour m'en chasser. Sur aucune autre lèvre, je ne voudrais le prendre. Je suis en vérité surpris de me trouver si indifférent à tout autre charme que les vôtres.
2: Notre poète est bel et bien pris au piège de l'amour. Et comme il s'agit d'un sentiment tout neuf, il est d'autant plus intense et donc fragile qu'il pousse la porte sombre derrière laquelle se tient la mort.
1: Toute possession engendre un sentiment d'insécurité qui, à tout moment, peut nous ravir ce qu'il nous faisait vivre.
2: Un peu comme l'artiste tremble lorsqu'il accouche d'une œuvre majeure. Il craint que la mort l'efface, l'emporte avant même qu'il ne finisse.
1: C'est presque toujours le cas. Mais pour John, l'amour, la possession de l'être qu'il adore, lui permet de retrouver le sentier de la création. L'amour ne serait-il pas l'alcool du rêve? Ode à un rossignol. Mon cœur souffre et mes sens à une somnolence succombent, comme si j'avais bu la ciguë, ou vidé jusqu'au fond une coupe opiacée. L'instant auparavant est glissé au l'été. Ce n'est point par envie de ton heureux destin, mais d'être trop heureux du bonheur qu'elle tient, quand dryade des bois à l'aile si légère, dans un bosquet mélodieux, de êtres verdoyants et d'ombres innombrables, à plein gosier, tu chantes pour célébrer l'été. Perdu, en ce mot même un glas a retenti pour m'éloigner de toi et me rendre à moi seul. Adieu, l'imagination, elfe trompeur, ne saurait nous leurrer aussi bien qu'on l'a dit. Adieu, adieu, ta plaintive antième faiblit au-delà des proches prairies, sur le cours d'eau silencieux. Remonte la colline et s'enfonce aux clairières du val voisin. Est-ce une vision ou un rêve éveillé? Ce chant a fui. Suis-je en éveil? Suis-je endormi?
2: Tu vois, je te le dis presque chaque fois, il y a toujours une femme dans l'ombre d'un génie.
1: En effet, John a beaucoup écrit, et plus précisément de novembre 1818 à septembre 1819. Outre le grand poème Hyperion, qui restera une œuvre inachevée, les grandes odes et l'Amia. À l'écriture s'ajoutent les tourments matériels et les soucis permanents d'argent, dont ceux de Georges, qu'il parvint tout de même à aider.
2: Les artistes en général, et les poètes en particulier, devraient échapper aux tyrannies de l'argent à l'origine de leur vie de misère.
1: Le monde me doit ce dont j'ai besoin, dit un jour plus sombre que les autres Richard Wagner.
2: Oui, on devrait protéger les artistes des tracas matériels.
1: Je ne peux qu'adhérer à cette idée qui nous donnerait sans doute plus de chefs-d'œuvre. Mais revenons en 1820, le 3 février pour être précis.
2: Oui, que se passe-t-il ce 3 février?
1: Une hémorragie se déclare et John comprend aussitôt que le mal qui a enlevé sa mère et son frère Tom est entré dans son corps.
2: Ah, c'est vicieux et injuste. La tuberculose entre en scène lorsqu'il est enfin amoureux fou et que cet amour est partagé.
1: Pour ses fiançailles secrètes, il offrit à Fanny une bague de sa mère. Tout aurait dû suivre le cours normal du bonheur. Cette première alerte fut à l'origine d'un magnifique poème médiéval, La belle dame sans merci.
2: Oh, quel mal t'oppresse, chevalier! Attardé, pâle et solitaire, la lèche au bord du lac est flétrie. Et nul oiseau ne chante. Oh, quel mal t'oppresse, chevalier, visage hâve, mine affligée. Le grenier de l'écureuil est plein et la moisson est faite.
1: Je vois comme un lys blanc sur ton front, emperlé de fièvre et d'angoisse. Sur ta joue, la rose qui se fane vite aussi se flétrit. J'ai croisé dans les prés une dame belle, très belle, enfant de fée, les cheveux longs et le pas léger, mais les yeux égarés.
2: Je fis de fleurs guirlandes à son front, bracelets, ceinture embaumée, en son regard creux voir qu'elle aimait, comme en ses doux soupirs.
1: Je l'assis sur mon coursier à l'amble, et ne vis qu'elle au long du jour. Penchée de côté, elle chantait une chanson de fée.
2: En m'offrant racines savoureuses, miel sauvage et manne en rosée, elle dit en son langage étrange, « Je t'aime d'amour vrai ».
1: M'amenant jusqu'à sa grotte d'elfe,
2: elle y pleura et soupira.
1: Là, je fermai chaque œil égaré, y posant deux baisers. Là, me berçant, elle m'endormit. Là, j'ai rêvé, malheur à moi, un rêve à jamais, mon dernier rêve, sur la froide colline.
2: Je les vis tous, rois, princes, guerriers, pâles d'une pâleur de mort, criant « La belle dame sans merci te tient sous son empire. »
1: Je vis leur bouche affamée dans l'ombre béante en sinistre présage, et m'éveillant ici me trouvais sur la froide colline. Et c'est pourquoi je séjourne ici, attardé, pâle et solitaire, quoique la lèche soit flétrie au lac où nul oiseau ne chante.
2: On croirait entendre une chanson ancienne. Son rythme nous emporte, fasciné par cette belle dame sans merci. N'incarnerait-elle pas la douce et belle Fanny ?
1: Je suis de ton avis. Ce poème est l'âme de Fanny. John est sur le seuil de son rêve, mais déjà la mort peu à peu lève sa grande ombre. Les médecins annoncent à notre poète qu'un nouvel hiver en Angleterre lui serait fatal. Ses amis alors le pressent de partir.
2: Face à cette situation, Fanny Brown ne peut-elle empêcher le départ du poète ?
1: Un autre médecin consulté confirme le diagnostic. Seul le climat de l'Italie pourrait sauver notre poète.
2: Fanny va-t-elle le suivre ?
1: C'est impossible, car elle n'est pas mariée et sa mère s'oppose à cette union. Que deviendrait-elle, seule et sans ressources, après le décès du poète en terre étrangère ? Sa mère finit tout de même par accepter leur fiançailles. Toutefois, elle refuse l'idée même du mariage.
2: Cette situation est inextricable. Quel déchirement pour Fanny, qui tient plus que tout à ce premier amour.
1: Tout se complique. Son ami Charles est à nouveau accablé financièrement. Il doit mettre la partie de la maison qu'il occupe en location et partir en voyage. Il ne sait comment protéger son ami John, qui le rassure en lui affirmant qu'il va beaucoup mieux et qu'il trouvera un logement à Londres. Entre-temps, les amis du poète ont pu payer la traversée jusqu'à Rome.
2: Fanny voit son amour quitter la maison où elle le voyait tous les jours pour Londres, ville noire et affreuse. Elle est prête à tout pour le suivre.
1: John lui promet de revenir au plus vite. Dans le même temps, Percy Shelley lui propose l'hospitalité à Pise. Finalement, notre poète refuse, car ses amis avaient payé pour Rome.
2: Mais dans son état, il ne peut pas voyager seul.
1: Tu as raison, ma chère Jocelyne. En l'absence de son ami, Charles, ce sera un autre ami, le jeune peintre Joseph Serven, qui l'accompagnera et fera plusieurs portraits du poète, dont celui sur son lit de mort.
2: Ma charmante, notre poète quitte l'Angleterre pour Rome, laissant une Fanny anéantie.
1: C'est cela. La terre semble se dérober sous ses pas. Il ne lui reste qu'une seule chose à faire, se raccrocher à ce petit bout d'espoir dans lequel vivra encore l'amour de sa vie. À l'automne. Où sont les chansons du printemps ? Oui, où sont-elles ? N'y songe pas. N'as-tu point ta musique aussi ? Quand meurt paisible un jour fleuri de longs nuages qui colorent en rose les chaumes dans la plaine. Alors, cœur plaintif, gémissent les éphémères parmi les saules de la rivière, soulevés ou retombant, selon que souffle ou meurt la brise, aux confins des collines. Des agneaux grandis, belles, les grillons chantent dans les haies, le rouge-gorge en doutrille siffle au jardin clos, et dans les cieux, pour leurs vols assemblés, les hirondelles trissent. Notre poète a écrit à son ami Charles, quitter Miss Brown est plus horrible que tout. À Naples, il dut subir la quarantaine imposée au navire, le souvenir de Fanny lui transperce littéralement le cœur.
2: John n'est plus que détresse, et je me demande s'il était resté près de Fanny. Leur amour n'aurait-il pas eu raison de sa maladie ?
1: Je me suis posé la même question. Sa détresse est telle qu'il ne peut ouvrir les lettres de sa bien-aimée. La maladie progresse plus rapidement que prévu. On lui promet une tombe dans le cimetière anglais à Rome. Et le 23 février 1821, il dit à son ami Sorven : Je remercie Dieu car le moment est venu. Et il meurt dans ses bras. Il avait demandé quelques jours auparavant que figure sur sa tombe cette épitaphe : Ici repose un homme dont le nom fut écrit sur l'eau.
2: À la nouvelle de ce décès, comment Fanny a-t-elle réagi ?
1: Elle crut mourir à son tour. Elle se coupa les cheveux et prit le deuil. Et pendant des années, elle arpenta la lande à la nuit tombante, récitant les vers de son unique amour. Jamais elle ne retira la bague offerte par John pour leur fiançailles. On trouve aujourd'hui cette bague dans le musée John Keats.
2: Je n'ai plus de mots pour exprimer ce que je ressens. Non, plus de mots.
1: En effet, c'est trop injuste, trop brutal. Je préfère donner la parole au poète lui-même. Étincelante étoile, que neige ta constance, non pour briller solitaire au front de la nuit, ni guetter les yeux ouverts éternellement en ermite insomnieux et patient de ce monde. Le mouvement des eaux accomplissant le rite de pure ablution au rivage terrestre, ni contempler la neige fraîche et douce, tombée comme un masque posé sur les monts et les landes, non, mais toujours constant et sans changer jamais, contre le sein en fleur de mon si bel amour, pour en sentir toujours monter la douce houle, à jamais éveillée en un esquif et moi, toujours, toujours bercée par son haleine tendre, et vivre ainsi toujours, ou sombrer dans la mort. John Keats crut qu'il avait échoué et que son œuvre disparaîtrait avec lui. Aujourd'hui, il est considéré comme un des plus grands poètes romantiques de langue anglaise.
2: Notons aussi que ce génie au destin tragique sera célébré par le poète Percy Shelley dans Adonais. Profitez de la vie, chers auditeurs, et plus que jamais, carpe diem.
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3: Il avait une âme de poète, mais un langage de charretier. Son énorme cœur d'esthète était souvent troublé. Il s'extasiait des heures, subjugué par Dame Nature, s'enivrant de ses splendeurs avant de souffler dans un murmure. Ça me trouve fion, bordel à cul, putain de merde. C'est bon. Ses goûts fins et raffinés, soignés, si délicats, et sa façon de les exprimer ne correspondait pas. Succombant au charme de Bach ou de Schubert, il susurrait entre deux larmes et dans une émotion sincère. Ça me trouve fion, bordel à cul, putain de merde, c'est beau! Levant les yeux de son livre, ému par sa lecture, frappé voyant au Louvre les antiques sculptures, saisissant l'œil humide, les courbes d'une femme aimée, il pouvait lancer languide, mais sans arrière-pensée. Ça me trouve fion, bordel à cul, putain de merde, c'est beau. Ce n'est pas au vocabulaire que l'on s'aperçoit si quelqu'un est vulgaire ou s'il ne l'est pas. On connaît des gens très classe, distingués, bien comme il faut, qui disent des trucs dégueulasses, sans employer de gros mots.

Il avait une âme de poète, mais certains en doutaient. De certifiés esthètes qui choquaient, l'interpellaient. Quand vous dites ça me trouve fion, bordel à cul et j'en oublie, vos propos vulgaires ne méritent que dégoût et mépris. Nous en savons plus que vous. Mon ami, ne faites plus cette faute, faites preuve de bon goût. Il avait une âme de poète, mais aussi de la répartie. Alors, il dit: votre bon goût n'est fidèle qu'à l'air du temps. Il faut être intransigeant ponctuellement. Votre bon goût, c'est la ferme conviction, la solide opinion de ceux qui n'en ont pas vraiment. Après tout, c'est un mesquin joker, la terreur de déplaire, d'être du mauvais côté. Tant pis pour vous si vous obéissez à ceux qui veulent imposer leur petite vérité. Monsieur, votre bon goût, c'est l'assurance mesquine des faux artistes qui tapinent chez les snobs et les soumis. Mais surtout, c'est l'ennemi du poète, le perroquet qui répète ce que le ménate a dit. Votre bon goût, que vous pensez sans tâche, n'a pas le taquin panache, l'espièglerie bravache du mauvais goût. C'est pourquoi je vous le laisse. Moi, je n'ai pas de laisse. 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

0: C'est une bande dessinée qui devrait faire parler d'elle, ne serait-ce que par son scénario. Mea culpa, Brizard Malatini signe ce premier tome. Un deuxième va bientôt sortir, nous allons en reparler avec vous. Mika, ici à la Maison de la Presse de Ghana, c'est aux excellentes éditions Glénat. Mea culpa, une couverture, une croix rouge, croix du Christ, et un SS reconnaissable à son brassard, SS qui se délite autant que le dessin. C'est quelque chose d'assez puissant, ne serait-ce que par la couverture. Mais qu'est-ce que cela raconte-t-il, Mika ?
1: Oui, je pense que la couverture nous met directement dans le ton. On sait clairement de quoi on va parler. Des nazis, du Troisième Reich, de la chute du Reich. Et avec voilà, une histoire liée au Vatican, le rôle que le pape a joué à cette époque-là.
0: Le rôle du Vatican qui a suscité beaucoup de questions aussi à cette époque-là. Là, en fait, on va arriver dans les dernières heures de ce Troisième Reich. On est dans un temps où les nazis vont paniquer et donc forcément des questions vont se poser et c'est à cela que cette bande dessinée va répondre.
1: Oui, on est clairement dans cette période, vraiment dans les dernières semaines, les derniers jours du Reich, sans divulguer, à un moment donné, on évoque le suicide d'Adolf Hitler, pour situer à quel moment nous sommes, et on suit, plusieurs personnages, plusieurs dignitaires nazis, à voir ceux qui veulent continuer à être fidèles à Hitler et fidèles à sa doctrine, quoi qu'il arrive. Ceux qui commencent à voir le vent tourner, voir comment ils peuvent s'en sortir. Voilà, il y a toute cette part de l'histoire. Ils évoquent même les premières fuites en Amérique du Sud. Toute cette part de l'histoire, peut-être pas assez connue, mais qui était importante de rappeler, je pense.
0: Et avec un dessin, alors là, qui est saisissant, on est littéralement plongé dès la première page. Ce dessin-là, justement, je le trouve complètement adapté à cette histoire. On sent qu'il y a eu un vrai travail, ne serait-ce que pour les détails historiques, sur ce dessin.
1: Ah oui, le dessin nous fait complètement rentrer dans l'histoire. Avec un grand H, si je peux me permettre. Voilà, des couleurs sombres, tachetées de rouge. Enfin, on comprend tout de suite les questionnements des protagonistes. On comprend tout de suite qu'on est dans une période trouble. C'est un album qui va plaire aux fans d'histoire les plus férus. Pour les autres, c'est quelque chose d'important, de très important, un devoir de mémoire encore, je pense.
0: Pour cette quatrième de couverture avec ce crucifix, ce chapelet brisé dans une mare de sang. Voilà qui en dit beaucoup. Je disais, ce n'est que le premier tome. Le second, il faudra l'attendre un petit peu, ce second mea culpa.
1: Ah, il est prévu pour le mois de septembre. Donc voilà, une série en deux tomes. Donc on va tout de suite au fait. Et c'est très très bien. Et je le redis encore, les passionnés d'histoire aimeront cet album.
0: Mea culpa, signé Brizard et Malatini. C'est aux éditions Glénat. Et c'est à retrouver ici à la Maison de la Presse de Ghana avec vous, Mika.

0: c'est tout à fait remarquable.
1: Alors commença pour moi le plus grand des voyages.
2: Ça dépasse tout ce que j'ai pu imaginer.
0: Heureusement, le cinéma est là, avec sa caméra qui explore le temps, son objectif qui perce la nuit des siècles.
3: Vous rêvez de grands espaces silencieux? Vous adorez l'expérience de la survie, mais vous ne savez pas faire de feu? Ça tombe bien, le cinéma est là pour ça. Bonjour à tous et à toutes et bienvenue dans Cinémotion, la chronique des cinémas de Ghana et 5% sur Sioule. Cette semaine, au charbon, vous retrouverez La Vénus électrique, film d'ouverture de Cannes. Revenant sur le Paris des années folles, on y suit un peintre endeuillé retrouvant l'inspiration grâce à une imposture rocambolesque. Le Diable s'habille en Prada 2, comédie dramatique où l'on retrouve le quatuor iconique de Runway dans l'arène impitoyable de la mode new-yorkaise. Mortal Kombat 2, film d'action et d'arts martiaux à partir de 12 ans, qui suit nos champions en titre se lançant dans un tournoi brutal pour renverser le tyran Shao Kahn et sauver l'humanité. Pour le plaisir, comédie audacieuse portée par Alexandra Lamy et François Cluzet, se lançant dans l'invention d'un objet révolutionnaire dédié au plaisir féminin. Et pour nos cinéphiles curieux, Sukhona Island, épopée dramatique dans le grand froid et adaptation d'un célèbre roman sur lequel nous allons revenir. Sorda, drame poignant, explorant les doutes d'Angela, une mère sourde qui doit surmonter les barrières d'une société inadaptée pour tisser un lien avec son nouveau-né. Et bien sûr, cette semaine, notre séance vidéoclub mensuelle de Ghana, qui aura lieu le jeudi 28 mai à 20h, avec un classique, mais pas des moindres, Vol au-dessus d'un nid de coucou. Drame américain porté par un Jack Nicholson qui risque de vous faire verser plus d'une larme avant la fin du film. Et cette semaine, au Club Ciné, Le Diable s'habille en Prada 2, la dernière occasion de se pavaner aux côtés de Miranda Priestly dans ses tenues haute couture. Pour le meilleur, le drame français qui a déjà conquis une bonne partie de notre public ghanatois par son histoire d'amour touchante et inspirante. Et enfin, Sorda, l'un des nombreux films prétendant au prix luxe, suivant l'histoire de la vie difficile d'Angela, une femme sourde cherchant sa place de mère afin de tisser un lien avec sa fille dans une société peu inclusive. Et on n'oublie pas, bien sûr, pour nos habitués de l'opéra, cette fois-ci, c'est bien la dernière de la saison, retrouvez le direct du Met Opera de New York, Le rêve de Frida et Diego, le samedi 30 mai à 18h55 au cinéma de Ghana. Installez-vous confortablement, montez peut-être un peu le chauffage, car aujourd'hui, nous partons là où le silence n'est pas une absence de bruit, mais une menace physique. J'aimerais qu'on s'arrête sur le moment hors du temps de 2026, j'ai nommé Sukhona Island.
4: Your father called, wants you to go on a trip with him.
5: Sukhona Island.
6: No cars, no cell phones, no people. Our own island.
7: You left as a boy. You'll return as a man. Retour à l'œil sauvage.
8: Can you hear me, motherfuckers?
9: Move it around.
10: Hey, baby, how's the island?
7: So beautiful. Does she ever talk about me?
11: Sometimes.
7: With you, it's going to fix everything.
3: Pour comprendre le film, il faut d'abord se souvenir du séisme littéraire de 2008. David Vann publiait alors ce récit semi-autobiographique, une tragédie grecque transposée dans les bois, qui avait laissé ses lecteurs sans voix. On se demandait, depuis longtemps, qui aurait le courage ou l'inconscience de porter cette noirceur à l'écran. C'est finalement Jérémy Saulnier, à qui l'on doit le viscéral Green Room, qui s'est emparé du projet. Et on comprend vite pourquoi. Saulnier n'est pas un cinéaste de la demi-mesure. C'est un cinéaste de la survie, de la chair et de la fatalité. Ici, il respecte la structure binaire du livre, avec une fidélité presque cruelle. Pour ceux qui n'auraient pas lu l'ouvrage, le film raconte l'histoire de Jim, un père en pleine dérive personnelle qui décide d'emmener son fils de 13 ans, Roy, vivre en autarcie sur une île déserte pendant un an. L'idée, se retrouver, se reconstruire. Le résultat, un naufrage psychologique en eau glacée. Le synopsis tient sur un ticket de caisse, mais l'exécution est d'une densité folle. On observe ce père, interprété par un Swan Arlo plus hanté que jamais, qui tente de jouer au pionnier, de construire une cabane, de chasser. Mais très vite, on comprend que Jim n'est pas venu en Alaska pour conquérir la nature, mais pour la supplier de le sauver d'une dépression qu'il ne nomme jamais. En face, le jeune Woody Norman est bouleversant dans le rôle de Roy. Il est le témoin impuissant de l'effondrement de la figure paternelle. Le film capture ce moment précis où un enfant comprend que son parent n'est pas un roc, mais une éponge imbibée de tristesse et d'incompétence. La première moitié du film est une lente montée en tension. Ce n'est pas un film d'action contre les ours ou les éléments. C'est un huis clos en plein air. La cabane devient un isoloir, où les non-dits pèsent plus lourd que la neige sur le toit. Et puis arrive ce pivot, ce basculement radical au milieu du récit, fidèle au livre, qui fauche le spectateur et change totalement la perspective du film. Saulnier, le film sans emphase, avec une sécheresse documentaire qui rend l'horreur encore plus insoutenable. Techniquement, Sukwan Island est une leçon de cinéma atmosphérique. Le directeur de la photographie a fait un choix audacieux. On évite les National Geographic léchés, l'image est granuleuse avec des teintes de gris, de vert sapin sombre et de bleu acier. On sent l'humidité, on devine l'odeur du bois mouillé et du sang froid. Là où le film gagne ses galons de chef-d'œuvre, c'est avec le sound design, réellement oppressant. Le craquement des arbres sous le gel, le sifflement constant du vent, et surtout, ce silence. Un silence qui bourdonne aux oreilles des personnages et du public. La musique est minimaliste, laissant la place au bruit organique de l'île. Mais la véritable star, ou plutôt le véritable antagoniste, c'est Sukwan Island elle-même. Dans beaucoup de films du genre, la nature est soit une mère nourricière, soit une entité mystique. Ici, elle est indifférente. Elle est d'une beauté terrifiante parce qu'elle ne se soucie pas de la survie de ces deux êtres humains. Les paysages d'Alaska sont filmés avec une verticalité écrasante. Les montagnes ne sont pas des sommets à conquérir, ce sont des murs qui enferment. La forêt n'est pas un refuge, c'est un labyrinthe de racines et d'ombres. Le réalisateur parvient à nous faire ressentir la claustrophobie de l'immensité. C'est le paradoxe du film. Plus l'espace est vaste, plus on étouffe. Alors, est-ce que je vous recommande d'aller voir Sukwan Island cette semaine ? Oui, mais avec un avertissement. Ce n'est pas un divertissement, c'est une expérience de dépossession. C'est un film qui vous hante longtemps, après le générique, qui vous fait apprécier le confort de votre salon, mais qui vous interroge aussi sur ce qu'il reste de nous quand nous n'avons plus rien. Le confort, la technologie et l'illusion d'être en contrôle.
11: Dad, I think it's raining inside. If we're out of wood, what would happen? You'll die, I'll die.
12: The fuck is going on?
13: Let's do a beer!
14: See how beautiful this is.
12: Dad!
14: I would never leave you again.
3: Sukwan Island, c'est une adaptation magistrale qui prouve que David Vann avait raison. La nature n'est pas le remède à l'âme humaine si celle-ci est déjà brisée. Elle n'est qu'un miroir amplifiant nos propres failles. Allez-y pour la performance des acteurs, pour la virtuosité de Swan Arlo et pour vous souvenir que parfois, le voyage le plus dangereux n'est pas celui que l'on fait vers l'inconnu, mais celui que l'on fait vers l'intérieur de soi-même. On vous propose donc quelques séances uniques pour le Grand Nord, le jeudi 28 mai à 15h30 et le mardi 2 juin à 18h uniquement au cinéma de Ghana. Pour nos spectateurs de Saint-Pourçain, un peu de patience, le film arrivera sûrement sur vos écrans dans le courant du mois prochain. D'ici là, je vous laisse, je vais aller réviser mes cours de survie, préparer mon sac et aller voir des films. En attendant, je vous souhaite une bonne journée, prenez soin de vous, bonne séance et à la semaine prochaine.
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13: 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Bonjour à vous, c'est Hello, votre chroniqueuse IMO sur Radio Coquelicot. Fréquence locale 99 FM ou sur radiocoquelicot.com. La question du jour est : j'ai déclaré un paiement comptant lors de la signature d'un compromis, puis-je bénéficier d'une condition suspensive de prêt par la suite ? Lors de l'achat d'un bien immobilier, la signature d'un compromis de vente est un acte essentiel avant la vente définitive. Essentiel, car il doit déterminer l'ensemble des conditions de la vente, de sorte qu'à la signature de l'acte définitif, il n'y ait plus de surprise. Le compromis de vente, ou promesse de vente, est souvent assorti au profit de l'acquéreur d'une condition suspensive de prêt qui comporte un montant, un taux et une durée. À défaut de clause écrite de conditions suspensives de prêt dans le compromis de vente, la loi vous donne d'office le bénéfice d'une condition suspensive. Toutefois, le rédacteur du compromis ou de la promesse de vente peut vous y avoir fait renoncer par l'écriture d'une déclaration manuscrite de non-recours au bénéfice d'un prêt. Cette déclaration manuscrite est obligatoire pour être valable si le compromis de vente est établi par une agence immobilière ou un notaire dans le cadre d'un sous-signé privé. Toutefois, l'absence de déclaration manuscrite peut être tolérée par la jurisprudence si le compromis a été signé en la forme authentique, devant notaire et publié. L'article du Code de la consommation, intitulé L.313-40, pose les règles de cette renonciation. Pour la petite histoire, cette renonciation est obligatoire pour les acquéreurs non professionnels et pour les biens à usage d'habitation. Il n'est donc pas systématique. Merci pour votre écoute et à très bientôt sur Radio Coquelicot.

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4: Bonjour à tout le monde, on se retrouve pour Histoire et Patrimoine, émission diffusée le lundi à 8h et le jeudi à 10h, qui traite d'histoire régionale et d'histoire générale. Alors voici le programme. Après l'éphéméride, la bibliographie locale va s'intéresser à un curieux mariage connu grâce au grenier de Montmoulin. Le dossier évoquera la résistance dans la forêt des Colettes. La biographie concerne un journaliste bourbonnais connu sous le nom de Harry Alice. Il a une fin assez étrange. Pour la partie patrimoine, nous allons raconter l'histoire du château de la cour de Chapeau. L'actualité vue par Lina est celle du 11 décembre 1964. Enfin, pour l'histoire thématique consacrée à l'histoire du sport, je vais évoquer un terrible accident aux 24 heures du Mans, c'était en 1955. Et à la fin de l'émission, on dévoilera le nom du personnage mystère, c'est une artiste de théâtre. Et pour l'accompagnement musical, des chansons, bien sûr, de Mouloudji. Allez, bonne émission à tous. Alors pour l'éphéméride, on va se reporter à Vichy en 1903. Il s'agit de l'inauguration du grand établissement thermal de Vichy. Il est inauguré le 31 mai 1903 par Pierre Marjouéoul, c'est le ministre des Travaux Publics. Il y a le sénateur Jules Gacon,

0: Charles Frère, également directeur de la compagnie fermière, et 500 médecins invités. Le grand établissement thermal est réservé aux soins, il y a des cabines de douche, de la mécanothérapie, fonction assumée jusque-là dans l'établissement de la Duchesse d'Angoulême, qui a été détruit pour un hall ne servant que de buvettes. Il est construit par les architectes Charles Lecoeur et Lucien Vogue. Les bâtiments occupent à l'origine 10 000 m² sur 3 hectares de terrain. Les travaux ont duré 4 ans. Le style byzantin, notamment la coupole, s'accompagne de céramique bleue d'Alexandre Bigot. L'escalier du hall central, dû au ferronnier Émile Robert, conduit à des balcons loggia. Deux fresques, la source et le bain, sont peintes par Alphonse Osbert au premier étage. Le côté homme est séparé du côté femme. Le grand bassin bleu dans le hall d'entrée est ajouté en 1938. La réalisation de ce grand établissement constitue l'apothéose du Vichy, reine des eaux de la Belle Époque. Alors, pour la bibliographie locale, on va maintenant s'intéresser à un très curieux mariage qui s'est déroulé difficilement à la fin du 19e siècle, à Moulins, et je le raconte d'après la relation qu'en a fait Louis Delallier, qu'il a publié en avril 2026. Alors, Jean-Baptiste Réta est un menuisier à Moulins, et il va se marier avec Elisa Gudin, et tous deux habitent dans la rue du Pont Ginguet. La cérémonie est prévue pour 10h du matin. À 7h30, il se rend chez le coiffeur alors que sa future épouse passe sa robe de mariée. Ça prend du temps. Les familles et les voisins sont là. Tout est prêt pour un beau mariage. Seul problème, Jean-Baptiste n'est pas revenu dans la famille de sa future épouse. Alors comme le temps passe et que l'on n'a aucune nouvelle, on commence à se poser des questions et on finit par même s'inquiéter, d'autant que Jean-Baptiste n'est pas chez lui. On ne sait rien sur ce qui lui est arrivé, sauf qu'il est bien allé chez le coiffeur, ça c'est sûr. Les recherches ne donnent rien, Jean-Baptiste n'a pas la réputation d'être un plaisantin, et c'est plutôt inquiétant. On craint un malheur, nous dit Louis Delallier. À 14h, enfin, une nouvelle. On ne sait pas s'il faut s'en réjouir. À 14h donc, un voyageur de commerce a vu Jean-Baptiste dans un fossé à Bessé, c'est à une vingtaine de kilomètres au sud de Moulins. Il était mourant. Une voiture le ramène à Moulins. Il est incapable de parler. Le médecin Méplin l'examine. Jean-Baptiste vomit sans arrêt. Quelqu'un l'aurait empoisonné, mais pourquoi ? On lui fait avaler des contrepoisons qui semblent finalement assez efficaces. Et Jean-Baptiste ne se souvient de rien et la police enquête. Le mercredi suivant, enfin, la noce peut avoir lieu avec un léger retard. Comme il est habituel, l'acte de mariage avait été rédigé le 22 mai pour gagner du temps, mais le mariage avait été annulé car les parties ne s'étaient pas présentées à la mairie le jour prévu. Le mariage finit par être célébré, les témoins sont bien présents, il y a un adjoint d'un régiment de chasseurs de la garnison d'Auxonne, un ferblantier, un mécanicien et un charpentier, tous trois de Moulins. On ne sait rien du problème qui a empêché Jean-Baptiste de venir en mairie pour se marier à la date prévue. On ne sait rien sur l'éventuel empoisonneur, la presse locale ne donnant aucun renseignement sur cette curieuse affaire. Le couple va alors mener une vie parfaitement normale. Il va avoir deux enfants, Marie-Louise Léonie, née en 1890, et Louis-Léon Antoine en 1893. Jean-Baptiste meurt en janvier 1922 et l'épouse Elisa meurt en mars 1927, les deux habitant bien sûr au 55 du pont Ginguet. Alors c'est une étrange histoire moulinoise, bien racontée par Louis Delallier, qui illustre son article d'une photographie de la rue du pont Ginguet, qui doit dater du début du XXe siècle. Donc voilà pour notre bibliographie locale. Alors, personnage mystère, c'est une dame qui est née à Paris en 1844 et elle est morte dans la même ville en 1923. Allez, une petite chanson.
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0: Pour le dossier, nous allons parler de la résistance dans la forêt des Colettes et je vais vous passer une interview d'Henri Ferréol-Billy sur un livre qu'il a écrit sur le sujet. C'est une interview assez longue, une demi-heure pratiquement. Alors nous sommes en studio avec Henri Ferréol-Billy pour parler de son ouvrage « Rejoins nos rangs, Guionnet Marceau, un maquis FTP de l'Allier ». Ce livre est le résultat d'un travail de recherche très important, une quinzaine d'années.
1: Oui, c'est 15 ans de recherche.
0: Voilà.
1: En fait, le point de départ, c'est de la généalogie. Parce qu'au départ, je faisais des recherches généalogiques et j'ai découvert un peu par hasard l'existence d'un cousin donc, qui s'appelait Georges Billy, qui a été tué dans les combats à la Libération en août 1944. Et j'ai commencé un peu à m'intéresser à lui. J'ai découvert qu'il faisait partie du camp donc, qui s'appelle le camp Guionnet-Marceau. J'ai rencontré l'auteur du livre qui évoquait mon cousin et en fait je suis parti de là, j'ai fait des rencontres, notamment avec l'Anacre de l'Allier, puis c'est comme ça que j'ai commencé mon travail de recherche et puis j'ai également fait un travail aussi biographique avec le Métron des Fusillés, donc il y a un certain nombre de biographies sur le département de l'Allier que j'ai pu mettre en ligne et qui sont accessibles au public par ce biais.
0: Donc c'est pour l'instant un point d'étape du travail qui a été fait depuis 15 ans quoi. Plus qu'un point d'étape.
1: C'est plus qu'un point d'étape.
0: Non, mais je veux dire, c'est un travail qu'au départ, c'était pour un point très particulier, et puis après, c'est devenu beaucoup plus ample.
1: C'est ça, oui. Ouais. Parce que vraiment, au départ, j'étais vraiment parti sur mon cousin, et puis en fait, j'ai commencé à m'intéresser au maquis, et j'ai élargi mon centre de recherche, et en fait, j'ai pas arrêté de chercher des fonds dans différents centres d'archives pour alimenter mon propos, et voilà, c'est un gros bébé qui est sorti au bout de 15 ans. Les archives, il y en a sur la période de la Seconde Guerre mondiale, il y en a beaucoup. Bon, alors évidemment toujours les archives départementales, c'est un peu le point de départ un peu basique. À mon niveau, c'était l'Allier. Après, au niveau des archives départementales de l'Allier, il y avait tous les services régionaux, les archives départementales du Puy-de-Dôme où il y avait les archives à portée, on va dire régionales. Et après, il a fallu élargir aux archives militaires, la justice militaire au Blanc, tous les dossiers d'homologation FFI, donc à Vincennes, les dossiers pour les morts, donc c'était à Caen, les archives nationales avec la surveillance territoriale, et puis enfin, en gros, à peu près une dizaine de centres d'archives, et avec dedans des archives privées aussi.
0: Donc ça demande beaucoup de voyages pour...
1: C'est ça.
0: Je dis voyage, enfin oui. C'est long et compliqué.
1: Les voyages forment la jeunesse, c'est pour ça que ça a pris du temps. D'accord. Mais c'est vraiment aussi derrière une grosse organisation pour pouvoir mener les recherches, faire les repérages avant de se rendre dans des centres d'archives. J'ai trouvé, un peu par hasard au départ, des documents allemands, mais dans des archives en France. Donc, au début aux archives départementales du Puy-de-Dôme, puis aux archives militaires à Caen, au Blanc, pardon. Après, c'était plus des documents sur l'unité allemande qui était à Ghana que j'ai dû aller commander au Mundus Archive.
0: On va prendre quelques exemples dans le livre parce que je l'ai pas dit, mais il fait quand même 300 pages le livre, donc il y a plein de choses et on peut pas tout évoquer, ça va de soi. Alors on va essayer de parler de choses qu'on connaît un petit peu, comme la vie dans le camp par exemple. C'est des choses qu'on voit dans pas mal de revues, mais il y a aussi des choses plus particulières. Alors on peut dire d'abord rapidement quelques mots sur la vie dans le camp, comme ça se passe en général.
1: Alors là on est sur le maquis Guionnet, c'était un camp de juin 1944, donc c'est un camp de l'été, donc avec des conditions de vie quand même plus faciles que pour les maquis qui existaient encore pendant l'hiver 43-44. En fait, un camp, c'est un maquis, c'était un camp de passage, donc il y en a des jeunes notamment qui pouvaient venir se former. Pour y avoir des militants, parce que là on parle de maquis FTP, donc des militants communistes qui pouvaient passer faire un peu d'enseignement, donc c'est arrivé dans des maquis de la montagne bourbonnaise par exemple. Il y avait aussi sûrement des phases de lecture, puisqu'on sait qu'il y avait des journaux qui circulaient. Après, il y avait la vie aussi, il fallait manger.
0: Oui.
1: Donc il y avait l'importance du lien avec les populations. Donc si on prend le cas du camp Guionnet-Marceau, l'avantage qu'ils avaient, c'est qu'une bonne partie des effectifs étaient des gars du coin.
0: Ouais.
1: Donc du coup, avec des rapports beaucoup plus faciles avec la population, que ce soit pour cuire le pain, donc par exemple avec la la baronne de Vos, ou alors les liens avec des cordonniers aussi, bah, parce que bah, il fallait rafistoler les chaussures aussi, oui, avec oui, les marchanticles.
0: Le réparateur de vélo, c'est ça, oui.
1: Tout à fait, oui. Donc il y avait entre guillemets le côté vie courante, puis l'organisation du camp, puis il y avait aussi quand même un côté militaire avec des tours de garde, donc ça, on a quelques éléments là-dessus. Et après, bon, bah, il y avait aussi toutes les opérations. Alors, pour le camp d'Yonne-et-Marceau, il y a eu des opérations de sabotage ferroviaire, dont on reparlera, mais il y a aussi des opérations de réquisition. Parce que ça aussi, ce qui est intéressant avec les maquis, et ça, j'avais étudié ça, j'avais fait un mémoire sur le sujet, c'est que quand on est maquisard, quand on est résistant de manière générale, en fait, on se revendique de la République, même déjà de la 4e République. Mmh. Et donc, il y a des bancs de réquisition qui sont établis, donc en tête 4e République. Donc, je rappelle, on est en 44, hein. Oui. Et avec un ensemble de textes législatifs, donc de 1938, notamment sur le droit de réquisition, qui sont utilisés pour réquisitionner des véhicules. Donc, on va retrouver dans les maquis. Enfin, voilà, il y a, en fait, la vie d'un maquis, il y a beaucoup d'aspects. Puis, on a aussi, bah, le besoin de se fournir en armes, donc, était aussi un sujet, puisqu'on a, des armes assez hétéroclites, hein, donc, avec un peu, entre guillemets, de briques et de brocs. Donc, en fait, il y a beaucoup d'aspects dans la vie de camp qui sont, auxquels on pense pas forcément.
0: Pour l'essentiel, sur le plan géographique, ça correspond à la forêt des Colettes, hein, et puis un petit peu à côté, enfin c'est le massif de la Beauce. Ça correspond globalement au canton d'Ébreuil et de Chantelle.
1: C'est ça, oui. Si on reste sur le camp d'Yonne-et-Marceau, oui, ouais, ils sont vraiment restés cantonnés sur la forêt des Colettes avant de sortir des bois en août 44.
0: Okay. Alors on va prendre quelques exemples, notamment moi ce qui m'avait intéressé au départ, c'était, j'avais vu des sabotages donc de lignes de chemin de fer, et on peut essayer d'en parler un petit peu d'abord, hein, en quoi ça consistait. Il y en a eu quand même pas mal, hein, avec une efficacité assez redoutable tout de même.
1: Alors, efficacité, alors faut savoir qu'au début on a des exemples où en fait c'est pas des militaires, donc il y a des difficultés pour maîtriser notamment les explosifs, hein, donc il y a eu des cas de ratage. Après, sur le camp d'Yonne-et-Marceau, on sait qu'ils ont débauché un Maurice Barouin, qui était un cheminot de Ghana, donc pour les aider notamment dans ce type d'opération, donc il a fait partie du maquis et qui est mort en déportation d'ailleurs. Là, effectivement, parce qu'on a une ligne ferroviaire qui traverse la forêt des Colettes et qui a été visée à de nombreuses reprises. Alors, pas que par le maquis du Yonne-et-Marceau, mais il y a eu d'autres maquis qui ont fait des opérations dessus. Et la plus, à mon sens, la plus remarquable, c'est celle qui a eu lieu le 6 juillet 44 à Belnap, donc j'en parlerai. C'est une opération où, en fait, ils ont projeté deux mémoires, hein, je parle, deux trains l'un contre l'autre, et ils ont arrêté à cette occasion-là 8 soldats allemands qui étaient dans un des trains. Donc voilà, c'était une opération, et c'était une opération qui a lieu en pleine journée, donc c'est quand même assez dingue de se dire qu'ils pouvaient mener ce type d'opération.
0: Alors, le but en général du sabotage de la ligne, c'était de bloquer la ligne elle-même, et pour cela, là, en général, on visait les tunnels.
1: Oui, effectivement, il y a le tunnel de Montgon, de mémoire, qui a été particulièrement visé. Alors, là, il me semble qu'il y a eu à peu près 3 opérations qui ont été menées sur ce tunnel, puisqu'effectivement, là, si on faisait... je crois qu'il y a une des techniques, c'était de bloquer une locomotive dans le tunnel. Comme ça, ça bloquait plus facilement la voie et ça nécessitait des moyens qui n'étaient pas forcément très importants. Donc, oui, c'était effectivement une technique, puisque ça permettait de bloquer la circulation et derrière aussi d'empêcher notamment la circulation qui pouvait se faire au niveau entre Montluçon et l'Allier, puisque il y avait des troupes... notamment à Montluçon et le reste du département, voire le Puy-de-Dôme. Donc c'était aussi un moyen de bloquer un axe de circulation.
0: Et puis on voyait bien aussi que quand ils cherchaient à bloquer le tunnel, la locomotive coincée dans le tunnel, il fallait faire en sorte qu'on ne puisse pas la sortir autrement qu'en découpant les morceaux de...
1: C'est ça, parce que du coup, ça demande un travail qui est extrêmement fastidieux. Et c'est... Pour peu de moyens engagés, aussi là la technique.
0: Ouais. Et ça a été assez efficace quand même, parce que pendant plusieurs... Il y a eu plusieurs explosions qui ont bloqué la ligne quelque temps. C'est jamais complètement efficace.
1: Moi, je fais toujours attention, parce qu'il y a les sources FFI qui nous disent, en gros, on a bloqué pendant 15-20 jours, etc. Et puis les archives, notamment des renseignements généraux, qui nous donnent des durées un peu moins longues. D'accord. Donc en fait, ça dépend. Mais il y a eu, en fait, surtout ce qui compte, c'est le nombre d'opérations qui ont eu lieu contre la voie ferroviaire, où là, effectivement, ça devenait très gênant. Et et ça obligeait à des gardes constantes de ces voies. Donc ça demandait en fait une mobilisation humaine qui était assez importante, que ce soit pour la garde ou pour la, bah, la réfection des voies.
0: On va maintenant évoquer des choses plus, enfin, plus dramatiques, hein, avec notamment, on a un exemple assez précis à Louroux-de-Boubles. Alors, on est en 44, le 14 juin 44, il y a ce qu'on appelle la tragédie de Louroux-de-Boubles, enfin, c'est le nom qu'on évoque. Alors, on va essayer d'en parler un petit peu de ce qui s'est passé là.
1: Là, ce qui est assez intéressant, c'est qu'en fait, là, on parle d'une opération qui a été menée par le maquis Chauvet, donc c'était installé depuis peu dans la région. Donc, c'est un maquis qui était originaire du nord du Puy-de-Dôme. C'était donc Grolières, c'était un marchand de bois de Louroux-de-Boubles, alors qui apparemment avait des moyens financiers, qui aurait constitué un stock de vivres chez lui, ou, enfin un stock de matériel, de vivres, etc. Et le camp Chauvet avait pris l'habitude d'aller se ravitailler assez souvent chez eux, voilà, en faisant des réquisitions. Ce Grolière avait pour gendre un policier qui faisait partie de... C'était ce qu'on appelait la surveillance territoriale, bon, qui avait été dissoute en 1943, donc suite à l'invasion de la zone sud. Et bon, on va dire que ce gendre, donc c'est Lucien Letellier, qui était on va dire assez suspect, hein, puisque bon, il avait fait même parvenir à sa hiérarchie des rapports sur son beau-père. Donc bon, c'est quand même un peu particulier. Bref. Enfin voilà. Donc on a ces deux personnages, le camp Chauvet, donc qui avait, alors tout n'est pas clair, mais on sait qu'ils sont venus se ravitailler donc le soir du 14 juin, donc chez Grolières. Et sauf que là, en repartant, il y a une troupe allemande, donc c'était le Zweite Gendarmerie Bataillon, donc c'était une unité qui stationnait à Ghana, donc a débarqué alors qu'ils partaient de l'opération. Et là, ils ont arrêté alors, au moins un maquisard, ils ont arrêté plusieurs membres de la population. Et le lendemain, donc il y a eu 11 personnes qui ont été exécutées, dont Grolières. Il y a eu donc la maison des Grolières qui a été incendiée. Il y a eu des populations, des maisons qui ont été pillées pendant plusieurs jours. Je pense qu'il y a aussi un maquisard qui a brûlé dans l'incendie. Bon, pour l'instant, j'en suis quasi certain, mais j'ai pas beaucoup d'éléments. Il y a aussi un jeune qui a été envoyé et qui est mort en déportation. Et il y a une personne qui a apparemment, bon, j'ai pas tous les détails, mais a réussi à s'échapper. Enfin voilà. En tout cas, c'est un événement qui est assez dramatique et sur lequel il y a beaucoup de zones de mystère. Un de mes objectifs, c'était d'essayer d'arriver à lever un peu le mystère sur ce qui s'est passé, bon, en avançant trois hypothèses sur ces événements.
0: Donc ça a duré une nuit entière plus le lendemain, c'est que ça continuait quoi.
1: En fait oui, c'est que ça, les Allemands sont arrivés donc le soir, bon ils ont bloqué la circulation etc, donc ils ont gardé en otage les personnes qu'ils avaient arrêtées, et c'est le lendemain, donc c'est le Zippo SD, donc c'est bon, ce qu'on appelle couramment la Gestapo, donc qui sont venus un peu pour donner des directives, et voilà, il y a des témoignages qui disent que... Ensuite, ils ont entrimé, les Allemands ont entraîné dans le coin pendant plusieurs jours. Donc, ils ont pillé des populations, des habitations plutôt, et ils se sont même installés depuis. Enfin, l'événement, ça les a un peu obligés à s'installer donc au carrefour de la Bosse. Ouais, suite à ça, c'est à partir de là qu'ils se sont vraiment implantés donc au carrefour de la Bosse.
0: Oui, où c'était un lieu quand même très très stratégique finalement là.
1: Voilà. En fait, on est quand même bon. Deux semaines après le débarquement, et la zone commence à devenir un peu agitée, donc ils avaient tout intérêt à implanter, donc il y avait un détachement, peut-être une trentaine d'hommes au début, qui étaient implantés à la Bosse.
0: Alors justement, à la Bosse, il y a eu des massacres qui sont connus, notamment celui du 23 juillet, donc 44, et on a donc trouvé des corps qui ont été enterrés. Et ça a duré, on ne sait pas combien de temps, mais 2-3 jours pour les trouver, pour voir ce qui s'était passé. On peut dire ce qu'il en est là ?
1: Alors, en fait, c'est y a une opération allemande qui a été décidée, donc de mémoire, je crois que la date, ça a été à peu près vers le 20 juillet. Il y a une décision qui a été prise de mener une opération en forêt des Colettes, bah, notamment parce qu'il y a eu, quelques jours avant, il y a eu des affrontements à Ébreuil. Il y avait un sous-officier allemand qui avait été enlevé, le besoin de mener une opération donc pour de ratissage de la forêt. Donc l'opération en fait elle a débuté un peu le 22 juillet à Commentry avec l'arrestation d'un responsable FTP. Il y a eu des arrestations aussi dans le nord des Combrailles, et en fait il y a plusieurs otages qui ont été emmenés. Donc un qui venait du nord des Combrailles et trois qui venaient deux qui venaient de Commentry et puis un juif aussi qui avait été arrêté quelques jours auparavant. Et en fait, ces quatre personnes-là ont été massacrées, puisque quand on a retrouvé les corps à la Libération, on a trouvé des corps qui étaient violentés. Enfin, la femme, donc c'était Anastasia Olovka, avait eu les seins coupés, donc il y avait des traces de torture sur les corps. Donc ils ont été torturés sur place et exécutés sur place. Donc parce que c'est au Carrefour Labosse, c'est là que le QG avait été installé pour mener les opérations. Et en fait, la façon dont les corps ont été découverts, c'est qu'il y a eu un témoignage. Il y avait un agent du ZIPO SD qui était d'origine française, qui un soir où il était alcoolisé, en fait, a dit à Labosse, il y a des corps. Et en septembre 44, donc il y a des recherches qui ont été menées, et c'est comme ça que les quatre corps ont été découverts et un monument a été inauguré quelques années plus tard.
0: Justement, on va quitter un tout petit peu la Bosse pour un instant, puisque il y a aussi la ville à côté. Par exemple, Ghana est une ville où il y a quand même beaucoup d'Allemands, beaucoup de forces de police et autres.
1: Hein. Alors c'est vrai que Ghana, c'est ce que j'appelle dans mon livre, c'était un peu une ville garnison, puisqu'il y avait des unités françaises. Ouais. Et allemandes qui étaient sur place, donc des unités allemandes, notamment depuis mars 1943, une compagnie, donc à peu près 150 hommes qui stationnaient, et avec en gros toute la partie autour de la place Pasteur, au niveau de Ghana, donc qui était occupée. Donc voilà, il y avait une grande présence allemande à Ghana, et c'est notamment ces troupes-là qui vont être amenées à mener des opérations en forêt des Colettes ou même en Latour, hein, parce qu'il y a eu toute la zone entre la forêt des Colettes et Vichy a été un peu ratissée. Il y a eu des opérations d'arrestation, donc certaines un peu dramatiques.
0: À Ghana, justement, il y a eu toute une qu'on a appelé à Ghana les fusillés de vignes.
1: Alors, en fait, c'est...
0: Même si c'est la suite.
1: Hein. C'est la continuité, parce qu'il y a plusieurs... Donc, suite à l'opération du 23 juillet 1944, il y a eu le maquis, le maquis Chauvet et le maquis Dionnet-Marceau sont dispersés. Et il y a une partie des membres qui ont décidé, pour certains qui étaient d'origine ghanatoise, qui ont décidé de se réfugier chez un membre de la famille, chez la famille Barouin, les parents de Maurice Barouin. Donc ils arrivent le 23 juillet au soir, et au final, donc ils sont quatre arrestés, qui le lendemain vont se réfugier dans une cabane, la fameuse cabane des vignes, donc qui est un peu au-dessus de la maison des parents. Donc ils sont alimentés par des voisins, par la famille, etc., donc ils leur apportent à manger, qui leur apportent les soins, les vêtements, etc. Et en fait, ils vont être dénoncés, parce que ce qu'il faut savoir, c'est qu'après la chute du maquis, le ZIPO SD cherchait un peu les maquisards, et donc suite à ça, d'ailleurs, il va y avoir des femmes de maquisards qui vont être arrêtées, puisqu'ils avaient récupéré notamment les pièces d'identité. Et en fait, il y a des miliciens entre guillemets, en fait, des Français, donc il y en a qui sont allés se renseigner et qui cherchaient en fait Maurice Barouin. Ils vont finir par le trouver. Il va y avoir une maladresse qui va être faite par le père. Et les quatre maquisards qui s'étaient réfugiés là vont être... Il y en a trois qui vont être exécutés sur place. Hein. Donc en fait, ils vont sortir, ils vont se faire tirer dessus, ils vont être exécutés sur place. Le quatrième, Maurice Barouin, donc lui, il va être emmené en déportation, il ne rentrera pas de déportation.
0: Alors il y a des choses également un petit peu étonnantes, qui sont pas habituelles dans les maquis. On a vu par exemple, à Vos, par exemple, au château de Vos... La baronne joue un rôle pas négligeable.
1: Oui, alors ça a été rapporté par un des membres du maquis, c'est que effectivement ils étaient pas très loin ils étaient dans la forêt de Vos, donc pas très loin du château, et donc apparemment la baronne de Vos aurait permis, en tout cas, de leur avoir fourni du pain, permis de cuire du pain.
0: Oui, donc ce qui est déjà pas si mal, quoi. Et c'est un peu inhabituel. Et également.
1: Après, il y a d'autres exemples. C'est comme on s'éloigne un peu géographiquement, mais je ne sais plus le titre, mais un Bourbon, donc qui avait hébergé un maquis FTP, donc à Besson, qui a été arrêté en le 22 juillet 44 de mémoire. Donc c'est des choses qui arrivent. Ouais, ouais.
0: Et alors, puisqu'on parle de lieux particuliers, le château de Lormet, a joué un rôle. On peut en dire deux mots dessus?
1: Alors,
0: puisqu'on le voit brûler, enfin, ouais. On a des photos, je pense qu'il y en a dans le livre. Je sais
1: tout à fait, oui.
0: C'est ça.
1: Bah, c'est les photographies qui m'ont été fournies par la famille Heydrich, puisque c'était déjà en juin 44, ce château de l'Ormée, donc à Valigna, appartenait déjà à la famille Heydrich. En fait, c'est le premier cantonnement du maquis. Bon, bizarrement, ils sont allés s'installer au château.
0: Bah oui.
1: En fait, là, ils ont pris possession du château. Ils ont apparemment emporté une partie des draps. Il semble qu'il y ait eu, un échange entre responsables en disant que c'était absolument pas normal de s'installer dans un château, puisque c'est quand même un lieu qui est quand même assez visible. Et donc, suite à ça, ils ont quitté les lieux. Et ensuite, c'est fin juillet, là, je parle de mémoire, qu'une opération allemande a été menée au château de l'Ormée. Alors, je ne sais absolument pas pour quelle raison à ce moment-là, et où le château a été incendié. Et donc, du coup, effectivement, avec l'autorisation de la famille Heydrich, j'ai reproduit deux photographies de ce château incendié.
0: Donc, c'est la partie géographique locale. Est-ce qu'il y a des rapports avec les maquis qui sont un peu plus lointains? Par exemple, jusqu'à Commentry ou jusque dans ces régions-là, est-ce qu'il y avait des rapports ou pas?
1: Alors, en fait, ce qu'il faut savoir, c'est que les FTP dans l'Allier, comme souvent, ils avaient une structuration, ils avaient en gros plus quatre secteurs. Mais il y avait toujours des échanges entre eux. Et donc, si on prend, par exemple, le maquis Dionne et Marceau, lui, était plutôt rattaché, il était sur le secteur de Vichy. Et à proximité, donc, il y avait le maquis Chauvet qui dépendait de la zone de Montluçon. Il y avait le maquis Drouillat de mémoire qui dépendait aussi de la zone de Montluçon, mais qui était sur la Pérouse. En fait, il y avait toujours des liens entre les maquis. Et d'ailleurs, suite à la chute du camp Dionne et Marceau, il y en a plusieurs qui sont partis du camp Chauvet qui ont rejoint le camp Dionne et Marceau. Et presque la veille de l'attaque, on a pris des membres du maquis Chauvet et du maquis Dionne et Marceau pour créer un autre maquis à proximité des Volets-Bains. Donc en fait, il y avait, là on est sur une structuration FTP où il y avait toujours des liens entre eux, mais même il pouvait y avoir des liens avec des maquis qui étaient rattachés à d'autres formations comme les mouvements Unis de la Résistance.
0: Alors, si on parle un petit peu de chiffres, on peut savoir combien il y a eu de maquisards qui ont œuvré dans le coin. Une simple idée, je veux dire.
1: Dans mon livre, je donne un chiffre, mais qui émane d'archives anglaises. Alors, je ne sais plus le chiffre qu'ils avaient avancé, mais c'était en gros sur, je ne sais plus, c'était juillet ou août, ils disaient à peu près 300 maquisards en forêt des Colettes.
0: D'accord.
1: Alors, je pense que c'est un peu exagéré, mais après.
0: Enfin, il y a du monde, quoi. Hein.
1: Il y a eu beaucoup d'évolution des effectifs, puisque il y a eu une dispersion des effectifs après l'attaque, mais après les maquis se renforcent et au bout d'un moment, en fait, ces maquis ne sont plus des maquis puisqu'ils apparaissent au jour, et là ils vont s'investir ils vont un peu s'installer à Chantelle, à Bellenave notamment, donc là on n'est plus sur le même mode de fonctionnement.
0: Oui, et on voit d'ailleurs dans des lieux que les maquis ont pris le pouvoir pratiquement, par exemple des défilés de maquisards dans les communes, le 14 juillet à Bellenave par exemple.
1: Alors effectivement il y a eu le 14 juillet à Bellenave, mais pendant la phase de la libération, on a vraiment une espèce de prise de pouvoir, alors qui est aussi en lien avec l'installation de ce qu'on appelait les comités locaux de libération.
0: Oui.
1: Où en fait on va entre guillemets dégager des fois certaines municipalités et on va instaurer un pouvoir entre guillemets résistant à la place. Et c'est à Chantelle où carrément ils prennent la gendarmerie, ils installent un gendarme FTP à la tête de la gendarmerie. Donc on est effectivement sur ce moment un peu de transition où c'est parce que aussi ce qu'il faut savoir c'est quand mi-juin 44, on a les gendarmeries qui vont être rapatriées, notamment à Ghana. Donc, il n'y a plus de représentants de pouvoir exécutif. Et du coup, c'est un peu le maquis qui va prendre cette place qui va être
0: laissé. Finalement, oui.
1: C'est ça, tout à fait.
0: Oui. La nature a horreur du vide, quoi.
1: Exactement.
0: Voilà. Alors, c'est important parce que ça a duré en quelques jours. Il y a une bascule qui se fait complètement.
1: La libération, oui. Parce que on s'est retrouvé en gros à une espèce de rétractation où les lieux de pouvoir étaient presque isolés du reste. Et du coup, les troupes allemandes aussi ne circulaient plus ou alors en limitant convoi. ce qui laissait en fait le champ libre aux résistants pour un peu faire entre guillemets ce qu'ils voulaient.
0: Puis on les verra par la suite d'ailleurs quand il y aura la libération de Moulins par exemple, mais là c'est un peu plus tard, on voit des maquisards qui agissent quasiment comme une troupe.
1: Bah en fait c'est
0: Et où les Allemands essayent de s'enfuir comme ils peuvent, quoi.
1: Alors, en Moulins, il y a eu des gros affrontements. Ouais, ouais. Ça a été des combats. Parce que, bon, en fait, là, si on prend Montluçon, il y a eu des gros affrontements. Moulins aussi. Hein. Ouais, ouais. Donc, la ville, seule ville qui a été libérée sans coup de feu, c'est Vichy.
0: C'est Vichy, c'est sûr.
1: Mais effectivement, enfin, là, ce qui est intéressant, c'est que le...
0: Ce qui est un paradoxe, d'ailleurs.
1: Oui. Mais, en fait, les résistants, que ce soit les résistants en armes ou les résistants en civil, ils incarnaient notamment le gouvernement provisoire, donc il y a une forme de légalité républicaine, ouais, dans leur action. Alors après, avec ce mélange, c'est qu'ils avaient à la fois un pouvoir de police, un pouvoir aussi militaire, et puis des fois un peu un pouvoir civil, notamment sur les pouvoirs publics. Donc il y avait un peu un mélange, mais qui était lié au contexte. Si on prend 1943, il y avait eu des opérations surtout en montagne bourbonnaise, puisque là, il y avait beaucoup de réfractaires qui n'étaient pas forcément armés. Là, effectivement, en 1944, bon, même s'il y a une opération milicienne à Besson, je ne sais plus, c'est 18 ou 20 juillet, mais tout le reste des opérations anti-maquis ont été menées par les unités allemandes. Bon, là, en fait, on est dans un contexte où, suite au débarquement, en gros, ça c'est un peu... il y a eu beaucoup de maquis qui sont créés. Et on voit une augmentation des opérations, donc que ce soit les sabotages, les vols aussi, hein, puisque dans les mairies, dans les tickets de rationnement en mairie, les vols aussi dans les postes, le haut trésor public aussi.
0: Oui, bien sûr,
1: donc
0: oui,
1: voilà,
0: oui.
1: On a une montée en puissance en fait des maquis, et qui oblige en fait l'occupant à mener des opérations pour essayer de maîtriser un peu ce qui se passe. Et voilà, enfin la preuve, effectivement, cette opération qui a été menée sur 3 jours, parce qu'il y aurait eu à peu près 400 Allemands pour mener l'opération. Donc voilà, enfin c'était la preuve qu'il y avait besoin aussi, enfin l'expression de ce besoin de l'occupant de réagir face à l'action des maquis.
0: Enfin, c'est bien d'avoir un ouvrage assez complet là-dessus, parce que on avait juste...
1: Là, l'idée, c'était vraiment de partir de du travail qui a été fait, et notamment, et puis de m'appuyer sur tous les archives existantes pour en fait actualiser les données et avoir des informations les plus complètes possibles.
0: Là, un petit point de... On a commencé par parler de comment tu as commencé ta recherche avec ton cousin qui était... Alors, c'était Radil, le cousin, c'est ça?
1: C'est ça, tout à fait, son nom de guerre.
0: Tu peux dire 2 mots sur la fin de Radil?
1: Donc, il était surnommé Radil parce qu'il n'était pas très grand.
0: Ouais.
1: Donc, il a été tué, c'était le 29 août 1944 sur la commune de Baillet, puisque avec son groupe, ils ont apparemment pris d'assaut une colonne allemande, puisqu'on était dans la journée où il y avait la bataille à Brouvernay. Et en fait, il a été tué par apparemment une automitrailleuse. Donc, c'est une fin tragique. Et bon, voilà, il y a toujours un travail de mémoire qui est fait sur lui à Baillet.
0: Alors, localement, on peut aussi dire qu'il y a quand même des traces de mémoire qui sont faites dans des plaques qu'on peut trouver ici et là. Alors, je sais pas, quand on va, par exemple, quand on quitte Ébreuil, on a une plaque à la sortie, enfin, à la sortie à 2 kilomètres entre...
1: À Chambora.
0: Oui, mais je pensais pas à celle-ci, mais enfin, il y a celle-ci, entre Ébreuil et Vic.
1: Ah oui, Ébreuil et Vic, c'est...
0: C'est celle du Châtelard, je pense, là, doit être...
1: C'est, en fait, la plaque de Vic, elle est sur 2 événements différents.
0: Oui.
1: Donc sur, en fait, 2 jeunes qui ont été tués le 10 juillet 44 et un autre qui a été tué le 23 juillet 44, avec le problème, une petite coquille sur l'identité, sur les dates. Mais effectivement, dans le secteur, il y a beaucoup de stèles sur la... Tous les tués sont notamment à Vos, la Lisole.
0: Ouais, la Lisole, il y en a aussi. Oui,
1: tout à fait. Il y a la Lisole, il y a deux stèles.
0: Ouais.
1: Après, la difficulté à Ébreuil, c'est qu'il y a juste une plaque non nominative sur les résistants qui ont été tués à Ébreuil. Puisqu'on a eu là de mémoire, on est entre 6 et on doit être à peu près à 8 résistants qui ont été tués. Il y a leur nom ne figure nulle part à Ébreuil.
0: D'accord. Oui. Donc il reste encore du travail à faire, quoi.
1: Il y a toujours du travail à faire.
0: Ouais, ouais. Bonjour, merci Henri Ferréol d'être venu nous parler de tout ce travail, son travail qui est là dans un livre. Le livre sera à disposition des gens.
1: Effectivement, le livre il sera accessible à Belle-Nave, donc auprès de la Maison du Tourisme. Il y a des exemplaires au musée de la Résistance de Montluçon. Il y a la librairie Andrieux à Rion qui vend aussi des exemplaires. Et aussi directement auprès de l'éditrice ou même des fois auprès directement de moi-même avec le stock que j'en réserve.
0: Alors notre personnage mystère a des liens indirects avec Morny, qui a été l'amant d'une de ses tantes. Et c'est lui qui la fera entrer au Conservatoire de Paris.

0: La biographie est consacrée à un monsieur qui s'appelle Jules Hippolyte Percher, mais il est plus connu sous son pseudonyme d'Harry Alice. Il est né en 1857 à Couleuvre, dans le domaine de Blanc-Fossé, dont son père était le régisseur. Il fait ses études à Moulins, mais ne garda pas un bon souvenir de ses années d'études. Il exerça divers métiers, étant même employé au Pont et Chaussée, d'abord à Thonon-les-Bains, puis à Paris. Il chercha à devenir journaliste, il commença à écrire, publiant des romans, dont Harakiri, puis Petite Ville, consacrée à son Bourbonnais natal. Cet ouvrage ayant été réédité par l'association Prétexte. Alors, il se marie en 1878, il eut deux enfants, mais sa femme meurt quelques années plus tard. Il se remarie en 1894 avec une jeune femme issue d'une famille dirigeant un journal local. Il écrit dans divers journaux, dont le Journal des Débats, dirigeant pendant quelques mois une revue, le Panurge. Il participe à la création de diverses revues, dont la revue contemporaine, et puis aussi la revue moderne et naturaliste. Il a des relations avec des gens de lettres, notamment avec Maupassant, lequel lui dédie une de ses nouvelles. Alors comme il écrit beaucoup, il utilise divers pseudonymes, Sixte, Jacques Rude, et surtout Harry Alice. Alors je dis Alice, mais je ne sais pas comment on prononce, ça s'écrit IS à la fin. Il connaît de nombreuses personnes qui lui ouvrent d'autres voies, comme Paul Crampel, explorateur de l'Afrique. Il s'intéresse alors beaucoup à la colonisation de territoires africains, ce qui l'amène à fonder un comité de l'Afrique française qui a une certaine importance puisque en font partie des gens importants de l'époque comme le général Galifet et l'économiste Paul Leroy Beaulieu. Il s'agissait à l'époque donc de développer l'expansion française en Afrique. Nous sommes à une époque où le colonialisme a le vent en poupe. Il reste homme de presse, devenant directeur du bureau parisien de l'agence Dalziel, une jeune agence de presse britannique qui cherchait à concurrencer les agences plus célèbres Havas et Reuters. Malheureusement, l'agence disparaît assez vite à l'issue du scandale de l'affaire de Panama, qui se double d'une accusation politique. Dalziel serait une manœuvre anglaise destinée à séparer les Français de l'Alliance russe. Bon, c'est compliqué. Les affaires coloniales vont être terribles pour Harry Alice qui, dans un article de presse, cherche à démontrer l'intérêt des concessions territoriales en Afrique. L'article entraîna un échange de courriers critiques avec un lecteur que pourtant il connaissait bien, Alfred Le Châtelier. Dans la réponse que rédigea Harry Alice, le Châtelier y vit des termes insupportables, offensants. Très vite, les échanges se firent de plus en plus tendus, si bien que les deux hommes échangèrent leurs témoins. L'affaire ne pouvait se terminer que par un duel. C'est une question d'honneur. L'affaire se termine donc par un duel à l'épée. Le 1er mars 1895, à 11h du matin, dans la salle de bal du restaurant Le Moulin Rouge, c'est sur l'île de la Grande Jatte, à Puteaux, donc en région parisienne. Le petit journal du 2 mars 1895, raconte le duel. Alors peu avant 11h, les landaus amènent les duellistes, les témoins et les médecins. Allez messieurs, l'assaut commence. Le Châtelier contre l'assaut de son opposant et se fend à fond pour porter un coup droit terrible. L'épée traverse l'aisselle droite, transperce la cage thoracique et traverse les deux poumons. Harry Alice lâche son épée en s'effondrant, s'écriant « Je suis mort !» Les médecins se portent à son secours, bon, en pure perte. Harry Alice meurt aussitôt en vomissant des flots de sang. L'article du journal est illustré par une gravure du duel. Un procès eut lieu qui se termina par un acquittement général. La seule chose qui étonne est qu'en général, les duellistes cessaient le combat dès le premier sang. Le but n'étant pas de tuer l'adversaire, là, ce n'était pas le cas puisque le Châtelier appuya fortement son épée pour transpercer son adversaire. Pour les juges, rien à redire. Les deux combattants étaient parfaitement conscients des risques encourus. Il n'y avait pas lieu donc de condamner le vainqueur du tournoi. Jules Hippolyte Percher, donc alias Harry Alice, mourut le 1er mars 1895 à l'âge de 37 ans. Ce duel a été rapporté par la presse et des ouvrages même ont été rédigés par la suite. Aujourd'hui, Harry Alice est une personnalité bourbonnaise tout à fait oubliée, alors qu'au moment de sa mort, il avait une certaine notoriété dans le domaine de la littérature ou du journalisme. Curieusement, on connaît Alice surtout à travers un ouvrage écrit en 2006 par un auteur anglais, Wilkinson. Factual Duel, Harry Alice, une figure des coulisses du début de la Troisième République. Surtout, il est totalement méconnu en Bourbonnais, qui n'a pas conservé beaucoup de traces de sa vie ou de son œuvre. Mais Maurice Sarrazin lui a consacré un article dans les Cahiers Bourbonnais pour les 100 ans de sa mort. Alors peut-être que Jules Hippolyte Percher a été le dernier Bourbonnais à mourir lors d'un duel. Troisième indice pour notre personnage mystérieux, c'est une immense tragédienne qui a joué dans plus d'une centaine de spectacles, reprenant des rôles classiques ou réalisant des créations de pièces nouvelles. Allez, troisième chanson.
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0: se connaît.
1: Le château que je vous propose de découvrir aujourd'hui est situé dans la commune de Chapeau, c'est en Sologne-Bourbonnaise, au sud-est de Moulins, à égale distance de Moulins et Saint-Pourçain-sur-Bèbre. Il s'appelle le château de la Cour en Chapeau et je vais surtout évoquer la question de la restauration d'un manoir. Alors c'est un manoir édifié dans la seconde moitié du XVIe siècle, propriété de Hugues de Buyat. La construction prend appui sur deux mottes contiguës, l'une est utilisée pour l'habitation et l'autre pour les dépendances, ces deux parties étant séparées par des fossés. L'habitation comprend deux corps de logis avec des tours circulaires édifiées aux angles d'un quadrilatère. Au sud-est, un jardin à la française et au nord-ouest, une cour d'entrée bordant les communs. Comme la plupart des châteaux de la Sologne-Bourbonnaise, la construction est en briques bicolores, briques noires en losange sur fond de briques rouges. Le château a connu une restauration à la fin du XVIe siècle. Ce château a été racheté par un jeune châtelain, Laurent Poirier, qui s'est mis en tête de le restaurer, de lui redonner vie. On connaît assez bien cette politique de restauration par un important reportage de France 3 où l'on accompagne le châtelain dans son entreprise de restauration. C'est sur ce document que je vais m'appuyer. Premier travail, nettoyer le château de la végétation qui était en train de le dévorer. Ensuite, il a fallu s'atteler aux travaux de toiture pour prémunir le château contre les inondations. Pour se rendre compte de l'importance des travaux à réaliser, il faut savoir qu'il y a 2500 mètres carrés de toiture, 9 tours et des lucarnes, etc. La mise de fonds nécessaire à la restauration est de l'ordre de 30 à 50 000 euros par an. Le château étant classé monument historique, les réparations, modifications doivent se faire avec l'accord des bâtiments de France. Pour Laurent Poirier, c'est un chantier d'une durée indéterminée, de 15 à 40 ans peut-être. Un exemple de restauration majeure, c'est le grenier de stockage des productions agricoles du domaine seigneurial. La complication vient des tuiles à changer, des lattes qui les supportent et qui sont pourries. Plus que de restauration, on parle davantage de restitution, que je ne peux pas développer ici tant c'est compliqué. Cette restitution est estimée à 300 000 euros, avec l'espoir d'obtenir des subventions publiques pour les trois quarts des dépenses. Quand on voit les sommes fantastiques nécessaires pour sauvegarder le patrimoine, on comprend mieux l'appellation des émissions de France 3 sur ce sujet. C'est notre très cher patrimoine, c'est le titre. Le château est ouvert à la visite guidée en été ou sur rendez-vous. Le château de la Cour est un bon exemple de construction sologniote et de l'ampleur des restaurations nécessaires. Voilà donc pour ce château particulier. Quatrième indice pour notre personnage, je vais vous donner quelques exemples de ce qu'elle a fait à Vichy. À l'été 1896, elle joue Phèdre à Vichy, bien sûr. Elle y revient en 1898 pour La Dame aux Camélias et en 1908 pour L'Aiglon. Allez, encore une chanson.
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0: Alors, c'est le journal de 20h du 11 décembre 1964 qui nous servira de base pour l'archive INA de la quinzaine. Quelques titres pour commencer.
1: Dans 60 minutes, la France entière va retrouver la lumière. Dans 60 minutes, on pourra souffler la bougie, éteindre la lampe à pétrole. Les machines vont se remettre à tourner, à vibrer. Les usines, les commerces, les cinémas, les télévisions. Oui, 21h, fin de la grève de l'électricité et gaz. Mais 24h, fin de la grève des secteurs publics et nationalisés, sauf pour la SNCF, où le trafic ne redeviendra vraiment normal que samedi vers midi. Pour le reste, eh bien, diplomatie. L'Allemand, M. Schröder, est depuis aujourd'hui à Londres. Pour lui, un week-end de discussion avec les dirigeants britanniques. Le thème, la force multilatérale. Hors politique, épilogue d'une affaire douloureuse, l'histoire d'un enfant tiré à Uadia par des parents séparés. Madame Hochberg, d'origine polonaise et israélite, qui réclamait la garde de sa fillette confiée à la grand-mère paternelle française et catholique depuis le divorce des parents en 1954, Madame Hochberg, dis-je, a obtenu gain de cause devant la cour d'appel de Paris.
0: Une grande partie du journal est consacrée aux grèves de décembre 1964, grève qui se termine. Les électriciens, les gaziers, les cheminots, la fonction publique, la poste, l'éducation nationale, les mineurs sont concernés. Les détails que l'on donne montrent bien que nous sommes dans une époque bien différente de la nôtre. Qui se souvient encore de la bougie ou de la lampe à pétrole pour s'éclairer? Alors je consacrerai deux extraits à ce sujet. Les affaires extérieures concernent les relations entre Britanniques et Allemands pour des questions d'alliance atlantique. Notons que le ministre de la Défense allemand s'appelle Gerhard Schröder. C'est un parfait homonyme de celui qui fut chancelier de l'Allemagne dans les années 2000, juste avant Angela Merkel. Je réserverai deux autres extraits sur l'histoire de la séparation d'un couple et d'un long procès où il est question de religion et d'origine. Allez, commençons par les grèves et d'abord par les inconvénients et les accidents qui peuvent en découler.
2: Ces problèmes se sont surtout posés dans quelques hôpitaux et cliniques. Ainsi, cela s'est produit dans un hôpital parisien du 5e arrondissement où il y avait trois grands opérés qui étaient sous aspiration continue. Interruption également dans une clinique du 16e où une grave opération se déroulait. Finalement, dans les deux cas, les établissements ont obtenu satisfaction, mais après quelques démarches auprès des comités de grève. À Rennes, la coupure du courant électrique a joué un mauvais tour à une jeune femme qui entrait dans une clinique pour y accoucher. Elle s'est trouvée bloquée dans l'ascenseur entre deux étages. Heureusement, on a pu rétablir rapidement le courant.
1: L'arrêt du courant, cela signifiait aussi souvent pas de feu rouge et pas de borne lumineuse. À Paris et en banlieue notamment, cela a provoqué une série d'accidents qui ont fait deux morts et plusieurs blessés.
2: Autre genre d'accident, à Paris, une commerçante de la rue Saint-Maur, en voulant s'éclairer avec un petit appareil à gaz de camping, a provoqué une explosion. Une explosion en chaîne n'a pas tardé à se produire dans un stock de bouteilles de gaz surchauffées. L'incendie a été rapidement maîtrisé grâce à l'intervention de deux casernes de pompiers. À Villers-aux-Bouins, dans l'Indre-et-Loire, c'est un cultivateur qui a mis le feu à sa ferme en se servant d'une lampe à pétrole. Il a fallu plusieurs heures pour éteindre l'incendie.
0: Les problèmes évoqués sont dans l'ensemble anecdotiques, mais éclairent bien sûr le fonctionnement de la société d'alors. On est totalement dépendant de la fourniture d'électricité et on n'a aucun moyen de pallier une carence énergétique. Pas de groupe électrogène, par exemple. En même temps, on voit que les établissements, les hôpitaux, par exemple, doivent négocier avec le comité des grévistes d'EDF. Il y a des inévitables conséquences de l'utilisation mal contrôlée des chauffages d'appoint qui peuvent déclencher d'importants incendies. Plus graves sont les pannes des feux de signalisation qui ont entraîné la mort de deux personnes. Alors j'ai un peu coupé dans le journal, mais on développe ces points de manière assez importante. On ne nous parle pas des raisons des grèves. Cela avait dû être fait dans les journaux précédents. C'est la grève dans les transports qui pose le plus de difficultés aux usagers, comme aujourd'hui d'ailleurs. Encore une chose qui a totalement disparu, c'est l'emploi des camions de l'armée pour remplacer les transports traditionnels qui sont en grève.
1: En tout cas, aujourd'hui, Gérard Duclos, les Parisiens ont largement utilisé les camions militaires.
3: Mais en se levant demain matin, ils retrouveront métro et autobus. Les Parisiens n'ont eu pour circuler aujourd'hui que 30 rames de métro au lieu de 300 et 200 autobus, soit 15% de l'effectif habituel. On indiquait à la RATP que le service du métro serait peut-être renforcé ce soir si le courant était complètement rétabli après 21h.
1: Quant au trafic aérien, il a été assuré à 90% au Bourget et à 50% à Orly.
0: Aujourd'hui, on parlerait d'état briseur de grève. On peut noter que la grève est massive dans les métros, pas plus de 10% des rames circulent, et sur la ligne des chemins de fer, ce n'est pas beaucoup mieux. La mobilisation des grévistes est bien plus importante que ce que l'on connaît à l'heure actuelle, ce qui est habituel à l'époque des années 50 et 60. Les conflits sont souvent très lourds. Pour le trafic aérien, on parle du Bourget et d'Orly, mais pas encore de Roissy, qui ne sera construit que bien plus tard. On donne aussi de nombreux détails sur les trains qui sont en grève ou qui circulent, pour aider les banlieusards à entrer chez eux, car les moyens d'information restent limités et cela passe essentiellement par la radio. Alors, venons-en au procès qu'on évoquait dans les titres. C'est une histoire longue et compliquée que je vais résumer à grands traits.
1: La cour d'appel a en effet rendu à Madame Hochberg, une femme d'origine israélite, sa petite fille, âgée de 12 ans, qui lui avait été enlevée par un jugement de divorce.
4: Madame Hochberg, israélite d'origine polonaise, avait épousé après la guerre un Français, Monsieur Huriot. En 1954, Madame Hochberg et Monsieur Huriot se séparent. Mais ils ont une petite fille, Catherine, qui a 2 ans à l'époque. Madame Hochberg veut garder son enfant, mais elle n'a pas d'appartement et un premier jugement confie la fillette à ses grands-parents paternels. En 1960 intervient un autre jugement, c'est le jugement du divorce. Le divorce est prononcé au tort exclusif de Monsieur Huriot, et pourtant, à la stupéfaction de Madame Hochberg, malgré ce jugement qui lui est favorable, le tribunal confie une nouvelle fois la petite Catherine à ses grands-parents paternels.
0: Alors cette affaire court depuis 10 ans, et on arrive enfin au terme de la procédure avec l'arrêt de la cour d'appel. Au départ, une histoire de séparation d'un couple ayant un enfant. Vu d'aujourd'hui, ça ressemble à une affaire banale. Mais ici, c'est très compliqué. D'abord, le divorce est une procédure rare. Il n'y a pas de procédure de consentement mutuel. Et cela se traduit par un procès compliqué dans lequel il faut établir qui est responsable de la séparation. Il y a de la notion de faute. Il nous paraît incompréhensible que la fillette soit confiée aux grands-parents paternels alors que c'est la mère qui en a la garde. Surtout, vous avez remarqué que l'on parle beaucoup de religion, israélite, catholique, et on évoque avec insistance les origines des personnes polonaises, françaises, etc. Tout cela nous semblerait aujourd'hui hors de propos. Mais écoutez la suite de cette affaire avec le procès de 1960 consécutif au divorce.
1: Il faut se rendre à l'évidence, lors de ce jugement de 1960, ce n'était plus deux familles, ce n'était plus un homme et une femme qui se disputaient un enfant, c'était deux races, deux religions.
4: Oui, Madame Hochberg.
1: Le jugement de 1960, ce n'était plus deux familles, ce n'était plus un homme et une femme qui se disputaient un enfant, c'était deux races, deux religions.
4: Oui, Madame Hochberg, nous l'avons dit, est israélite.

et porte un jugement négatif sur le métissage. On a confié la petite fille aux grands-parents paternels parce que catholique. Le tribunal juge qu'il serait néfaste pour la petite fille de vivre ce métissage, je reprends le terme employé. On n'imagine pas aujourd'hui qu'une telle sentence, que de tels propos puissent être tenus dans un tribunal français. C'est avec des faits comme celui-ci qu'on s'aperçoit, on mesure même toute la distance qui nous sépare des années 60. Et pourtant, c'est pas si vieux. Finalement, la mère va récupérer la fille, 10 ans après, que l'on ait retiré à sa mère, qui en avait la garde légale. Cette affaire dépasse bien sûr largement le cas de cette famille. Donc voici l'année 64, vue à travers quelques extraits de journaux. Encore un indice pour notre personnage mystérieux, c'est une actrice d'une très grande notoriété. Hein. Et quand elle meurt, le gouvernement fera des obsèques nationales à cette tragédienne qui a donné son nom à un théâtre du Châtelet à Paris. Allez, cinquième chanson.

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1: Alors, l'histoire thématique est consacrée à son, pour ce numéro, à un terrible accident automobile lors des 24 heures du Mans en 1955. C'est à ce jour l'accident le plus terrible d'une course automobile au monde. Les 24 heures du Mans étaient alors la plus grande course d'endurance en sport mécanique. Le départ a été très particulier. Les voitures étaient placées en épi sur le bord du circuit et les pilotes se tenaient sur le côté opposé. Au signal, les pilotes traversaient la chaussée en courant et se précipitaient dans leur bolide. C'était un moment très excitant. Le circuit était très spécial, long de 13,5 km, avec des passages réputés, notamment la fameuse ligne droite des Hunaudières, qui faisait 6 km, ce qui permettait d'atteindre des vitesses de pointe extraordinaires. On avait sûrement atteint les 250 km/h en 1950, rien d'officiel pour l'instant. On installa des radars et on dépassa les 300 km/h en 1963. L'édition donc de 55 est connue pour autre chose. Très tôt commence la bagarre entre les écuries Jaguar et Mercedes, Ferrari est aussi présent. À 18h28, après 2 heures de course, eut lieu un terrible accident. À hauteur de la ligne d'arrivée, on trouve plusieurs voitures, dont la Jaguar de Hawthorne, devant la Mercedes de Fangio, qui reviennent sur McLean, sur une Austin Healey qui est en train de prendre un tour de retard. Un écart de Hawthorne, comme s'il cherchait à changer de voie, amène McLean à faire une embardée pour l'éviter. Lévesque, sur sa Mercedes, ne peut l'éviter, lui, et il heurte l'Austin, qui joue le rôle de tremplin. La voiture décolle et s'écrase dans les fascines qui protègent les spectateurs. La voiture de Lévesque fait un rebond et elle explose en 2 temps. Le moteur et des bris de carrosserie fauchent des spectateurs se trouvant dans la tribune. Les dégâts sont terribles. Lévesque meurt dans sa voiture et des dizaines de spectateurs sont tués. Le directeur de course décide de continuer l'épreuve. Il dira plus tard que la course devait continuer, quoi qu'il arrive. Des gendarmes et des volontaires ramassent des dizaines de cadavres pour les placer ailleurs. C'est un spectacle d'apocalypse. On voit un prêtre bénir des victimes et les voitures continuent à rouler. Dans la nuit, les Mercedes, alors en tête, abandonnent sur l'ordre des dirigeants de Stuttgart. Ferrari abandonne aussi. Au total, il y a 79 ou 80 morts, ça, il y a un doute sur l'un d'entre eux, et 120 blessés. C'est aujourd'hui le pire accident du sport automobile. La course se termina, il y eut un vainqueur, Hawthorne, sur Jaguar. La presse du lendemain ne parla pas du vainqueur, mais de la question « Fallait-il continuer la course ?» Dans l'immense majorité des journaux, on critique vertement la décision de l'organisateur. A-t-on le droit de sacrifier tant de victimes à la vitesse? Ça, c'est le Parisien libéré. Quand la kermesse se change en morgue, ce carrousel qui continue à tourner ne prend-il pas l'aspect d'une danse macabre? C'est franc-tireur. La presse étrangère

n'est pas en reste, surtout de la presse allemande. Il y a aussi le Daily Mirror britannique qui constate que seuls les Allemands semblent s'être comportés avec sagesse et dignité dans cette affaire terrible. Remarquons que dans cette terrible affaire, il n'y a qu'une victime chez les pilotes, Pierre Levègue. Les 80 morts et les 120 blessés, ce sont des spectateurs. Affaire terrible qui est restée dans les mémoires. On dispose d'ailleurs de nombreuses archives sur son déroulement. On a des films, des photos, des témoignages. J'ai eu beaucoup de détails. Voilà. Et puis, on va vous donner le nom du personnage mystère. Cette grande dame est connue, cette tragédienne s'appelait Sarah Bernard. On se retrouve dans 15 jours.

0: et que l'analogie, le parallélisme va parfois très loin dans les détails.
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2: Dans un traité de 1713, le compositeur Johann Mattheson donnait à chaque tonalité un caractère. Le Do majeur a un caractère plutôt grossier et effronté, mais propre aux réjouissances. Alors que le Do mineur est une tonalité très charmante, mais aussi très triste. Le Ré majeur est par nature un peu vif et obstiné, adapté pour les choses drôles, belligérantes et encourageantes. Le Ré mineur, quelque chose d'humble et de calme. Handel a bien connu Mattheson, s'est même battu avec lui et semble s'être largement inspiré de cette théorie des affects associée aux couleurs tonales et donne aux airs de ses opéras des teintes affectives spécifiques. C'est en prenant le filtre des héroïnes qui prennent le devant de la scène de certains de ses 42 opéras que nous allons frayer un chemin au cours de tous ces affettis en compagnie d'Isolte Martinez qui signe aux éditions Classique Garnier le livre Handel et ses héroïnes.

0: Karina Gauvin avec l'ensemble Il Pomodoro dirigé par Riccardo Minassi dans Io ti levo l'impero dell'armi, un air de Partenope. Bonjour Isolde Martinez.
1: Bonjour David Christoffel.
0: Vous avez donc signé Handel et ses héroïnes, Partenope est en quelque sorte l'une des premières. Peut-être qu'on va commencer par raconter ce qui lui arrive.
1: Avec plaisir.
0: Elle a le pouvoir, hein.
1: Mais alors Partenope, c'est la reine de Naples.
0: Oui.
1: Ou Partenope dans l'opéra, puisque donc c'est le nom antique de la cité. Et Partenope est une jeune femme qui recherche son futur époux pour monter à côté d'elle sur le trône. Et elle pense avoir fait le bon choix dans la personne d'Arsace.
0: Mmh.
1: Mais on apprend au fur et à mesure de l'opéra qu'Arsace, en fait, était déjà l'amoureux de Rosmira.
0: Oui.
1: Donc une jeune femme qui va être déguisée pendant toute la durée de l'intrigue en homme. Parce qu'elle veut se venger d'Arsace.
0: Ok.
1: Voilà, donc on a un triangle amoureux.
0: Oui.
1: Avec la reine de Naples, cette princesse de Chypre, Rosmira, et Arsace.
0: Alors, on reparlera de Rosmira un peu plus tard. Oui. Dans l'émission, parce que les travestis, c'est encore un autre paquet d'héroïnes que vous avez pu constituer. Mais parlons, comme promis, de la couleur tonale de cet air en particulier. À ce moment de l'opéra, Handel choisit le sol majeur. Ce qui lui donne, vous dites, une stabilité émotionnelle. Et cette stabilité est aussi justifiée par le moment et par ce qu'elle chante à ce moment-là.
1: Je pense.
0: Oui.
1: Parce que donc, cet air-là arrive à un moment très particulier. Jusqu'à présent, donc, Partenope en fait, s'est vue déclarer la guerre par un prince rival, le prince de Cumes, Emilio, qui souhaitait demander sa main, mais la reine a dit non. Et donc, pour faire pression, il a dit qu'il allait lui déclarer la guerre. Et jusqu'à présent, Partenope n'entendait pas partir au combat, mais confiait le soin de la défendre, elle et sa cité, à son amoureux Arsace. Il y a eu donc, toute une des rivalités en fait à la cour de Partenope, puisque Rosmira a voulu un petit peu
0: intriguer,
1: voilà, enfin créer des difficultés, et elle s'est jointe aux autres personnages masculins pour dire que ce n'était pas normal qu'Arsace ait le pouvoir de diriger l'armée, qu'ils étaient tous aussi vaillants, courageux et dignes de diriger. Et donc, pour couper court à cette querelle de testostérone, Partenope dit stop, c'est moi qui vais prendre la tête des armées. Et elle craint en fait d'avoir blessé non seulement on va dire l'orgueil d'Arsace, mais aussi de peut-être de lui avoir fait croire qu'elle n'était plus aussi amoureuse. Et donc cet air-là doit le convaincre que cette décision n'a rien à voir avec leur relation, que c'est pour le bien du royaume. Et donc c'est vraiment un air de persuasion en fait, parce que donc Matheson dit que sol majeur, c'est à la fois une tonalité neutre, mais une tonalité qui est propre au discours.
0: Oui,
1: et donc elle doit argumenter.
0: Ça a beaucoup d'insinuations et de discours en lui, le sol majeur. Il n'en est pas moins brillant et convient aussi bien aux choses sérieuses que gaies. Donc ce serait, là pour le coup, un sol majeur stratégique. C'est-à-dire, ce serait qui assure la stabilité, mais pour pouvoir persuader Arsace.
1: Bah, je pense vraiment voilà, que c'est un air d'argumentation. Parce qu'elle ne va cesser de répéter donc, qu'elle lui retire ce pouvoir des armées, mais non pas celui qu'il a sur son cœur. Donc il faut vraiment qu'il fasse la part des choses entre donc, la décision de la reine et l'amoureuse, parce que donc en fait Partenope a toujours cette double casquette, elle est la femme de pouvoir et une amoureuse. Et donc là, ce moment-là, elle a été obligée donc, de prendre une décision politique, mais Arsace ne doit pas prendre ça comme une décision amoureuse.
0: Et dans l'étiquette aristocratique, être un personnage stable, et donc c'est une manière de s'afficher comme un personnage vertueux et qui va donc faire les bons choix. Donc c'est aussi une façon d'affirmer la justesse de ses décisions.
1: Oui, parce qu'en fait, cette tonalité de sol majeur donc, qui va rester très stable pendant la majeure partie de l'air, c'est montrer aussi qu'elle n'est jamais dans une décision qui est prise sur un coup de tête, irraisonnée, tout est fait dans les règles de l'art, voilà, c'est un choix assumé et réfléchi.
0: Mais, il y a un mais, c'est-à-dire une modulation.

0: Qu'est-ce qui se passe dans le texte de Silvio Strampiglia, le poète, au moment de ce passage en ré majeur? Il y a un changement de cap émotionnel et stratégique aussi?
1: Alors, donc, pendant la première partie de l'air, donc, elle n'a cessé de répéter, donc, je te retire le pouvoir des armées. Et à cette modulation, donc c'est la deuxième partie de l'aria, donc ça se voit de manière
0: Ouais.
1: très visuelle dans le livret. Donc il y a une nouvelle strophe.
0: Oui.
1: Et la Partenopée explique à Arsace que ça lui ferait énormément de peine s'il prenait cette décision justement comme une injustice. Parce que c'est vraiment le dernier. C'est vraiment tout le contraire de ce qu'elle veut exprimer ici.
0: Oui.
1: Et donc cette modulation, en fait.
0: Qui correspond à une tonalité martiale dans le référentiel Mattheson, hein, le ré majeur.
1: Le ré majeur, c'est seulement au tout début de la seconde partie, il me
0: Oui, c'est
1: semble.
0: vrai que c'est
1: Ah,
0: vraiment
1: c'est vraiment une
0: temporaire,
1: toute
0: ouais.
1: petite portion, parce qu'on passe en ré mineur après, non? On passe pas à la...
0: Alors, on passerait donc d'un ré majeur adapté pour les choses drôles, belligérantes et encourageantes, nous dit Matheson, au ré mineur, quelque chose d'humble et de calme.
1: Parce que
0: Donc,
1: donc
0: ce serait. Oui.
1: Handel aime beaucoup les tonalités homonymes.
0: Oui.
1: Et donc, comme il faut quand même garder une cohérence harmonique,
0: Tout à fait, ouais.
1: donc je pense qu'il commence cette deuxième section donc en ré majeur, donc parce qu'on est quand même dans un texte qui se réfère au combat qui va avoir lieu au début de deuxième acte, mais il y a tout de suite ce changement donc dans la tonalité homonyme mineure qui traduit plus de tristesse en fait. Le ré mineur, c'est quelque chose d'humble, selon Matheson,
0: Oui,
1: hein,
0: et
1: d'humble
0: de calme.
1: et de calme, mais. À ce moment-là, voilà, Parthenope est quand même un petit, toujours en fait dans l'argumentation, le discours. Là, en fait, elle laisse tomber, je pense, sa facette reine de Naples, pour au contraire s'adresser de manière plus personnelle à Arsace. Oui, ce changement de tonalité, je pense que ça montre les deux facettes de la femme.
0: Et l'ambivalence de ce moment-là pour elle. Alors, c'est un livret, je disais, de Silvio Stampiglia, qui est le poète fondateur de l'Accademia dell'Arcadia, qui est aussi la raison pour laquelle Handel va être reconnu par l'Angleterre. Peut-être qu'on pourrait reprendre et resynthétiser son parcours de vie, puisque il est formé en Allemagne, il est appelé par ses Italiens, ses ducs, pour donner ses talents musicaux alors qu'il est très jeune. Enfin, il a 20 et
1: Alors,
0: quelques années.
1: c'est un petit peu difficile en fait. Les toutes premières années de Handel restent un peu floues
0: Ouais.
1: parce qu'en fait, donc il est formé dans sa ville natale de Halle,
0: Ouais.
1: donc par de grands maîtres, et il part quand il a 19 ans pour la ville de Hambourg où il y a un opéra
0: Et
1: public.
0: c'est là qu'il fréquente Matheson.
1: Voilà, donc là il fait ses premières armes en tant que musicien professionnel. Il est second violon dans l'orchestre, et en 1705, il part pour l'Italie, et on pense, d'après les quelques sources qu'il reste, que c'est sur l'invitation d'un des princes de Médicis.
0: C'est ça.
1: Voilà, donc ça a été récemment identifié comme Ferdinando de Medici.
0: D'accord.
1: Donc il se rend à la cour des Médicis pendant quelques mois, et à partir de ce moment-là, il va beaucoup voyager en Italie, il va suivre en fait les saisons d'opéra, il va aller régulièrement à Venise, il va passer toute une période à Rome, donc là avec d'autres mécènes. Des princes, des cardinaux. Et donc, il reste en Italie pendant 5 ans.
0: Et donc, quand il arrive à Londres,
1: Oui.
0: c'est pour incarner la musique à l'italienne, finalement.
1: Alors, quand il arrive à Londres, en fait, il vient tout juste d'être nommé Kapellmeister du prince de Hanovre, donc Georg Ludwig, qui est le futur Georges Ier, roi d'Angleterre. Mais donc, à cette époque-là, il n'est pas encore le prince héritier.
0: Oui.
1: C'est sa mère. Et il va bientôt devenir donc l'héritier en ligne directe. Et il montera sur le trône à la mort de la reine Anne en 1714. Et donc, en fait, quand Handel se rend donc les premières fois en Angleterre, il est un peu un émissaire des Hanovres. Et donc là, on a très très peu d'éléments, mais donc j'ai des collègues qui pensent qu'il pourrait avoir un peu des fonctions d'informateur, c'est-à-dire qu'il est
0: Ah
1: à la
0: oui.
1: cour, parce que donc les princes de Hanovre ne sont pas les bienvenus. Parce que ça doit quand même être difficile pour la reine Anne
0: Oui.
1: de se dire que ça va être les prochains à monter sur le trône, alors qu'elle a perdu tous ses enfants.
0: Ouais.
1: Enfin, je pense qu'il y a une situation politique peu évidente. Et donc, Handel va sur place pour un peu tâter le terrain, finalement. Mais donc, comme il a des ouvertures, je pense, vers la cour, puisqu'il va composer plusieurs pièces pour la reine Anne, donc il arrive peut-être quand même avec une position assez officielle. On a très très peu d'éléments.
0: N'empêche que il opère dans un espace où il y a des questions politiques qui vont plus ou moins interférer avec le fait même qu'il soit là. Enfin, et donc vous parlez même de l'opéra dans ce contexte comme de l'avant-garde du papisme, en ce que la circulation des musiciens italiens à Londres est pris dans une géopolitique internationale où les modèles français et italiens polarisent un peu deux modèles en contradiction, c'est-à-dire qu'on a le modèle français à la Lully très centralisé, et puis l'Italie qui finalement flatterait les âmes plus libérales anglaises.
1: Alors, au tout début du XVIIIe siècle, il y a vraiment la volonté de pouvoir importer cette forme musicale qu'est l'opéra italien, donc avec toute sa virtuosité, le savoir-faire de ses chanteurs. Mais ça prend plusieurs années parce que donc les Anglais ne connaissent pas. Il y a quelques...
0: Et puis surtout qu'ils comprennent rien.
1: Ils comprennent rien. Mais c'est quand même un style de chant et un style de musique...
0: Qui est très exotique.
1: Qui est très exotique à cette époque-là. Donc ça se fait petit à petit. Et le premier opéra que Handel va composer en 1711, c'est à la fois un opéra italien et pas un opéra italien.
0: Oui.
1: Parce que donc c'est un livret en italien, composé par un poète italien, Rossi, mais fait main dans la main avec un dramaturge anglais qui est Aaron Hill. Et cet opéra va être vraiment quelque chose de composite parce qu'il va y avoir beaucoup de machines, un peu dans le goût des opéras merveilleux français, peut-être encore avec un peu des réminiscences de Purcell. Ça va être à la fois de l'opéra italien, de l'opéra un peu britannique, et Handel va faire un liant avec donc lui sa formation qu'il aura reçue pendant ses 5 années en Italie, où il aura côtoyé toutes les maisons d'opéra, les musiciens, les chanteurs. Donc avec ce savoir-faire-là, il va faire un opéra totalement atypique, qui est Rinaldo.
0: Et quand il fait Parthénopée, vous en arrivez à vous demander à quel point est-ce que Parthénopée elle-même est-elle à l'image de la reine Caroline, parce qu'il y a un jeu d'interférence avec la reine potentiellement au pouvoir au moment où il monte cet opéra.
1: Alors pour l'opéra donc handelien sur toute la période, c'est pas du tout comme un opéra français où il va y avoir des liens explicites.
0: Ah oui, c'est pas des œuvres de propagande.
1: Non, pas du tout.
0: Bien sûr.
1: Parce qu'en fait, l'opéra à Londres, c'est une maison d'opéra publique. Enfin, donc il y a de l'argent qui vient de diverses personnes. Le roi donne une très très grosse somme.
0: Mais pas tout.
1: Il donne 1000 livres. C'est quand même une somme très généreuse, mais ça ne suffirait pas. Et donc, il y a, il me semble, 200 autres mécènes qui prennent un abonnement et qui permettent de financer l'opéra. Donc, les opéras faits à Londres ne sont jamais explicitement un opéra fait à la gloire du souverain. Mais dans la mesure où Handel évolue tout au long de sa carrière, donc dans l'entourage des Hanovres, il n'est pas le compositeur officiel, mais il a des liens avec eux. Je pense qu'un personnage tel que la reine Parthénopée, donc qui est une reine vertueuse, seule au pouvoir, qui prend quand même de bonnes décisions sur le plan politique, je pense qu'il peut y avoir, moi j'appelle ça un clin d'œil à la reine Caroline.
0: Oui.
1: Elle n'est jamais nommée, il n'y a pas de clé qui puisse être décryptée facilement.
0: Et puis le clin d'œil en quelque sorte ne pourrait être que ponctuel parce qu'il y a de toute façon le jeu dramaturgique et musical qui fait qu'on doit sans cesse renouveler les caractères des personnages. On va écouter un extrait de l'aria Qual Farfalletta où pour le coup c'est un air de comparaison où la reine Parthénopée se compare à un papillon de nuit.

0: C'est à nouveau Carina Gauvin dans le rôle de Parthénopée. Vous dites que donc c'est cette terre de comparaison qui tranche avec l'air de stabilité qu'on avait tout à l'heure en quelque sorte. Et vous dites que cette comparaison avec l'insecte volant revient aussi dans Bérénice, où l'ambassadeur romain invite le prince Alessandro à faire comme l'abeille ingénieuse son miel de toute fleur. Donc on est dans une inconstance, mais qui est relayée par des figuralismes avec cette partition qui papillonne de partout.
1: Mais alors, ce que je trouve fascinant dans le personnage de Parthénopée, c'est que donc en prenant cette image du papillon, c'est pour tout sauf l'inconstance en fait.
0: Il
1: n'est pas du tout question
0: de. C'est une inconstance contenue.
1: Mais en fait, elle se met à l'épreuve.
0: Ouais.
1: C'est-à-dire que dans l'histoire qu'elle se raconte, elle est amoureuse d'Arsace, mais elle a conscience. Donc Carmindo a des sentiments pour elle. Il lui a avoué son amour et. Donc en fait, elle essaye de se tester un petit peu, donc de voir si elle est capable de résister à la tentation. Et donc là, l'image du papillon, donc ce n'est pas un papillon de jour, mais un papillon de nuit. Donc ça n'a pas le même symbolisme.
0: Le symbolisme, vous le citez, de Louis Charbonneau-Lassé, les papillons diurnes qui volent de fleur en fleur sans s'attacher définitivement à aucune ont un symbolisme, une toute autre signification, celle d'être l'image de l'inconstance de notre esprit, de la légèreté volage de notre cœur.
1: Voilà, donc ça c'est ce qu'on va retrouver dans Bérénice avec l'ambassadeur romain qui invite le prince à butiner toutes les fleurs qu'il peut trouver avant de trouver la bonne.
0: Mmh.
1: Voilà. Mais Parthénopée, elle se compare à un papillon nocturne, donc celui qui va être attiré inexorablement vers la flamme, mais qui en fait ne pourra se lasser qu'au moment où la flamme va s'éteindre ou au moment où lui va se brûler les ailes dans la flamme.
0: Donc elle reste dans une maîtrise.
1: Donc c'est vraiment une image de la constance. Parce que s'il y a une inconstance qui intervient, c'est parce que la flamme se sera éteinte. Donc c'est que le désir aura disparu ou l'objet désiré se sera détourné. Donc enfin, on peut le voir comme ça. Mais donc en tout cas, dans cette ère-là, Parthénopée n'est pas inconstante. Justement, elle s'est soumise à la tentation et elle a réussi à dire non.
0: Et
1: donc c'est pas très sympathique pour Armindo, parce que donc elle joue un peu avec ses sentiments, mais c'est vraiment pour assumer qu'elle sera constante, quoi qu'il arrive, envers l'homme qu'elle a choisi.
0: Et c'est en la majeure, donc ça émeut beaucoup si il brille immédiatement. Donc ça veut dire que, en effet, la virtuosité va être comme la marque d'une passion maîtrisée, justement, et orientée.
1: Alors, en tout cas, la virtuosité là, de cette ère, c'est vraiment pour figurer le vol du papillon. Et c'est vrai que la partition est envahie par les tris, des choses extrêmement précieuses, en fait. À mon avis, c'est une partition qui n'est pas facile à bien interpréter, parce que donc, tout doit être extrêmement ciselé.
0: Alors, il y a un débat chez les Endeliens, à savoir, est-ce que Endel intervient lui-même sur le texte tant que ça? Est-ce qu'il retouche les livrets, sachant qu'il est trilingue, mais tout en étant trilingue, il maîtrise peut-être pas l'italien au point de pouvoir se permettre de retoucher les livrets qui lui sont fournis par les poètes? Ou est-ce qu'on en est de savoir quelle est la part de retouche qu'il peut faire?
1: Alors, c'est très difficile, parce que surtout pour la décennie 1730, en fait, on ne connaît aucun nom de collaborateur.
0: Oui.
1: Mais donc, j'ai des collègues qui ont vraiment travaillé sur la langue, que ce soit dans la correspondance de Handel ou même dans ses partitions. Et apparemment, on peut vraiment affirmer que Handel, il parle un petit peu toutes les langues, mais pas très très bien. C'est-à-dire qu'il ne va pas maîtriser la grammaire italienne sur le bout des doigts. Et donc s'il retouche, il va y avoir des petites erreurs. Donc on peut peut-être se dire qu'un endroit où la grammaire est un petit peu...
0: ce serait une preuve de retouche.
1: Que là, ça pourrait être Handel qui l'aurait fait tout seul.
0: Ouais, d'accord.
1: Mais en fait, on ne peut pas vraiment savoir qui fait le travail d'adaptation. Mais a priori, moi je suis persuadée que Handel en fait travaille en binôme avec son poète librettiste.
0: Ouais.
1: Éventuellement, peut-être qu'il dit « Ah ben non, là, moi, je voudrais que ça soit plus court. Au contraire, est-ce que là, on ne pourrait pas rajouter telle dimension ?» Mais je ne pense pas que ce soit Handel qui fasse lui-même les corrections.
0: Il est tellement connu au moment de sa mort en 1759 qu'il est le premier compositeur de l'histoire de la musique à avoir une monographie à son nom d'un certain John Minoring qui nous raconte précisément que, je cite, « Il y avait peu de personnes appartenant à une classe sociale autre que la noblesse titrée qui eut une grande connaissance de l'italien, quelques notions sur ce type de composition, donc l'opéra, et par conséquent un réel plaisir à les écouter. » Ça veut dire qu'il s'adresse qu'à des aristocrates.
1: Alors, de toute façon, l'opéra coûte très cher. Donc, le public de l'opéra, c'est nécessairement un groupe de personnes aisées.
0: Sans compter qu'ils n'allaient pas à une seule représentation, mais ils allaient quasiment à toutes.
1: Oui, parce qu'en fait, on prenait une souscription qui donnait accès à tous les spectacles. En fait, on ne peut apprécier une œuvre peut-être qu'en la voyant et ouais. la réécoutant soir après soir. Alors après, il n'y avait que 2 spectacles par semaine.
0: Oui.
1: Voilà. À Londres, il y a 2 soirs qui sont dévolus à l'opéra. Les autres soirs, c'est pour aller au théâtre.
0: Vous dites qu'il faut faire quand même attention à l'écart qu'il peut y avoir entre les attentes qu'on a par rapport au genre opéra quand on est un noble anglais des années 1730 et les intentions des créateurs d'opéra qui peuvent quand même être ailleurs que là où on les attend.
1: Alors, de toute façon, moi, je pense que le public britannique, même s'il ne parle pas l'italien, s'intéresse à ce qui se passe dans l'intrigue, tout simplement parce que les livrets sont bilingues. Donc, tous les livrets d'opéra...
0: Et sont distribués.
1: Et sont, oui, on peut les acheter à l'entrée du théâtre. On n'est pas obligé.
0: Un témoignage de Aaron Hill qui vient avec sa bougie.
1: Ok, superbe.
0: C'est quoi cette histoire?
1: Alors, Aaron Hill, donc, qui est le librettiste anglais du premier opéra de Handel, Rinaldo.
0: D'accord. Voilà.
1: Donc, Aaron Hill donc, explique qu'il a acheté son workbook, donc oui. son livre de paroles, qu'il est venu avec sa chandelle. Et donc, il nous décrit la scène, on le voit très bien, donc assis dans le théâtre du Haymarket, avec sa chandelle et son petit livre, il est en train de regarder ce qui se passe, d'essayer de suivre dans son livret. Mais tout en disant que il comprend pas trop tout ce qui se passe parce qu'il se passe pas grand chose sur scène finalement. C'est-à-dire que les acteurs chanteurs sont assez statiques, il y a pas beaucoup d'action, voilà.
0: Vous suivez donc les personnages féminins, c'est un parti pris qui vous est venu de la lecture de La défaite des femmes de Catherine Clément ?
1: Oui, en partie.
0: Ouais.
1: Alors le sujet, c'est vraiment très personnel, c'est-à-dire que moi je voulais avoir des rôles en fait musicaux que je pourrais interpréter dans mes loisirs, voilà, donc des partitions qui soient faites pour ma voix. Voilà. Donc j'ai choisi essentiellement des sopranos mais aussi quelques rôles d'alto. Et le livre de Catherine Clément m'a effectivement fait un déclic, La défaite des femmes.
0: Elle parle surtout des héroïnes du 19e.
1: Voilà. Hein, ouais. Mais je me suis dit qu'il y avait peut-être une possibilité donc, de tirer le fil et de voir ce qui se passait donc, avant. Et au contraire, je ne pense pas qu'il soit question de la défaite des femmes. Mais
0: oui, parce que donc, au 19e, c'est difficile d'être une héroïne à l'opéra sans mourir à la fin. C'est ce que nous dit beaucoup Catherine Clément. Là, pour le coup, c'est des femmes qui rayonnent.
1: Alors déjà, le drama per musica de la première moitié du XVIIIe siècle, il y a cette exigence de la fin heureuse. Donc c'est très très rare qu'un personnage meure.
0: Ouais,
1: Si un personnage meurt, c'est vraiment un méchant.
0: Ouais.
1: Donc déjà, il y a cette exigence-là. Et donc moi, j'ai choisi le filtre des femmes puissantes, donc des femmes agissantes. C'est-à-dire qu'en fait, dans l'opéra italien, on a deux grandes catégories. Donc il y a les femmes qui agissent et les femmes qui subissent. Et la majorité, c'est quand même les femmes qui subissent. Ça va être un signe de vertu, mais donc c'est plutôt le héros masculin qui va mettre l'intrigue en mouvement, qui va essayer de combattre le destin pour arriver à cette fin heureuse. Mais il y a certains personnages qui sont indépendants d'une figure masculine et qui, pour cela même, vont prendre toute la lumière en fait.
0: Ouais,
1: donc
0: ouais.
1: Voilà, donc c'est le cas de Partenope et Berenice, qui sont donc deux reines non mariées.
0: Donc, c'est le grand point commun.
1: Voilà. Ouais. Donc c'est les deux rôles titres des reines non mariées qui essayent de trouver l'amour vrai. Après on a deux personnages donc travestis, deux héroïnes qui sont déguisées sous une identité masculine. Alors là encore assez indépendante parce que la figure masculine a fui. Et donc ces deux femmes vont essayer de retrouver cet homme qui les a trahis.
0: Alors, avant d'en venir à ces travestis, je vous propose de faire une station par Berenice avec un air qui est à nouveau en sol majeur. On retrouve un air de manipulation et qui utilise le langage des fleurs pour avoir un message codé.
1: Alors, dans cet air-là, Bérénice se moque de sa sœur. Parce qu'elle va utiliser tout un langage précieux, langage floral. Donc, le lys et la rose. À ce moment-là, elle a enfermé donc sa jeune sœur Sélénée dans un mariage arrangé en la manipulant, en lui faisant croire que... Enfin, en lui disant simplement qu'un homme avait demandé sa main.
0: Oui.
1: Et donc, sa sœur, très naïve, a pensé que c'était l'homme dont elle était amoureuse. Et en fait, pas du tout. Et donc là, Bérénice... voyant que son piège a fonctionné, se lance dans une aria avec un langage floral qui est là pour se moquer de la naïveté de la jeune femme, puisque donc elle fait croire que la rougeur sur son visage, donc les roses sur le lys, sont la marque de sa pudeur et non pas de la honte d'avoir été bernée.

0: C'était Clara Eck dans le rôle de Berenice avec Alan Curtis à la tête d'Il Plesso Barocco, cet extrait de l'air d'Itché à mort que l'on commentait du point de vue de ce sol majeur qui prouve qu'elle est dans la pleine maîtrise du mensonge qu'elle est en train de fomenter. Et alors il y a dans un autre opéra qui s'appelle Alcina un usage des tonalités par Handel qui va véritablement structurer l'espace d'énonciation. C'est Alcina où à un moment donné le personnage va être entre le La majeur et le Ré majeur selon à qui il s'adresse.
1: Oui, alors donc c'est un air de Bradamante qui s'adresse à la fois à Morgana et à Oronte parce qu'elle elle s'est retrouvée contre son gré projetée dans un triangle amoureux entre Morgana et Oronte et elle essaye de se sortir d'un guet-apens puisque Oronte l'a provoquée en duel pensant qu'elle essayait de lui voler l'amour de Morgana. Puisque Bradamante est déguisé en homme à ce moment-là. Donc, Morgana est tombée sous son charme et Oronte voit un rival. Et donc dans cette aria, je pense qu'il y a un jeu scénique nécessaire. Bradamante ne cesse de se tourner vers l'un puis vers l'autre, donc dans une tonalité puis dans l'autre, pour essayer d'argumenter, de bien dire que tout cela c'est de la jalousie, elle se sent pas du tout concernée. Ouais. Il faut que tout le monde retrouve son calme et tout ira bien.

0: Sonia Prina dans le rôle d'Adamante, avec à nouveau Il Complesso Barocco, dirigé par Alan Curtis, dans cet extrait de Alcina. Isolde Martinez, quand vous portez une attention tellement importante aux personnages, à leur caractérisation par le choix des tonalités par Handel, ça s'inscrit en faux contre une certaine tradition qui consiste à écouter Handel simplement comme de belles vocalises qu'aurait pas un intérêt si profond pour le texte.
1: Alors, oui, je pense qu'en fait...
0: C'est une musique qui s'est bien installée quand même sur son compte,
1: oui. Oui, bah, je pense que c'est dû au fait que donc, l'opéra de la première moitié du XVIIIe siècle n'a tellement rien à voir avec l'opéra mozartien, où vraiment les histoires sont faciles à suivre, il y a une vraie cohérence. C'est une esthétique tellement différente, donc là avec des arias donc, symboliques... qui ne sont pas tellement dans l'intrigue, mais toujours dans la tête des personnages, un sentiment, une émotion. En fait, on ne fait pas attention au texte. On dit c'est toujours la même histoire, on ne comprend pas trop, c'est très imagé, c'est baroque. Alors qu'en fait, il y a vraiment plein de choses dans le livret. Et l'objet du livret bilingue londonien est superbe, parce qu'en fait, le texte italien et le texte anglais se répondent.
0: Oui.
1: Ils ne disent pas totalement la même chose, parce que justement, comme le public britannique ne comprenait pas l'italien, il y avait vraiment besoin d'un support, un guide d'écoute, un guide de compréhension. Et donc, la traduction, elle, rajoute plein de petites nuances.
0: Et vous montrez que les interprètes de Handel sont très attentives à ce que les personnages qu'elles doivent interpréter soient quand même à peu près concordantes avec leur personnalité, quitte à devoir même imposer leur personnalité au personnage. C'est bien dire que dans leur esprit, elles sont pas là juste pour faire de la parade vocale.
1: Oui. Oh bah oui, totalement.
0: Bah oui, elles viennent pas comme seulement chanteuses, elles viennent aussi comme actrices.
1: Ce sont des actrices chanteuses.
0: Et du reste, c'est des grandes stars pour certaines.
1: Alors, l'exemple que j'ai mis dans le livre, donc c'est Anna Robinson.
0: Ouais.
1: Elle, c'est plutôt une chanteuse mineure. C'est vrai qu'on n'a pas trop...
0: Oui, mais il y a aussi l'Astrada.
1: Voilà. L'Astrada, je pense qu'elle est vraiment à part par rapport à la Cuzzoni ou à Faustina Bordoni.
0: Ouais.
1: Parce que donc, l'Astrada, quand elle arrive à Londres, c'est une très bonne chanteuse. Enfin, Handel l'a choisie pendant un voyage. Enfin, elle a déjà une carrière. Mais apparemment, elle est encore modelable, malléable. Puisque donc, c'est Charles Burney qui dit que Handel, en fait, l'aurait façonné sur toute sa carrière. Donc, elle passe quand même 8 ans dans la compagnie de Handel. Et que rôle après rôle, sa vocalité grandit. Peut-être aussi son jeu d'actrice. Alors on a très peu de témoignages. Donc il faut toujours recoller les morceaux.
0: On sait quand même
1: qu'il
0: y a eu un gros caprice avec l'Amérique Guy, oui, c'est ça. Elles se sont très mal entendues.
1: Oui. Je me rappelle plus exactement de cette histoire avec l'Amérique Guy, mais c'était pour le. Elle était dans. Oui, elle a le rôle titre et l'Amérique Guy, ça lui plaît pas trop, c'est ça.
0: Alors un journaliste raconte en 1729, il arriva un accident qui me fit de la peine parce que pareille chose avait déjà eu des conséquences fatales. Je veux dire une dispute qui s'éleva entre les deux héroïnes pour la préséance. Une d'entre elles, donc l'Amérique Guy, le prit si fort à cœur qu'on ne put pendant 3 jours lui persuader de parler à sa rivale, donc l'Astrada, ou seulement de lui jeter un regard favorable, mais ses amis se sont bien entremis, qu'on en est enfin venu à bout d'adoucir son ressentiment. Donc apparemment, il y avait une rivalité de qui était la vedette, quoi.
1: Oui, sans doute, peut-être une question de salaire.
0: Ah.
1: Peut-être.
0: Elles n'étaient pas payées pareil.
1: Alors non, la prima donna gagne mieux sa vie que la seconda donna.
0: Ça encore aujourd'hui. Hein.
1: Oui.
0: Disparité salariale à l'opéra, c'est quelque chose. L'intérêt pour les opéras de Handel est venu tardivement. On ne publie l'intégralité de ses partitions qu'au 19e siècle et on commence véritablement à les jouer qu'au début du 20e.
1: Oui, alors Handel donc est célèbre de son vivant. Vous l'avez dit, il a la première biographie qui paraît donc l'année après sa mort.
0: Puis c'est aussi le compositeur le plus portraituré de tout le 18e siècle.
1: Bah, il aimait beaucoup les tableaux, donc,
0: il
1: en a sans doute commandé. Oui, en fait, la musique de Handel ne tombe jamais dans l'oubli, excepté pour ses opéras, parce qu'ils sont en fait passés de mode. Et donc, ses opéras cessent d'être joués, avant les années 1750.
0: Ouais.
1: On n'entend plus aucun air d'opéra italien de Handel. Et c'est redécouvert progressivement donc durant le courant du 19e siècle avec le musicologue Friedrich Schrissander qui se lance dans l'intégrale des œuvres du compositeur. Donc, c'est des partitions qui comportent quelques erreurs parce que, bon, enfin, il n'avait pas accès à tous les matériaux.
0: Mais on arrive à un paradoxe, c'est-à-dire qu'à la fin du 19e, on va jouer son Messie avec plusieurs centaines de choristes, des choses absolument gigantesques, en même temps qu'on ne regarde même pas les partitions que ce musicologue a fait reparaître de ses opéras.
1: Mais alors, c'est vrai que la réception du travail de Chris Ander, parce que donc il publie l'intégralité avant le dernier quart du 19e, donc c'est quand même assez tôt. Et le premier opéra de Handel qui va revoir la lumière du jour, c'est dans les années 1920. Donc c'est quand même un demi-siècle après.
0: Et là, c'est dans des circonstances un peu particulières, c'est à l'initiative d'un certain Hagen qui se met à changer des registres de voix, parce qu'on a le problème des castrats
1: qui
0: ont disparu, mais qui sont quand même partout dans ces partitions. Donc comment fait-on ? Soit on fait chanter par des femmes, soit on transpose.
1: Oui, oui. Alors chanter par des femmes, c'était déjà possible du temps de Handel,
0: oui.
1: Puisque l'on le voit avec les rôles de travestis.
0: Oui.
1: Et les rôles de travesti, encore, c'est quelque chose à part, mais Handel n'ayant pas toujours suffisamment d'argent pour engager tous les castrats nécessaires, parfois les rôles de deuxième homme sont interprétés par des femmes. Donc ça, c'est pas vraiment un problème. Mais donc dans les années 1920, Oscar Hagen, lui, il va transposer tous les rôles masculins dans les voix de ténor et de basse, puisque ce sont les voix auxquelles on est habitué désormais dans l'opéra.
0: Et là, ça choque.
1: Bah là, ça pose quand même quelques problèmes parce que.
0: Enfin, ça choque ensuite, quoi. Quand on se met à vouloir plutôt chercher le son perdu, quoi, la génération.
1: Oui, et puis même, je pense qu'un air de castrat adapté pour une voix de basse, si on n'a pas la légèreté pour faire les vocalises, y a des aigus qui vont quand même demeurer, même si on transpose. Je pense que ça pose vraiment un problème, la transposition.
0: Une question sur Farinelli. Il vient en grande star en Angleterre en 1734. C'est vraiment un des très grands événements anglais de la période. Il vient pour le compte plutôt de Porpora que pour Handel. Porpora et Handel étaient vraiment en grande rivalité.
1: Alors, ça, c'est essentiellement la presse de l'époque, les pamphlets qui ont monté tout ça en épingle. En fait, dans les années 1730, donc Handel, à partir de 1729, il est seul avec Heidegger, donc qui est l'impresario du Haymarket. Il est tout seul à la tête de la maison d'opéra. Mmh. Alors que jusqu'à présent, il y avait plusieurs compositeurs en résidence. Handel en composait la majeure partie, mais il y avait d'autres compositeurs. Donc à partir de 1729, Handel est tout seul, il monte les spectacles qu'il veut. Mais tout le monde n'est pas convaincu, n'est pas satisfait, et notamment donc le cercle des Italiens avec Paolo Rolli, et donc c'est tout un groupe d'individus très liés à l'Arcadia. Et donc ce que fait Handel, ça correspond pas forcément à leur canon. Et donc pour pouvoir lutter un petit peu et essayer d'obtenir gain de cause pour leur idée de l'opéra, ils font appel donc à Nicolas Porpora et ils montent une compagnie rivale qui est l'opéra de la noblesse, l'opéra of the nobility. Et donc cet opéra a des moyens financiers bien supérieurs à ceux que Handel peut avoir au Haymarket. Mmh. Et ils vont avoir suffisamment d'argent pour faire venir Farinelli qui a été l'élève de Porpora. Et donc Handel et Porpora sont forcément rivaux, puisque alors qu'avant il n'y avait qu'une seule maison d'opéra, là le public désormais va être partagé entre deux maisons.
0: Ouais.
1: Donc c'est cette rivalité, mais parce que la situation est comme telle. Est-ce que Handel et Porpora avaient une réalité personnel vraiment fondé.
0: Mais est-ce que le succès de Farinelli en Angleterre comme ça en 1734, il est préparé par des castrats qui sont de plus en plus fréquents sur les scènes d'opéra anglaise, ou est-ce qu'au contraire il va être déclencheur de cette généralisation ?
1: Oh non.
0: C'est déjà là.
1: Oui, non, les castrats sont déjà les stars. Alors progressivement, donc déjà dans les années 1710, mais c'est surtout avec l'Académie royale de musique, donc qui est fondée en 1719. Et donc il y a toute cette période jusqu'en 1728 où il y a donc le castrat le plus connu qui est alors Senesino sur la scène de Londres. Il est encore là à cette époque-là, mais non, les castrats sont déjà des stars absolues.
0: D'accord.
1: Farinelli est le plus grand.
0: Oui.
1: Mais il y a déjà eu énormément de castrats sur la scène londonienne. Le public est habitué.
0: Et alors, quelle association faut faire, ou au contraire faut défaire, entre l'importance des castrats dans la vie lyrique de ces années-là et la recrudescence de rôles de travestis ?
1: Alors, les rôles travestis, en fait, ne sont pas si nombreux sur la scène londonienne.
0: Et ne sont pas systématiquement portés par les castrats ?
1: Non. Alors, en fait, de toute façon, à Londres, les castrats ne jouent jamais de rôle de femme.
0: D'accord.
1: Jamais. je pense que les Anglais sont pas prêts.
0: Ah oui.
1: Voilà, enfin, c'est.
0: Alors, il y en a un qui est encore moins prêt que les autres, c'est John Dennis.
1: Oui.
0: C'est donc un dramaturge critique de l'époque qui était très anti-Castra.
1: Très anti-Italie, même tout court.
0: Ah, d'accord. Pense.
1: Il y a vraiment un nationalisme dans sa plume.
0: D'accord.
1: C'est cette invasion étrangère qui est l'opéra italien, donc avec ses chanteurs qui sont en plus des castrats. Donc tout cela lié à la religion catholique. Et donc pour John Dennis, c'est vraiment too much.
0: Ah, il y voyait de l'amollissement. Il était. Plus les hommes sont débilités et émasculés par la douceur de la musique italienne, moins ils feront attention à elle et plus ils auront d'attention l'un pour l'autre. C'est chargé quand même. Hein, ouais. Tout ça pour dire que les castrats n'ont pas du tout le monopole de l'ambivalence sexuelle. Au contraire, finalement, il y a ambivalence sexuelle dans certaines intrigues, mais elles sont portées par des femmes en pantalon.
1: Oui. Alors, pour les castrats, on se dit toujours que c'est la question de la voix aiguë qui pose question. Mais pas du tout. En fait, dans l'opéra, donc de la première moitié du XVIIIe siècle, les voix aiguës, c'est pour la jeunesse, donc vraiment pour les héros.
0: D'accord.
1: Voilà. Donc c'est pas tant la tessiture plutôt que le physique du castrat.
0: Okay.
1: Donc justement avec John Dennis qui parle d'amollissement, c'est plutôt sur leur apparence, sur leur physique. Et donc sur la question du travestissement, donc les castrats jouent toujours des rôles d'hommes.
0: Oui.
1: Et on a quelques rôles donc de femmes travesties en hommes. Alors pour les besoins de la distribution, c'est-à-dire Handel n'a pas suffisamment de chanteurs, il a besoin d'un autre personnage masculin, il prend une chanteuse. Il l'a fait interpréter un rôle d'homme. Et sinon, on a les rôles de travestis véritablement, donc comme Rosmira et Bradamante, où ce sont une chanteuse qui joue une femme, mais déguisée en homme, et qui, pour les personnages sur scène, va incarner un personnage masculin.
0: Et donc, en guise de contre-exemple, on pourrait prendre Ruggiero dans Alcina, qui joue un rôle archi-masculin et joué par un castrat.
1: Oui, bah alors justement, c'est Ruggiero, c'est le premier rôle masculin d'Alcina. Et cet opéra est vraiment fabuleux parce que, en fait, Ruggiero, c'est la masculinité débilitante, enfin défaillante.
0: Oui.
1: Justement, il n'incarne pas le personnage masculin comme il le devrait. Et c'est pour ça que son épouse Bradamante va devoir assumer une double identité, donc femme et homme à la fois, parce que Ruggiero n'est plus capable d'incarner cette masculinité.
0: Voici l'air Sta nel Ircana par Philippe Jarouski.

0: Quand vous passez en revue les moments d'ambiguïté sexuelle dans les opéras de Handel, vous constatez que, par exemple, dans Alcina, il peut y avoir un ressort comique à cette ambiguïté, alors que dans Parthénopée, Rosmira, elle se travestit dans des situations qui ne sont pas du tout comiques.
1: Non, alors parce qu'en fait, dans Alcina, Bradamante se déguise contre son gré. En fait, elle n'a pas d'autre choix. Elle ne peut pas rentrer dans le royaume d'Alcina si elle n'est pas sous une identité d'homme. Et donc, elle incarne assez maladroitement, en fait, son identité masculine. Et donc, c'est pour ça qu'il peut y avoir des moments délicats où, justement, comme elle ne l'assume pas, elle se retrouve dans des situations qui peuvent être scabreuses avec Morgana. Oui. Voilà. En revanche, Rosmira, c'est totalement à l'opposé. C'est-à-dire qu'elle a fait le choix de se déguiser en homme parce que c'était le seul moyen de pouvoir venger son honneur.
0: Ah oui, donc voilà. C'est une stratégie très, très grave pour elle en plus.
1: Oui, et alors elle l'assume à 100%. Mmh. Et donc à partir de ce moment-là, comme elle est vraiment dans la peau du personnage, c'est pas du tout la même approche. Et en plus, l'histoire de Rosmira est beaucoup plus problématique parce que Bradamante a simplement, entre guillemets, été quitté par son mari pour une autre femme. Rosmira, elle, s'est vue promettre le mariage et a sans doute accordé ses faveurs pour finalement se voir abandonnée. Mmh. Il y a peut-être même la possibilité qu'elle ait un enfant en mariage. Enfin, ça, c'est Vivaldi, dans sa propre adaptation du livret, qu'il rajoute, comme quoi elle a eu un enfant en mariage. Donc peut-être que Rosmira est dans cette situation. Donc c'est pas du tout la même situation sociale. Elle est vraiment dans de gros soucis.
0: Vinton Dean, qui est un des Handeliens importants, considère que dans l'opéra Handelien, l'unité n'est pas l'aria, ni même la scène, mais l'acte tout entier. Ce qui va un petit peu écorner la pertinence d'aborder tonalité par tonalité ce qui peut se passer dans les affects de chacun des personnages.
1: Oh non, je pense qu'il ne faut pas le prendre comme ça.
0: Ouais.
1: C'est parce qu'en fait, ce qu'on appelle l'opéra seria, oui, c'est quelque chose d'extrêmement plastique. C'est-à-dire que donc, si on a un chanteur qui est malade, un chanteur qui ne veut pas chanter, enfin, s'il y a le moindre souci, on peut prendre une aria, la changer, en mettre une autre,
0: oui,
1: telle que les arias di Baole. Donc un chanteur préférerait chanter ça à ce moment-là, bon, bah, on modifie, c'est extrêmement plastique. Mais Handel, dans son adaptation, donc certainement avec son collaborateur, chaque scène va être extrêmement, oui, reliée de manière fine à la précédente. Enfin, il y a vraiment une cohérence complète. C'est-à-dire que si on change une aria, ça peut tout déstabiliser. Et je pense que c'est parce que justement, c'est pas le même fonctionnement à Londres qu'en Italie. Mmh. Et donc, je pense que Winton Dean, il dit que ce n'est pas donc l'aria ni la scène, mais l'acte, parce qu'il y a vraiment une cohérence, oui, extrêmement poussée. Et donc, même si on analyse morceau à morceau, au bout du compte, c'est pour remettre les morceaux les uns derrière les autres et on obtient l'acte comme unité.
0: D'accord. En 1741, Handel arrête de faire de l'opéra après en avoir fait 42. Il va vivre encore 18 ans à faire surtout des oratorios. Qu'est-ce qu'il faut retenir de cette rupture de... Simplement qu'il a plus les mêmes interlocuteurs, parce que aussi le genre opéra est difficile, enfin la scène opéra est difficile d'accès.
1: Alors, c'est une question très compliquée.
0: Qui est encore débattue.
1: Oui, alors, parce que donc, effectivement, Handel va arrêter de composer l'italien quasiment du jour au lendemain, pour se tourner donc uniquement vers l'oratorio en anglais, donc qui a été en gestation depuis plusieurs années déjà, donc surtout pendant les années 1730, il fait plusieurs essais. Et donc, il y a des spécialistes de Handel qui estiment que donc cette rupture, ça pourrait être lié tout simplement à la durée de la patente. C'est-à-dire que quand l'Académie royale de musique est fondée, le roi donne une patente de 20 ans pour composer de l'opéra en italien. Et il se trouve qu'en 1741, c'est l'année où la patente n'est plus valide.
0: Ah oui, donc c'est hyper probable, voilà, comme hypothèse.
1: Donc peut-être que voilà, ouais, Handel aurait respecté le contrat.
0: D'accord.
1: Et puis, voyant toutes les difficultés inhérentes au genre, donc les stars italiennes qui n'en font qu'à leur tête, qui demandent des salaires mirobolants, enfin toutes ces difficultés, peut-être qu'il en a marre et qu'il veut se concentrer sur quelque chose de plus facile à produire. Donc ces chanteurs sont de plus en plus des Britanniques, donc c'est plus facile aussi de chanter en anglais et pas en italien. Mais d'un autre côté, le public de l'opéra, lui, réclame encore et toujours de l'opéra en italien. Mmh. Et donc Handel va avoir des gros soucis parce que donc les membres de la haute société vont réclamer à corps et à cri de l'opéra en italien, mais lui, Et donc Handel va avoir des gros soucis parce que donc les membres de la haute société vont réclamer à cor et à cri de l'opéra en italien, mais lui ne veut pas.

0: à cette construction émotionnelle du personnage. On pourrait écouter un extrait de Ami au corps, extrait de Alcina, où là on a, vous dites, un crescendo émotionnel. On est dans une souffrance de plus en plus profonde, avec une tristesse qui commence en do mineur, qui est parsemée de tendres pensées en sol mineur, qui s'intensifie avec le pathétique du mi bémol majeur, avant de semer en profond désespoir à mesure que ces tendres pensées sont étouffées par la noire mélancolie de fa mineur. Tout ça n'est pas qu'une affaire vocale, c'est aussi une écriture de l'orchestre qui va pleinement participer de cette charge émotionnelle.
1: Alors, là, je trouve qu'une des forces de Handel, c'est que souvent la musique vient dire quelque chose de plus que le texte.
0: Oui.
1: Et donc là, l'orchestre a un rôle extrêmement important, surtout avec la ritournelle d'entrée qui est très développée. On entend, alors certains voient des battements du cœur,
0: Oui.
1: mais justement, elle a le cœur brisé, donc ça ne pourrait pas être quelque chose
0: Oui, le
1: d'aussi.
0: figuralisme ne peut pas tenir
1: Bah, c'est
0: complètement.
1: surtout que là, c'est vraiment extrêmement régulier. Moi, j'entends plutôt soit la pluie ou peut-être les larmes d'Alcina qui coulent de manière constante. Elle a le cœur brisé, elle ne cesse de pleurer. Et là, l'orchestre vient vraiment peindre un paysage intérieur.
0: Eh bien, on va se quitter en l'écoutant dans la version de Nathalie Stutzmann. Merci beaucoup, Iseult Martinez. On peut lire Handel et ses héroïnes. J'ai pas dit le sous-titre, Un imaginaire de la puissance des femmes. Et c'est paru chez Classique Garnier.

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1: Bonjour à toutes et à tous et bonne fête aux Germains, au sommaire de cette Coquille Quotidienne du jeudi 28 mai. Proposer des produits locaux et bio au plus grand nombre. La Magique, le centre social, a lancé son panier du champ à l'assiette. Mais comment ça fonctionne? Réponse dans ce journal. À 16 ans, c'est l'heure du recensement et les mairies du Val de Sioule relaient actuellement l'information. Mais pourquoi et comment faire? Maxime Pascot viendra dans quelques minutes à votre secours. Un roman entre les mains et la lune au bout de la lunette. À la cité scolaire Blaise de Vigenère, les adolescents multiplient les projets entre éducation artistique et culturelle et éducation scientifique. Et puis le loup-garou s'invite ce vendredi à Échassières, mais en mode japonais. Ça vous intrigue? Nous aussi. Enfin, pour terminer ce journal, on sort du Val de Sioule pour aller prendre le frais en montagne bourbonnaise avec une toute nouvelle troupe de théâtre qui va se produire ce week-end.
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1: Un panier de produits bio et locaux, c'est le nouveau dispositif mis en place par le centre social La Magique à Brouvernay. Un dispositif qui porte le joli nom du champ à l'assiette. Et ce, depuis le mois d'avril. Edith en a la charge. Elle nous explique le comment de ce dispositif.
3: Alors en fait, ces paniers, donc c'est un partenariat certes avec Trésallier, mais également avec la CAF de l'Allier et avec la MSA Auvergne. Du coup, qui sont eux à l'origine de ce projet, puisqu'ils ont lancé un appel à projet auquel on a répondu et on a eu la chance de pouvoir participer. Donc c'est une expérimentation nationale, on est très fiers. Donc ce sont des paniers, il y aura deux distributions par mois, deux paniers différents, un à 28 et un à 35 euros. Il peut y avoir une aide financière donc des partenaires CAF et MSA en fonction du quotient familial. Et à l'intérieur, que des bonnes choses, des produits locaux, toujours locaux et majoritairement bio. On va essayer de mettre du fruit, du légume, mais aussi des produits transformés, comme là par exemple ce mois-ci, on va avoir de la rillette de bœuf, on va avoir de la lentille, donc des choses un peu originales. C'est pas trop l'époque des fruits, mais il y aura aussi des fruits. Et 4 fois par an, donc une par saison, il y aura une distribution directement dans le magasin de producteurs. Donc ce sera l'occasion de rencontrer les producteurs et aussi d'avoir des produits frais comme de la viande, des yaourts, des glaces, chose qu'on ne peut pas nous emmener jusqu'à la Magique habituellement. Voilà.
1: Mais d'où est venue cette idée?
3: Eh bien en fait, c'est-à-dire notre directeur Pierre travaillait depuis un moment sur un gros projet autour de l'alimentation. Et donc cet appel à projet, cette expérimentation, elle est vraiment tombée à pic parce que du coup, ça rejoignait complètement cette première initiative de Pierre. Et puis au-delà de ça, on a bien conscience que l'alimentation, c'est un budget qui est très important. Et en fonction des ressources des uns et des autres, bah, c'est pas forcément un accès aisé et encore moins à de la qualité. Donc ça a regroupé vraiment plein d'observations qu'on a pu faire. Et puis ça met aussi en valeur le travail des producteurs du coin. Et ça, c'est cool aussi, c'est important.
1: Et alors, à qui s'adressent donc ces paniers?
3: Alors, ces paniers, on a décidé de les ouvrir à tout le monde. Donc, c'est-à-dire que si vous êtes au-dessus du plafond des quotients familiaux qui s'élève à 900, vous pourrez en profiter, mais à tarif plein, donc à 28 ou à 35 euros. Après, il y a 3 paliers différents en dessous. Donc, les coefficients de 0 à 300, si je ne dis pas de bêtises, de 301 à 501 ou 601, et après jusqu'à 900. Et là, donc, il y a un pourcentage de prise en charge financière par les partenaires. Il y a 3 types de prise en charge en fonction du palier de ressources. 30%, 50% ou 70%. Donc, ça peut être quand même hyper intéressant, surtout sur des beaux produits comme ça, qualitatifs. Donc, faut pas hésiter à nous demander. Si vous êtes pas prioritaire, vous ne serez pas prioritaire, mais on pourra vous trouver peut-être une petite place la fois d'après. Faut vraiment pas hésiter à venir. Et puis même juste à vous renseigner, si au final vous ne voulez pas le prendre, personne ne vous en voudra. Ce qu'on peut faire en un premier temps, c'est nous contacter à La Magique au 04 70 58 20 68, demander Edith et puis on pourra en parler ensemble. Moi, je vérifierai si vous avez droit à une aide financière ou pas. Et puis, si c'est juste de la curiosité, je serais ravie aussi de pouvoir en parler avec vous et de faire un point sur ce qui est possible ou pas.
1: Et pour vous donner faim, bien par exemple, on peut retrouver dans ces paniers des lentilles, des oignons, un bœuf bourguignon ou encore des cerises. Donc vous l'avez compris, toutes les informations, c'est auprès de La Magique. Et puis toujours à La Magique, à Brouvernay. Le prochain rendez-vous Ripper Café, eh bien c'est ce vendredi 29 mai à 19h. Il reste encore de la place pour la partie couture. Si vous souhaitez de l'aide ou des conseils pour réparer, recoudre vos vêtements ou encore apprendre à vous servir d'une machine à coudre. La Magique qui vous invite également à un atelier Word et Excel pour la gestion associative. Cela s'adresse aux bénévoles. Pour l'atelier Word, ce sera le jeudi 4 juin de 9h à midi. Et pour Excel, le jeudi 25 juin de 9h à midi et toujours à Brouvernet. Burnout, arrêt de travail, salaire en berne, une trentaine de personnels des secteurs sanitaires, social et médico-social a manifesté devant la préfecture de l'Allier cette semaine. Ces métiers en perte d'attractivité, selon les syndicats, connaissent aussi des conditions de travail dégradées. Une délégation a été reçue à l'ARS et une autre au conseil départemental de l'Allier. Depuis quelques jours, les mairies relaient le message du Centre du Service National et de la Jeunesse de Clermont-Ferrand sur le Val de Sioule. À 16 ans, les jeunes doivent se faire recenser. Mais comment et pourquoi? Eh bien, on fait tout de suite avec vous, Maxime Pascaud, une petite plongée dans la vie d'un ado.
4: Et oui, Juliette, je me replonge dans la peau du jeune garçon de 16 ans que j'étais. Alors, je ne peux pas encore voter, mais je peux me faire recenser et c'est tout aussi important. Mais alors, à quoi ça sert le recensement? Eh bien, le recensement citoyen me permettra à l'avenir de passer des examens, que ce soit le permis de conduire ou le baccalauréat. C'est obligatoire et indispensable lors de l'inscription avant mes 18 ans. Mais ce n'est pas tout, le recensement me permettra également d'être automatiquement inscrit dès l'âge de 18 ans sur les listes électorales de ma commune. Alors, comment s'y prendre? Eh bien, à mon âge, le plus simple est peut-être de réaliser mon recensement directement en ligne sur le site service-public.fr, mais je peux aussi me rendre dans la mairie de ma commune avec ma carte d'identité ou tout autre justificatif de nationalité français ainsi que le livret de famille. Mais attention, certaines mairies demandent également un justificatif de domicile, alors je le prends avec moi, on ne sait jamais. Que se passe-t-il après mon recensement? Eh bien, je reçois une attestation de recensement et une convocation pour la journée défense citoyenneté envoyé par courrier, la participation à cette journée étant également obligatoire. En revanche, pour ma sœur qui a plus de 18 ans, elle a jusqu'à son 25e anniversaire pour réaliser son recensement. La méthode reste la même, elle devra contacter par mail ou par courrier le centre du service national et de la jeunesse dont elle dépend. Elle devra indiquer le motif pour lequel elle n'a pas participé à la journée défense citoyenneté et demander à être convoquée à cette journée afin de régulariser sa situation. Mais alors, est-ce que la journée défense citoyenneté est la même pour tout le monde? Eh bien, pas forcément. Les jeunes en situation de handicap peuvent obtenir des aménagements, voire une exemption de cette journée à condition d'envoyer au centre du service national et de la jeunesse un certificat médical récent décrivant le handicap. Et si vous avez un doute, eh bien le mieux est de demander à vos parents.
1: Et merci beaucoup Maxime. En bref, en raison des fortes chaleurs, le SICTOM Sud-Allier adapte ses horaires pour ses déchetteries. Du 28 au 30 mai inclus, elles seront ouvertes de 7h à 14h, sont concernées sur le Val-de-Sioule, Baillé, Ébreuil et Gannat. Et puis ce vendredi, les déchetteries de Belle-Nave et Trongé seront ouvertes de 6h45 à 14h15. Mêmes horaires pour les déchetteries de Chantelle et Monnetet-sur-Allier ce samedi. Au maillet d'école, Céline et Catherine vous attendent ce samedi 30 mai de 10h à midi. La bibliothèque est ouverte aux habitants de la commune. À Pouéza, c'est l'heure du voisinage ce vendredi 29 mai, dès 19h à la salle polyvalente. L'occasion de retrouver ses voisins dans une ambiance conviviale et festive. L'apéro est offert et il ne vous reste plus qu'à apporter votre pique-nique. À Chantelle, la boutique taille 2,5 fait son déstockage jusqu'au 24 juin dans l'optique d'un nouvel aménagement de ce lieu. Avec aussi un petit appel à la clé de l'association des commerçants et artisans de Chantelle. Elle recherche des exposants locaux pour son premier marché d'été. Il aura lieu le 24 juillet en semi-nocturne. N'hésitez pas à prendre contact directement avec l'association Chantelle Commerce et Artisans. Et puis le marché d'été cherche aussi des artistes pour la scène ouverte. Et bien pour cela, il suffit de vous inscrire, de venir avec son matériel. Chaque artiste est libre de mettre un chapeau. Et puis pour les sportifs, le triathlon de la Sioule est de retour pour cet été. La troisième édition sera organisée à Saint-Pourçain-sur-Sioule le dimanche 28 juin toute la matinée. Les renseignements et inscriptions aux courses sont à retrouver en ligne dès maintenant sur le site internet du Sporting Club Général. Et puis enfin, la prochaine itinérance de France Service sera ce lundi 1er juin en mairie des Chassières de 14h à 17h. Écrire un roman quand on a à peine 15 ou 16 ans, c'est l'aventure que viennent de vivre deux classes de la cité Blaise de Vigenère à Saint-Pourçain-sur-Sioule. Dans le cadre du projet d'éducation artistique et culturelle Parole de Château, ils ont ainsi créé une histoire autour du château de Charail-Saintrat, forcément. Un lieu où ils se sont retrouvés hier pour en découvrir le contenu de ce fameux roman. Parmi eux, Héloïse, Sofiane et Inès, ils nous racontent ce qu'ils ont vécu.
5: Alors, nous sommes du coup réunis plusieurs fois pour pouvoir avancer sur l'écriture du livre. On a fait tout d'abord des synopsis, puis après on a détaillé plus ce qu'on voulait raconter comme histoire. Après, nous avons choisi plusieurs descriptions de personnages et de lieux. Et on les a tous donnés à Bertrand Puart pour ensuite après qu'il puisse faire la suite du travail.
6: Au début, c'était pas facile parce que pour beaucoup d'entre nous, c'était la première fois qu'on écrivait un livre. Mais après, ça a été beaucoup d'échanges avec l'auteur, les professeurs et toutes les personnes qui pouvaient nous accompagner. Et suite après à plusieurs séances d'écriture, on a pu plus se libérer pour pouvoir écrire.
7: Et on peut vraiment échanger nos idées entre nous et on peut un petit peu, on va dire, divaguer. On est vraiment parti dans des synopsis, dans des histoires qui s'éloignaient un peu. Donc on a pu vraiment faire un grand tour et vraiment imaginer une histoire quelque peu irréaliste, par exemple, dans la réalité.
1: Et durant tout ce processus d'écriture, ils ont été accompagnés par un auteur jeunesse habitué de l'exercice, Bertrand Puart.
8: Moi, j'aime bien me remettre un peu en arrière et repenser à cette journée du 20 janvier. C'est le même château, mais on était dans un environnement tout à fait différent. On ne se connaissait pas avec mes co-auteurs. On a fait connaissance justement dans le château de Charail-Saintrat. Puis après, je suis venu les voir à 5 reprises pour trouver l'idée, pour construire le récit, les personnages, les péripéties, et puis ensuite travailler sur la couverture et les quatrièmes de couverture. Pour moi, c'est vraiment un grand moment de partage. C'est aussi montrer à ces jeunes qu'ils sont capables de tout, qui sont capables de créer un récit, même pour ceux qui ne sont pas trop à l'aise ni avec la lecture, ni avec l'écriture, mais leur montrer qu'on est tous en un sens des créatifs. J'essaye évidemment que la collaboration soit la plus intense possible. La quatrième séance est un atelier d'écriture. Et je leur demande de faire soit une description de personnage, soit une description d'une salle du château. Et l'idée, c'est vraiment de prendre les meilleures idées et d'essayer de construire un récit autour de ça. Voilà. Alors, il y a des idées, malheureusement, qu'on est obligé d'abandonner. Mais ce que je dis aux élèves aussi, c'est que voilà, vous avez eu une bonne idée. Allez-y, écrivez-la. Au fond, vous n'avez pas forcément besoin de moi.
1: Ainsi est né Le secret du phénix, dont Bertrand nous raconte le résumé.
8: C'est une sorte de chasse au trésor. C'est une jeune fille qui a une sorte de syndrome de Stendhal en visitant le château de Charail. Et elle pense que c'est sa première visite. Or, elle l'a visité quelques années auparavant avec son grand-père. Son grand-père qui était à la recherche d'un trésor du Bourbonnais qui est ce fameux vin d'esprit, hein, cette petite parcelle qui est située quelque part et qui donne un vin à nul autre pareil. Et donc les deux ados vont se lancer à la poursuite de ce trésor que n'avait jamais découvert leur grand-père.
1: À l'issue de cette présentation, tous les élèves se sont précipités vers Bertrand pour faire signer leur livre. Et pour Héloïse, Sofiane et Inès, eh bien, cette expérience, c'est sûr, va les marquer.
6: Ça nous a permis de découvrir d'autres choses et de pouvoir s'ouvrir aussi à différents types d'art. Par exemple, dans le château, avec des peintures, etc. Et aussi écrire, parce que c'est pas évident.
7: Moi, j'ai trouvé que ce qui était vraiment agréable, c'était de pouvoir travailler dans notre lieu, sur un lieu qu'on a visité préalablement. Parce que du coup, c'est pas comme, par exemple, si on avait travaillé sur la Bastille, par exemple, on l'aurait pas visité. Alors que là, le fait d'être allé visiter avant de commencer le projet, c'était vraiment agréable parce qu'on visualisait vraiment les pièces, les scènes, où est-ce qu'on allait les mettre, tout ça. Donc c'était enrichissant.
6: Je trouve que c'est très, très très personnel entre guillemets pour nous les secondes et les troisièmes D, parce que c'est du coup tout un processus qui s'est réalisé tous ensemble et le fait de cette restitution du livre, c'est très agréable de dire tout le parcours qu'on a pu se faire, de pouvoir se le remémorer et dire qu'on a dû passer par plusieurs étapes très intéressantes, très enrichissantes. Donc c'est très agréable et on en est fiers, je pense, de ce livre.
1: Quant à Bertrand Puart, il ne repart pas les mains vides, mais avec une idée en tête, toujours autour du château de Charly-Saint-Rat. Il nous la dévoile.
8: Alors, j'ai été très inspiré par une anecdote que m'a racontée William lorsque nous avons visité le conservatoire des anciens cépages, qu'il y a très longtemps, le Saint-Pourçain était un vin à l'égal aujourd'hui des Bordeaux et des Bourgognes. Et que par un problème de proximité avec la capitale, parce que d'un côté pour le Bordelais il y avait l'océan et la Seine jusqu'à Paris et le canal de Bourgogne et puis la Seine là encore jusqu'à Paris, et Bourbonnais, bah, il y a l'Allier qui se jette dans la Loire, le vin débarquait à Orléans et il devenait du vinaigre pour la plupart, et c'est un vin qui n'a jamais percé. Et je me disais, mais ça ferait une formidable histoire de raconter justement, peut-être au XIXe siècle, une histoire de trois familles, une de Bourgogne, une du Bourbonnais et une de Bordeaux, et expliquer justement cette incroyable histoire de ces trois vins.
1: Le secret du phénix sera présenté sur le site du château de Charly-Saint-Rat. Vous pourrez ainsi l'acquérir, ainsi que dans les librairies locales et en médiathèque. Puis n'hésitez pas non plus à demander auprès de l'établissement Blaise de Vigenère. Une cité d'ailleurs qui a plus d'une idée dans son sac. Et c'est pourquoi je vous propose à la fin de ce journal de retrouver un autre focus, un autre atelier, toujours à Blaise de Vigenère, cette fois-ci à l'occasion de l'observation de la Lune organisée par le Club Astronomie de Blaise de Vigenère. C'était à l'occasion de la fête de la nature la semaine dernière. Vous allez le voir, les jeunes sont absolument passionnés. Et puis ce vendredi, eh bien, il s'annonce très chargé côté culture sur le Val de Sioule. Allez, tout d'abord à Charroux. On ne quitte pas la Lune, on reste avec à l'occasion d'une rando proposée par l'Office de Tourisme Val de Sioule et Edith. Au départ de Charroux à 20h, cela va faire 8 km avec possibilité de bivouac en fin de randonnée. Et vous aurez des intervenants tout au long du parcours, Stéphane et Cézanne, l'ASNA, l'Association des sciences naturelles de l'Allier, et la Naturelle et Séverine Vaudière pour le côté des temps et méditation. Les inscriptions, c'est en ligne sur le site de l'Office de Tourisme du Val de Sioule. Et puis, toujours ce vendredi à Mazerier, de 18h à 20h au château de Langlard, ce marché bio avec la MAP de Ghana qui est ouvert à tous. Et à Saint-Prié dans l'eau, à partir de 18h30, toujours ce vendredi, au verger communal derrière la mairie, un petit afterwork cochonaille et décibels avec comme un goré Mister Cookie ou encore un DJ pour ambiancer tout cela. Et puis à Échassières, ce vendredi encore, les habitants vont devoir ouvrir l'œil, mais surtout se méfier de leurs voisins. Ah non, c'est pour rire surtout. Parce que la bibliothèque municipale organise à 19h30 une soirée spéciale autour du célèbre jeu du loup-garou. Mais cette fois-ci, avec une petite variante japonaise pleine de stratégie. Vous êtes amusé à la découvrir, Maxime Pascot.
4: Si le traditionnel jeu du loup-garou n'est plus à présenter, sa variante japonaise reste en revanche moins connue. Jean-Guillaume Goy, animateur de cette séance, nous explique la principale nouveauté de cette variante.
9: J'ai découvert il y a quelques mois la version japonaise qui se distingue du loup-garou normal par le fait qu'on ne dévoile pas le rôle des morts. Donc, les villageois sont les joueurs sont dans le flou total jusqu'à la fin de la partie pour savoir s'il y a encore des loups-garous dans le village ou pas. Le pendant de ça, c'est que du coup, les joueurs peuvent bluffer beaucoup plus. Ils peuvent dire leur rôle, ce qui est interdit dans la règle originale, pour faire semblant d'être un certain type de villageois. Et puisque les rôles des morts ne sont pas révélés, ils pourront jamais être confrontés à la vérité, en fait. Les joueurs peuvent dire absolument ce qu'ils veulent, ils sont absolument libres de dire ce qu'ils veulent pendant toute la partie, y compris leur rôle. Il y a beaucoup plus de stratégies, on peut se faire passer pour n'importe qui, alors pas pour un loup-garou parce que ça on s'est immédiatement tué par le village, mais on peut se faire passer pour n'importe quel rôle. Si quelqu'un dit non, c'est pas vrai, c'est moi, c'est en fait c'est parole contre parole. Il y a aucun moyen de savoir qui dit la vérité. Il peut y avoir des débats sans fin et beaucoup de persuasion. En fait, il faut savoir mentir avec beaucoup d'aplomb.
4: À cette occasion, le choix de la bibliothèque des Chassières n'est pas un hasard, comme le confie Jean-Guillaume Goy.
9: C'est un lieu de rendez-vous assez habituel pour diverses activités, pas forcément la lecture. Tous les deux mois à peu près, on fait une activité qui s'appelle « J'aime ton livre », donc on présente, n'importe qui peut venir pour présenter un livre. Et suite à ça, étant donné que moi j'organise des jeux, j'ai dit pourquoi pas faire des jeux de société. Donc il y a déjà eu des après-midi jeux de société avec, par exemple, des jeux pour enfants. J'ai également organisé un quiz musical avec des buzzers comme à la télé. Et on profite en fait de l'espace et de la belle salle pour faire d'autres types de jeu et donc le loup-garou.
4: De quoi passer un bon moment tout en testant vos capacités de fin stratège.
1: Et à noter qu'il est possible de s'inscrire dès 14 ans. Vous pouvez contacter directement la médiathèque ou la mairie pour avoir le numéro de téléphone. Et puis pour prolonger la soirée, vous pourrez également apporter votre repas pour manger entre les parties ou en fin de soirée. Et puis à Floriel, ce dimanche, cette randonnée pour vous remettre en forme de 8, 11 et 18 km. Les départs se font de 8h à 11h et c'est avec l'Amicale Laïque de Floriel. Ou alors, peut-être est-ce que vous préférez grimper en montagne bourbonnaise pour prendre le frais du côté de Ferrières-sur-Sichon. Ça tombe bien, parce que la compagnie Théâtre des Masques va pour la première fois se mettre en scène ce vendredi et ce samedi. Muriel Bonfi est l'une des comédiennes, elle nous raconte comment cette compagnie s'est créée.
10: Alors, la compagnie Théâtre des Masques, c'est le résultat d'un enthousiasme général à la suite d'un stage que toute l'équipe a suivi l'été dernier, un stage théâtre mené par Toineau de la Maison Rouge de la Prune. À la suite de ce stage, on était tellement contents et motivés qu'on s'est dit « créons une troupe ». Voilà, on a pris la décision d'embaucher un metteur en scène cette année. On lui demandait déjà de nous proposer des textes, parce qu'on avait des idées de thèmes qui nous tenaient à cœur. Et puis finalement, il nous a proposé des textes, il a suggéré, et puis ça nous a touchés, on s'y est collés. Ensuite, on lui demande de nous guider aussi dans notre jeu, de nous mettre en scène véritablement.
1: Et ce metteur en scène, figurez-vous, n'est autre que Hervé Morton. Et oui, vous aviez pu le découvrir à l'occasion de la fête de la nature à Verneuil en Bourbonnais. C'était l'an dernier dans une déambulation mémorable au cœur du village. Mais du côté de Ferrières-sur-Sichon, justement, quel axe de travail a-t-il mis en place avec ces Désorientés, le titre de la pièce qui sera présentée ce week-end?
10: On n'est pas ciblé sur un registre en particulier. Il se trouve que là, pour Désorienter, finalement, c'est une suite de scènes qui révèlent au premier abord des personnages plus ou moins désorientés qui s'interrogent, qui se souviennent, qui se retrouvent à consulter des professionnels qui leur donnent un diagnostic plutôt douteux, des solutions absurdes, des solutions accablantes et finalement déroutantes. Alors, on préfère en rire que d'en pleurer. Ce n'est pas toujours drôle. On peut être aussi touché, ému, parce qu'il y a des moments de monologue qui sont moi je trouve bouleversant. Et puis d'autres moments où, franchement, là on a vraiment envie de rire. Donc on part pas sur le principe qu'il faut absolument rire ou pleurer. On a une série de situations, si vous voulez, saugrenues, des dialogues loufoques. Et puis de la poésie. Je précise que nous avons aussi dans la troupe de comédiens un musicien qui va accompagner par-ci par-là de notes d'accordéon, ces petites scènes.
1: La troupe n'en est qu'à ses débuts, mais elle espère néanmoins poursuivre sa voie en allant notamment vers ceux qui ne peuvent plus se déplacer, comme par exemple les EHPAD, une troupe qui est déjà soutenue par de nombreux partenaires. Et si vous souhaitez les applaudir, rendez-vous ce vendredi 29 et samedi 30 mai à 20h au Théâtre des Masques à Ferrières-sur-Sichon. Et puis enfin, comme depuis le début de la semaine, on termine ce journal par une parole de maman recueillie par Maxime Pascot. Aujourd'hui, place à Sandrine, et pour elle, le métier de maman est
11: sûrement le plus beau, mais le plus dur aussi, je pense. Parce que en fait, il n'y a pas de livre pour expliquer comment il faut faire. Donc, il faut gérer instant T, comment tu le ressens, mais ce n'est pas toujours comme ça qu'il faut faire. Donc, c'est le plus beau, mais le plus dur, oui, je pense. Et en grandissant, il y a toujours un petit message, enfin un petit geste, une petite attention, mais c'est moins présent que quand ils étaient plus petits, quoi. Après, il y a toujours le coup de fil si les enfants sont pas là, mais c'est moins comme avant où c'était petit, c'était le petit truc rigolo, le collier de nouilles et puis tout ça, quoi. Si, si, ils sont gardés. Alors, ouais, si, si, ils sont tous gardés, je pense. J'avais des maîtresses qui étaient assez, qui avaient toujours des bonnes idées, donc ça va. Ma maman, je t'aime de tout mon cœur.
1: Donc, vous l'aurez compris, tout ça vaut collier de nouilles et autres cadeaux, même les plus modestes, pour ce 31 mai. Soleil de Saint-Germain nous promet du bon vin, en tout cas voilà qui va donner des ailes aux vignerons de Saint-Pourcy-Noir. Parce que même si ce soleil a tout d'une fournaise du mois d'août, pas de répit en effet annoncé ce jeudi avec toujours ces températures trop élevées autour de 29 à 33 degrés. Et il faut se dépêcher d'ouvrir les volets au petit matin pour profiter de la maigre fraîcheur nocturne entre 16 et 20 degrés. Vendredi, pas de changement, si ce n'est un ciel, un brin laiteux par endroit. Attention cependant, cet appel relayé par Risque Météo Allié sur Facebook. Une vigilance reste de mise cet après-midi, notamment sur l'est du département, en raison des chaleurs, car les départs de feu pourraient être possibles face à une végétation qui s'assèche de plus en plus. Quant à la suite, eh bien, les orages que je vous annonçais semblent jouer les filles de l'air samedi. Ils pourraient néanmoins résonner, mais plutôt en soirée désormais, laissant pour l'heure la place à un ciel encore voilé, mais toujours aussi chaud. Quant à dimanche, eh bien, là encore des voiles, mais une amorce de baisse de température. On va pouvoir respirer de 23 à 28 degrés parce qu'il y a le vent qui va arriver, qui va disperser les pollutions. En effet, la qualité de l'air est actuellement mauvaise et ce jeudi, eh bien, le risque allergique atteint son paroxysme avec un indice maximal de 4 sur 5 en Auvergne-Rhône-Alpes. Et une grosse pensée donc pour tous ceux qui ont l'œil larmoyant et l'éternuement oppressant en écoutant cette météo. Mais aussi quand même une belle journée, hein, car vous la passez à écouter Radio Coquelicot. Allez, à très bientôt.
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1: Il y a un an, quasiment tout juste, le club astronomie de Blaise de Vigenère faisait un lâcher de Ballonçon. Nous les avions suivis. Un club d'astronomie qui ne cesse de nous étonner avec ses jeunes passionnés. Ils ont, par exemple, travaillé sur les femmes astronomes avec une exposition. Et la semaine dernière, à l'occasion de la fête de la nature, ils ont proposé d'ouvrir les portes de l'établissement au grand public afin d'observer la Lune grâce à 3 télescopes. Et tout cela avec, bien sûr, les explications à la clé et beaucoup d'émerveillement. Nous sommes allés les rencontrer. Ils nous disent pourquoi ils sont passionnés. Mais tout d'abord, eh bien, petite leçon.
12: Je m'appelle Clara Lassagne. Alors nous, là, on est en train de régler le télescope afin de voir la Lune donc bien centrée. Le but, ça va être pouvoir de présenter aux gens une observation de la Lune. Donc pour ça, voilà, on essaie de faire en sorte que ça soit bien net, bien centré. S'il y a besoin, on utilise un petit peu la manette ou on le fait directement à la main en desserrant le télescope. C'est toujours un petit peu technique et long, mais franchement très intéressant.
1: Et avec un matériel professionnel.
12: C'est ça, bien sûr, toujours un matériel professionnel. On en prend très soin, bien sûr. Et puis toujours sous la direction d'un professeur, du coup.
1: Ce matériel est à Blaise de Vigenère ou vous l'avez fait venir ?
12: Non, on le garde à Blaise de Vigenère, toujours sous la direction d'un professeur, du coup.
1: Ce matériel est à Blaise de Vigenère ou vous l'avez fait venir ?
12: Non, on le garde à Blaise de Vigenère spécialement pour le club.

0: Qu'est-ce que tu as découvert déjà depuis que tu es à ce club?
1: Niveau information, pas tellement, mais j'ai pu prendre pas mal de photos par exemple et de voir beaucoup de choses intéressantes comme voir mieux la lune. Donc là on pourra le présenter à tout le public qui sera venu, mieux voir les cratères, découvrir aussi que la lune pouvait être de plusieurs couleurs suivant la période.
2: Sofiane, ouais, en fait moi avant même d'aller au lycée, ça a été une motivation de venir ici. À l'origine je suis passionné d'aéronautique, donc évidemment le spatial ça fait partie de moi. Et donc dès que j'ai su que le club astronomie existait, je me suis dit il faut que je le fasse.
0: Alors c'est un club qui est exigeant hein, tout de même, parce que vous avez quand même une activité assez dense. Par exemple, quelles sont tes activités?
2: Et bien, par exemple là au début on a commencé par le réglage des télescopes. Mais en fait, même une fois que les gens et que les observateurs sont en train de l'utiliser, on a toujours des réglages à effectuer. Parce que bah, les astres, ils bougent, donc on est obligé de les suivre. Donc il faut en permanence les régler, tout ça, et être sûr que l'observation se déroule bien.
0: Et le fait d'observer la Lune, ça vous confirme aussi votre appétence pour la science et peut-être pour votre avenir aussi, Clara?
3: C'est vrai que tout ce qui concerne les astres, c'est forcément un domaine scientifique. Donc pour nous qui sommes plus orientés dans ces domaines-là, c'est toujours très intéressant à observer, mais aussi faire partager les gens, faire partager les idées, ce que nous on apprend, c'est toujours très intéressant. Puis c'est, oui, voilà, le spatial, l'aéronautique, ça reste une passion aussi. Donc c'est vrai que oui, faire partager, observer, franchement, c'est incroyable.
2: Je trouve que même, par exemple, si on va plus loin et qu'on pose une question, par exemple, pour la remise en question pour l'humanité, moi, je trouve que ça a quelque chose de très beau de quand on regarde les astres et qu'on se rend compte à quel point l'humain n'est pas si important, mais qu'en même temps, on est très chanceux et qu'on a le pouvoir de faire des choses merveilleuses, notamment dans les domaines spatiaux.
1: Pour mon cas, c'est que, comme pour Sofiane, on peut se rendre compte qu'on n'est pas du tout si grand comparé à tout ce qui existe dans l'univers, qu'on est rien, on est tout petit, et que, par exemple, on pourrait découvrir de la vie ailleurs aussi. Ça, c'est intéressant, puisque avec les soucis qui se créent ici, on pourrait aussi trouver des nouvelles méthodes, des nouvelles vies ailleurs, plus ou moins loin. Et donc, grâce à ça, découvrir aussi, des nouvelles espèces de plantes, d'animaux, ça c'est très intéressant quand même, quand on y pense.
4: Donc en fait, il faut bien se mettre de loin. S'il y en a qui ont des problèmes de vue de loin, c'est mieux de regarder avec lunettes, parce que là c'est réglé pour voir déjà de loin, comme pour moi par exemple. Sinon, vous avez une petite molette ici et vous avez juste à tourner la petite molette pour rendre net. Je ne sais pas si vous vous souvenez de l'époque du microscope au collège ou au lycée. C'est exactement. Ouais. Apparemment, pas des bons souvenirs. là, vous allez voir, c'est un super souvenir. N'hésitez pas à tourner un tout petit peu. Si vous voyez que ça devient un peu plus flou, vous tournez dans l'autre sens. N'hésitez pas à nous poser la question. On recale, il n'y a pas de problème, je pense que...
0: Oui. Alors, est-ce que vous pouvez m'expliquer comment est-ce qu'on regarde bien la Lune? Est-ce qu'il y a des astuces?
2: Les principales astuces, elles viennent en fait du réglage du télescope, encore une fois. Il y a beaucoup de choses à régler. On peut régler par exemple la netteté, qui varie en fonction des yeux de chacun, parce qu'on ne voit pas de la même façon. Il faut essayer de centrer la lune au milieu de la lunette, tout ça. Et puis après, c'est vraiment, il faut prendre le temps d'observer et pas seulement regarder une fois, hop, on part. On peut comprendre certaines choses si on prend son temps en observant, en regardant vraiment tous les détails, et c'est très intéressant.
0: Et vous faites régulièrement l'observation de la Lune ici, ou des étoiles d'ailleurs?
3: En fait, assez souvent, oui. On a une sortie, je dirais, à peu près une fois par mois. Oui, peut-être plus, ça dépend quand il fait beau, bien sûr, il faut voir la météo. Récemment, on a fait la nébuleuse d'Orion, dont on a posté les photos. On a, bien sûr, un peu tout re-regardé. C'est quand même très intéressant. On a vu le soleil récemment aussi, qu'on a présenté pendant les portes ouvertes. Qu'est-ce qu'on a fait? Du coup, la Lune, oui, aussi, beaucoup. Et puis, parfois, il me semble qu'on a vu Jupiter récemment. Voilà, quand on peut l'observer. Saturne aussi, quand on peut l'observer.
0: Et là, maintenant, vous attendez l'éclipse, hein?
2: C'est ça.

0: c'est ce qu'on attend le plus. Et puis on a aussi, on est en train d'apprendre que Saturne, en fait, on la reconnaît parce qu'elle a des anneaux autour. Et en fait, elle va rentrer dans les prochains mois, prochaines années, dans une phase où en fait, les anneaux seront inclinés d'une certaine sorte que, en fait, on ne les verra même plus. Et donc, du coup, plus on observe, et bah, chaque fois qu'on observe, on se rend compte que bah, les anneaux ont bougé et qu'on les voit de moins en moins bien. Donc, c'est très intéressant de pouvoir observer ça et de voir que ça évolue au fil du temps.
1: La science continue d'évoluer et nous avec.
2: Bah, je vous invite, allez-y. Je vous en prie, qui se lance en premier?
3: Racontez-moi un petit peu ce que vous voyez.
4: Je vois des petits cratères sur la Lune, les cratères, et puis elle est morcelée, il y a des petits morceaux comme si c'était une coquille d'œuf. C'est magnifique.
5: Alors je vois, alors, je ne sais pas si je dois dire un croissant de Lune, mais juste une partie, la face peut-être un peu ouest, où on voit tous les cratères qui sont présents sur la Lune. Et c'est assez incroyable de voir à quel point on va jusque dans le détail, quoi. Impressionnant. Et M. Marioli a raison, plus on fixe son attention, plus on voit des choses plus détaillées.
6: Ça doit être inversé. Ouais. Mais plus tard, oui, on verra presque là où Apollo 11 a atterri, mais on pourra pas la voir parce que malheureusement, c'est pile du côté où c'est pas lumineux. C'est du côté où c'est sombre et en tout cas, ça se trouve dans ce qu'on appelle la mer de la tranquillité. Ça m'est vraiment, c'est magnifique de voir la Lune là. Parce que là, on la voit bien zoomée dans tous les détails et c'est mieux parce que quand c'est en pleine lune, avec l'amas de lumière, on voit plus les reliefs, on n'a plus les détails que là, quand c'est un croissant comme là, on voit vraiment tous les reliefs, les détails, on peut voir vraiment les cratères de façon très qualitative. C'est vraiment bien.
3: Il y a une heure à Maury où on peut regarder la lune, où elle est vraiment au top.
6: En soi, il n'y a pas tant d'heures. Ça dépend des conditions météo. Quand, par exemple, l'atmosphère, il y a trop d'humidité, on y voit au télescope, pendant la nuit, par exemple, ça fait comme une espèce de brouillard, avec comme s'il y avait plein d'oiseaux qui passaient, ça fait des taches qui passent, et c'est vraiment pas joli. Et il faut vraiment aussi que ce soit dans les bonnes conditions. Mais nous, on a l'habitude souvent de regarder en pleine journée, en pleine nuit, la lune. Et quand on voit en pleine journée, en fait, on se rend compte que c'est aussi magnifique parce que on n'a pas l'habitude et c'est vraiment impressionnant.
3: Et un grand merci à toute l'équipe de Blaise Astro de nous avoir accueillis. N'hésitez pas à les suivre sur leur page Facebook.
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0: C'est une bande dessinée qui devrait faire parler d'elle, ne serait-ce que par son scénario. Mea culpa, Brizard Malatini signe ce premier tome. Un deuxième va bientôt sortir, nous allons en reparler avec vous. Mika, ici à la Maison de la Presse de Ghana, c'est aux excellentes éditions Glénat. Mea culpa, une couverture, une croix rouge, croix du Christ, et un SS reconnaissable à son brassard, SS qui se délite autant que le dessin. C'est quelque chose d'assez puissant, ne serait-ce que par la couverture. Mais qu'est-ce que cela raconte-t-il, Mika ?
1: Oui, je pense que la couverture nous met directement dans le ton. On sait clairement de quoi on va parler. Des nazis, du Troisième Reich, de la chute du Reich. Et avec voilà, une histoire liée au Vatican, le rôle que le pape a joué à cette époque-là.
0: Le rôle du Vatican qui a suscité beaucoup de questions aussi à cette époque-là. Là, en fait, on va arriver dans les dernières heures de ce Troisième Reich. On est dans un temps où les nazis vont paniquer. Et donc, forcément, des questions vont se poser. Et c'est à cela que cette bande dessinée va répondre.
1: Oui, on est clairement dans cette période, vraiment dans les dernières semaines, les derniers jours du Reich, sans divulguer, à un moment donné on évoque le suicide d'Adolf Hitler, pour situer à quel moment nous sommes, et on suit plusieurs personnages, plusieurs dignitaires nazis, à voir ceux qui veulent continuer à être fidèles à Hitler et fidèles à sa doctrine, quoi qu'il arrive. Ceux qui commencent à voir le vent tourner, voir comment ils peuvent s'en sortir. Voilà, il y a toute cette part de l'histoire. Ils évoquent même les premières fuites en Amérique du Sud. Toute cette part de l'histoire, peut-être pas assez connue, mais qui était importante de rappeler, je pense.
0: Et avec un dessin, alors là, qui est saisissant, on est littéralement plongé dès la première page. Ce dessin-là, justement, je le trouve complètement adapté à cette histoire. On sent qu'il y a eu un vrai travail, ne serait-ce que pour les détails historiques, sur ce dessin.
1: Ah oui, le dessin nous fait complètement rentrer dans l'histoire. Avec un grand H, si je peux me permettre. Voilà, des couleurs sombres, tachetées de rouge. Enfin, on comprend tout de suite les questionnements des protagonistes. On comprend tout de suite qu'on est dans une période trouble. C'est un album qui va plaire aux fans d'histoire les plus férus. Pour les autres, c'est quelque chose d'important, de très important, un devoir de mémoire encore, je pense.
0: Pour cette quatrième de couverture avec ce crucifix, ce chapelet brisé dans une mare de sang. Voilà qui en dit beaucoup. Je le disais, ce n'est que le premier tome. Le second, il faudra l'attendre un petit peu, ce second mea culpa.
1: Ah oui, il est prévu pour le mois de septembre. Donc voilà, une série en deux tomes. Donc on va tout de suite au fait. Et c'est très très bien. Et je le redis encore, les passionnés d'histoire aimeront cet album.
0: Mea culpa, signé Brizard et Malatini. C'est aux éditions Glénat. Et c'est à retrouver ici à la Maison de la Presse de Ghana avec vous, Mika.
1: Merci.

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Bonjour à tous. Cette semaine, je vais vous parler d'un jeu de patience composé d'éléments à assembler afin de reconstituer une image. Je pense d'ailleurs que tous les auditeurs à l'écoute de cette chronique en ont réalisé au moins un dans leur existence. Le puzzle. Pour un grand nombre d'historiens, l'inventeur du puzzle et de son principe de base est un cartographe anglais et graveur de métier, M. John Spilsbury. Dans le courant de la décennie 1760, il crée ses premiers puzzles en bois dans un but éducatif, afin d'aider les enfants à apprendre plus facilement la géographie. À partir de 1766, Spilsbury découpe donc des cartes collées sur un support bois ou parfois peintes directement dessus. Ces premières et différentes cartes représentent l'Angleterre et le Pays de Galles, l'Écosse et l'Irlande, l'Europe, l'Asie, l'Afrique et l'Amérique, et enfin le monde entier. En les découpant en petits morceaux à assembler, il transforme l'apprentissage de la géographie en une activité engageante, à la fois amusante et instructive. Mais l'artisanat nécessaire à la création de ces premiers puzzles est complexe et coûteuse, ce qui rend leur accès réservé aux enfants des familles aisées. Au XIXe siècle, la production des puzzles commence à s'étendre au-delà des outils éducatifs. Avec la montée de la classe moyenne et de la croissance de la culture de consommation, les puzzles deviennent une forme populaire de divertissement. Les motifs de sujet se diversifient et apparaissent alors des animaux, des événements historiques, des paysages ou des peintures célèbres. Avec l'augmentation de cette demande pour les puzzles en bois, la nécessité de méthodes de production plus efficaces devient une évidence. En ce 19e siècle, l'invention de la scie à chantourner, servant à effectuer des lignes rectilignes ou courbes, révolutionne la fabrication des puzzles. Ils deviennent plus sophistiqués, avec des découpes plus fines et un plus grand nombre de pièces. Au début du XXe siècle, et notamment dans les années 1920-1930, le puzzle bénéficie des avancées de l'industrialisation. Sa fabrication peut être prise en charge par des machines, et on assiste alors à une véritable fabrication de masse. Son coût de production diminue logiquement, grâce également à l'utilisation du carton, bien moins onéreux que le bois. Le puzzle devient un jeu très accessible, ce qui lui permet une expansion rapide dans tous les foyers, qu'il s'agisse de puzzles pour enfants ou de modèles plus complexes pour adultes. Au début des années 80, les puzzles en 3D font leur apparition et ajoutent une nouvelle dimension, permettant aux joueurs de construire des monuments ou des objets. La révolution numérique n'a pas non plus oublié le secteur. Et il est bien entendu possible, depuis de nombreuses années, de réaliser un puzzle depuis les écrans dont on dispose. Mais c'est aussi grâce à l'essor de la photo numérique grand public que de nombreux sites proposent désormais l'achat de puzzles classiques personnalisés, car confectionnés via l'envoi d'une photo d'un membre de sa famille ou d'un ami. L'histoire du puzzle nous démontre qu'il reste un jeu indémodable, et ce, pour plusieurs raisons. Il est à la fois un défi pour l'esprit et un moyen de se détendre. Assembler ces pièces stimule la mémoire, améliore la concentration et développe les compétences en résolution de problèmes. De plus, il offre un réel sentiment de satisfaction lorsqu'il est achevé. Donc, vive le puzzle! Pour conclure cette chronique, une petite chanson. Aujourd'hui, ce sera « Pardon » de M. Johnny Hallyday.
Au revoir et à la semaine prochaine sur Radio Coquelicot, une radio qui vous fait du bien.

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2: Bonjour à toutes et à tous. Alors à Radio Coquelicot, on révise dur pour le bac philo. Mais attention, on a aussi nos anti-sèches sur deux sujets. La terre brûle, doit-on regarder ailleurs? Et faut-il désobéir pour être juste? Vous avez envie d'en profiter? Ah, il va falloir encore attendre un peu dans cette émission « Ça bouge sur le territoire » car juste avant, eh bien, on repart en primaire à Notre-Dame-des-Victoires à Saint-Pourçain-sur-Sioule. Et oui, nous avons mené un projet dans le cadre de l'éducation artistique et culturelle portée par la communauté de communes Saint-Pourçain-Sioule-Limagne. Et nous n'y étions pas seuls puisqu'il y avait aussi la journaliste Angélique Mangon, Hélène Nury, notre indispensable Madame EAC, la maîtresse adorable Hélène Le Maçon et bien sûr Radio Coquelicot. Alors pendant plusieurs séances, eh bien, les élèves ont travaillé sur les animaux, les gros et les petits, les tout mignons et les plus effrayants, avec pour interlocuteurs les spécialistes du territoire que vous allez découvrir dans quelques instants. Une enquête à plumes et à poils finement menée par nos journalistes en herbe qui n'auraient pas dit mieux que Jean Cocteau. Si je préfère les chats aux chiens, c'est parce qu'il n'y a pas de chat policier.
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3: Bonjour, bienvenue sur Radio Coquelicot.
4: Vous écoutez notre émission Question Bête.
3: Une émission plutôt sympa réalisée par les CM1 de Notre-Dame-des-Victoires.
4: Dans cette émission, on va vous dévoiler les plus grands secrets des animaux.
3: On parlera des poissons de la Sioule, mais aussi des orques et des requins.
4: On vous dira tout sur les chevaux, les lamas et les oiseaux rares.
3: Sans oublier les animaux de la ferme, les ânes et les animaux sauvages de Saint-Pourçain.
4: Vous êtes prêts?
3: C'est parti!
4: Commençons tout de suite avec Jules et Paulina qui vont nous parler des animaux sauvages de Saint-Pourçain.
5: Bonjour Roger Volat.
6: Bonjour.
5: Pouvez-vous vous présenter?
6: Alors Roger Volat, donc j'ai été adjoint au maire de Saint-Pourçain pendant plusieurs années et j'avais en charge les écoles, je suis souvent venu dans votre établissement et puis tout ce qui concernait l'environnement.
5: Avez-vous déjà vu des animaux sauvages à Saint-Pourçain-sur-Sioule?
6: Ah oui, beaucoup. Il y a un endroit surtout où vous allez voir des animaux sauvages, c'est à l'île des Cordeliers. Vous connaissez l'île des Cordeliers au bord de la Sioule?
5: Oui.
6: Alors est-ce que vous avez vu déjà des animaux là-bas quand vous êtes allé vous promener, vous?
5: Oui, on en a déjà vu.
6: Lesquels, tu sais?
5: Des oiseaux. J'ai vu un renard un jour, et des cerfs, et aussi des canards.
6: Voilà, alors on voit souvent des chevreuils. Alors c'est pour ça qu'il n'y a pas longtemps, on a planté avec les jeunes du conseil municipal des enfants une haie, et pour la protéger des chevreuils, le centre technique municipal a mis des barrières autour pendant au moins quelques années, parce que sinon les chevreuils ils vont dévorer les jeunes pousses, et la haie aura très très mal. Et donc on voit aussi des renards en mammifères, on peut voir aussi la belette de temps en temps, ou la martre, la fouine. Il y a quand même pas mal d'animaux et on verra tout à l'heure que les oiseaux sont particulièrement présents.
5: Sont-ils ovipares ou vivipares?
6: Les oiseaux, ben, ovipares, hein, donc ils vont pondre des œufs. Comme oiseau très particulier qu'il y a, vous pouvez voir, c'est un oiseau qui vole très très vite, qu'on appelle le martin pêcheur. On dirait vraiment une flèche au-dessus de l'eau, une flèche bleue, bleu-rouge, très très beau. Ça, celui-là, il est absolument magnifique. Il prend des petits poissons, comme son nom l'indique. Et puis il y en a un autre qui est magnifique, qu'on trouve depuis quelques années, qui est le guépier d'Europe. Qu'est-ce qu'il mange le guépier, à ton avis?
5: Des guêpes.
6: Des guêpes. Il mange des guêpes. Et alors il niche dans des creux au bord de la rivière. Il s'est installé beaucoup sur l'Allier et maintenant on commence à en voir sur la Sioule de temps en temps. Et puis un autre oiseau très beau, vous pouvez entendre parce qu'on le voit très peu, c'est le loriot. Le loriot d'Europe, qu'on appelle aussi le loriot jaune, qui est un oiseau qui vient d'Afrique. Tous les ans, en avril, il repart au mois d'août, il niche et l'oiseau, le mâle est très jaune et la femelle est verdâtre, mais il est très discret. On l'entend beaucoup, mais on le voit très peu.
5: Et ceux qui sont rares?
6: Oui, relativement rares. Alors, il y a un animal que vous ne voyez peut-être pas forcément.

0: qui est de plus en plus fréquent, c'est le saumon parmi les poissons. Il y a une centaine de saumons qui sont observés chaque année sur la Sioule, et puis les brochets. Alors il y a une frayère à brochets, un endroit où les brochets peuvent pondre et se développer. Elle a été installée par la Fédération de pêche il y a quelques années, et donc elle a beaucoup de succès, c'est-à-dire que les brochets sont nombreux dans la Sioule, il y en a de très gros qui sont pêchés régulièrement.
1: Qu'est-ce qu'ils mangent ?
0: Alors, ils vont manger, donc les brochets, ce sont des carnassiers, ils vont manger d'autres poissons, mais également des insectes qu'ils vont trouver au bord de l'eau. Et alors justement, parmi les insectes, qu'est-ce qu'on pourrait trouver au bord de la rivière comme gros insectes qui volent ?
1: Une libellule.
0: Voilà, il y a beaucoup de variétés de libellules dans la région ici, et on voit aussi énormément de papillons de toutes variétés, le myrtille, la petite tortue, plein de papillons qu'on voit, et c'est la raison pour laquelle, pour garder cette biodiversité, comme on dit, on fauche très tardivement les abords de la rivière et les champs des cordeliers, de façon à ce que les chenilles puissent se développer avant l'automne.
1: Combien y a-t-il d'animaux ?
0: J'en sais rien, mais des espèces, par exemple, un mammifère que vous connaissez sans doute, la chauve-souris, vous en avez déjà vu. Bon, il y a 33 espèces de chauve-souris au niveau national. On en a 19 dans le département de l'Allier. Et il y en a 7 ou 8, par exemple, sur la ville de Saint-Pourçain. Et dans Saint-Pourçain, il y a un oiseau qui est relativement rare au niveau national, plutôt en ville, c'est une des hirondelles, l'hirondelle de fenêtre. Alors, il y a essentiellement deux hirondelles dans le coin, l'hirondelle de cheminée, l'hirondelle de fenêtre. L'hirondelle de fenêtre, elle niche vraiment sous les fenêtres et elle a un petit plastron blanc derrière la tête. Et c'est un animal dont il y a de très grosses colonies qui est plutôt rare dans le département de l'Allier. Enfin, il n'est pas très courant. Et à Saint-Pourçain, il y a une belle colonie de cette variété très belle d'hirondelle qui, elle aussi, arrive au printemps. Mais pas avant le 1er avril. On dit toujours qu'une hirondelle ne fait pas le printemps, donc elle arrive un petit peu souvent en décalage par rapport à d'autres oiseaux.
1: Vivent-ils en groupe ?
0: Oui, alors en groupe, oui, ce sont des colonies. Elles se protègent comme ça. Alors il y a une autre colonie, mais nous qu'on n'aime pas beaucoup en ville. Une très grosse colonie, ce sont les étourneaux. Les étourneaux, depuis quelques années, eh bien, ils nichent dans la région, dans la campagne, et puis l'hiver, ils se regroupent, notamment sur les cours à Saint-Pourçain, et c'est un vrai fléau, parce qu'ils salissent les voitures, ça sent mauvais, c'est pas très agréable, ça fait du bruit, etc. Et donc on essaye de les effaroucher par différents moyens, sans les tuer, puisqu'on n'a pas le droit, mais on les effarouche pour tenter de les faire partir un peu plus loin, en dehors de la ville.
1: Est-ce qu'ils sont protégés ?
0: Alors, beaucoup d'espèces sont protégées depuis 1972, donc c'est pas récent. Des espèces, le martin pêcheur dont je parlais tout à l'heure est protégé, mais le merle noir, etc. Il y a des variétés, il y a des espèces qui ne sont pas protégées. Parmi les mammifères dont on parlait, il y en a qui peuvent être classés comme nuisibles dans certains départements et certaines années, comme le renard par exemple ou le blaireau. Mais la plupart des espèces maintenant sont rigoureusement protégées. Les moins protégées, c'est peut-être les insectes, on les connaît moins, et pourtant ils disparaissent à grande allure, ce qui est un petit peu dommage.
1: Merci Roger Boula d'avoir répondu à nos questions. À bientôt.
0: À bientôt.
2: Plongeons maintenant dans la Sioule avec Kylian et Luna à la rencontre des poissons.
3: Aujourd'hui, on reçoit Thibaut Rezac, technicien de la Fédération de pêche de l'Allier.
4: Bonjour Thibaut Rezac. Merci d'avoir accepté notre invitation.
5: De rien, c'est avec plaisir.
4: À quel âge avez-vous commencé la pêche ?
5: Alors, pour la petite histoire, j'ai commencé très très tôt parce que j'étais encore dans le ventre de ma mère. Mon père pêchait et quand il prenait un poisson, il appelait ma mère pour qu'elle vienne épuiser les poissons. Et donc, j'ai vraiment commencé très tôt, mais en vrai, j'ai commencé de pêcher, je devais avoir 4-5 ans, donc vraiment jeune.
3: Que mangent les poissons ?
5: Plein de choses différentes, ça dépend des poissons. C'est un peu comme les autres animaux, il y a des herbivores, il y a des carnivores, il y a des insectivores. Voilà, ça dépend vraiment des poissons, mais par exemple le brochet, il est carnivore, il va manger des autres petits poissons, et puis la carpe, elle est plutôt herbivore, voilà. Ça dépend vraiment des espèces.
4: Font-ils des bébés ?
5: Ah oui, tous les poissons font des bébés.
2: Quel poisson y a-t-il dans la Sioule ?
5: Alors dans la Sioule, il y a énormément de poissons différents parce que c'est une rivière qui est très riche et qui est très diversifiée. Si tu vas vers Ibreuil, un peu plus en amont par rapport à Saint-Pourçain-sur-Sioule, tu vas trouver des poissons d'eau vive qui aiment bien les eaux plutôt fraîches comme la truite, l'ombre, les spirlins, les barbeaux, les ablettes. Il y en a vraiment toutes sortes différentes de poissons. Et puis vers Saint-Pourçain-sur-Sioule, les eaux sont plus calmes, il y a moins de courant, donc tu vas trouver des poissons qui préfèrent ce type d'habitat-là comme des brochets, des carpes, des gardons. Ça, c'est des poissons qui aiment bien les eaux calmes. Donc dans la Sioule, je pense que entre Ébreuil et Saint-Pourçain, il y a peut-être 30 espèces de poissons différentes. C'est vraiment beaucoup.
4: Certains sont-ils rares ? Est-ce que vous en collectionnez ?
5: Alors nous, on ne les collectionne pas. Par contre, oui, il y a des poissons qui sont vraiment très rares. Il y a même des espèces qui sont en voie de disparition, comme l'anguille. Les anguilles, il n'y en a quasiment plus. Il y en avait énormément dans les années 70 encore, mais c'est énormément raréfié. Il y a d'autres espèces plutôt rares, comme l'ombre commun, la bouvière, tout ça, c'est toutes des espèces de poissons protégées qu'on n'a pas le droit de les pêcher. Elles se sont raréfiées principalement à cause de la dégradation de l'habitat. Les barrages aussi ont fait beaucoup de mal à toutes les espèces migratrices, comme le saumon. Toutes les espèces migratrices qui ont besoin de se déplacer dans la rivière pour pouvoir aller se reproduire. Par exemple, le saumon, il a une partie de sa vie qui passe en mer, du côté du Groenland. Et puis quand c'est l'heure pour lui de se reproduire, il remonte les rivières. Donc du coup, il est empêché par les barrages de remonter les rivières. C'est ça qui a provoqué une grosse partie de la disparition de toutes les espèces migratrices. Et c'est pour ça qu'on fait des passes à poissons au niveau des barrages, pour aider les poissons à remonter les rivières ou à les descendre.
2: Que faites-vous des poissons que vous pêchez ?
5: Moi, personnellement, je les relâche tous. Voilà. J'aime pas particulièrement manger les poissons, donc je pêche vraiment pour le plaisir.
4: Aviez-vous voyagé dans d'autres pays ? Pour découvrir d'autres poissons.
5: Oui, une fois, je suis allé en Slovénie pour pêcher des truites plus grosses qu'ici. Mais non, c'était à part ce voyage-là. Non, je suis resté en France, mais il y a encore des belles rivières en France pour pêcher. Il y a encore de quoi faire.
2: Question géographique. Où la Sioule prend sa source et où se jette-t-elle ?
5: Ouh, tu me poses une colle là. Non, je rigole. La Sioule, elle prend sa source au lac de Servières. C'est vers La Bourboule, dans le Puy-de-Dôme. Et elle se jette dans l'Allier, pas très loin d'ici, un petit peu après Saint-Pourçain, au Bec de Sioule, ça s'appelle. Voilà, c'est un endroit très sauvage, c'est très joli.
2: Maintenant, évitons de nous faire déguster par les requins et les orques. Julie et Soline vont nous raconter leur petite vie tranquille.
6: Combien y a-t-il de races d'orques ? Il y a deux races d'orques. Les résidents y vivent en grands groupes. On les reconnaît à leur aileron dorsal recoupé vers l'arrière. Les migrants, ils ne se déplacent qu'en petits groupes. Leur aileron est plus pointu et plus droit.
2: Combien y a-t-il de races de requins ?
7: Il existe plus de 500 espèces de requins regroupées en 35 familles, sans compter les espèces de raies qui sont considérées comme des requins à part entière.
2: Quelle est l'espèce la plus rare de requins ?
6: Le requin de Bornéo, c'est un petit requin de 65 cm vivant uniquement autour de Bornéo, une petite île en Asie.
2: Où vivent les orques ?
7: Ils vivent dans les eaux froides, dans le Pacifique Nord-Est et l'Atlantique.
2: Où vivent les requins ?
6: Ils ne sont pas difficiles. Ils vivent dans tous les océans, les eaux tropicales chaudes, les mers tempérées et les mers polaires.
2: Les requins ont-ils leur sens particulièrement développé ?
7: Les requins sont très forts. Ils voient dans l'obscurité mieux que les chats. Ils sentent 10 000 fois mieux que l'humain et peuvent percevoir différentes pressions. Ils ont aussi la capacité de détecter les champs électriques de leur proie.
2: Quel bruit font-ils ? Comment communiquent-ils ?
6: Les requins communiquent avec des phéromones. Ce sont des substances odorantes qui laissent un message là où le requin est passé. Mais pour les orques, c'est très différent. Comme tous les cétacés, ils communiquent avec des sons très brefs et des sifflements.
2: Comment appelle-t-on les bébés requins et les bébés orques ?
7: Les bébés requins s'appellent tout simplement les requinos. Pour les orques, c'est plus original. Ce sont les veaux.
2: Eh oui ! Est-ce que tous les requins attaquent l'homme ?
6: C'est un peu une légende. Certains sont potentiellement agressifs. Cela veut dire qu'ils peuvent attaquer l'homme. Mais finalement, c'est vraiment très rare.
2: Prenons un petit peu de hauteur grâce à Léon et Côme qui sont partis découvrir les oiseaux de collection.
8: Aujourd'hui, on reçoit Christian Roy et Denis Dessert, membres de l'Union Avicole Bourbonnaise.
9: Bonjour Christian Roy.
10: Bonjour.
9: Merci d'avoir accepté notre invitation.
8: C'est quoi l'Union Avicole Bourbonnaise ?
10: C'est une association, loi 1901, des lapins, poules, pigeons. On appartient à la SCAF, la Société Centrale d'Aviculture de France. Moi, personnellement, j'élève des pigeons. Denis élève des volailles. Mais ça concerne tout ce qui est l'aviculture. Lapin, pigeon, volaille, palmipède.
8: Pourquoi aimez-vous les oiseaux rares?
10: Ah, c'est-à-dire, c'est une passion. Hein, personnellement, moi, j'ai 300 pigeons à la maison. Hein.
11: Oui, comme dit Christian, c'est une passion. Il faut aimer les oiseaux. C'est pour ça qu'on fait ça.
8: D'où est venue cette passion?
11: Des parents, des grands-parents.
10: Quand j'étais jeune, mes premiers pigeons ont été des bêtes que j'avais capturées à l'état sauvage. Des pigeons qu'on voit en ville. Hein. Et puis depuis, j'ai toujours eu des bêtes. Et là, ça fait 33 ans que j'étais président de l'Union Agricole Bourbonnaise.
8: Quelles sont les espèces que vous collectionnez?
10: Alors moi, personnellement, j'élève des strassers de Moravie. Le strasser est un pigeon allemand. Le strasser de Moravie est un pigeon d'origine tchécoslovaque. J'élève des texans, c'est des pigeons d'origine américaine. J'élève des chardonnerets danois, c'est des pigeons de fantaisie. J'élève des cravatés français. Et avec mon fils, on est en train de créer une variété de cravatés de 5%. Alors, les cravatés de 5%, c'est un croisement qu'on a fait avec de la burumane, qui est un pigeon des îles, et le croisement d'un cravaté français. Et en sélectionnant, on arrive à faire une race. Il ne faut pas que le pigeon ressemble à l'un des deux dans lequel on s'est servi pour faire la race.
11: Moi, personnellement, j'ai été obligé d'arrêter de faire les pigeons pour raison de santé. Mais autrement, je faisais du carnot, je faisais du cauchois, je fais du king aussi. Voilà, c'est des très très belles choses. Quand on fait notre exposition à 5%, vous venez, vous vous présentez et vous dites, voilà, je suis les enfants, et puis on vous présentera les pigeons correctement. Au mieux les voir, c'est plus joli.
10: Pour nous voir, il suffit de venir le dernier week-end de janvier dans la salle rue Pierre et Marie Curie, où on a notre exposition le samedi et le dimanche.
8: Quels sont les critères pour qu'un oiseau soit rare?
10: Il y en a de plus en plus, des races rares. Parce qu'on est de moins en moins d'éleveurs. Et il y a des races qu'on voit pratiquement plus. Hein. Par exemple, il y a quelques années, en volaille, les volailles bourbonnaises, il n'y en avait pratiquement plus. Les lapins gris du Bourbonnais, il n'y en avait plus. On a augmenté quand nous on dit le jetel, c'est-à-dire les reproducteurs, parce que 5 ou 6 copains se sont mis et puis on a fait notre sélection.
8: Où les trouvez-vous?
10: Dans les éleveurs amateurs, qui sont membres du club de l'Union Avicole Bourbonnaise, mais dans d'autres des régions, par exemple dans la Nièvre, il y a aussi des éleveurs de lapins gris du Bourbonnais. Il y en a dans toute la France.
8: Comment les attrapez-vous?
10: Bon, c'est pas difficile parce qu'on est tellement habitués des brossés et tout ce qui s'ensuit. Quand on ouvre la porte du clapier, ils viennent nous voir.
8: Quel est l'oiseau le plus rare que vous ayez?
10: Je pense qu'en ce moment, le pigeon le plus rare, c'est le smerle des Flandres. C'est un pigeon qui est belge, mais qui malheureusement, on ne sait pas pourquoi, qui a perdu de son intérêt dans l'élevage.
8: Quel est l'oiseau le moins rare que vous ayez?
10: C'est les pigeons texans. Hein. Parce que le pigeon texan, c'est un pigeon américain et qui a été créé pour manger. On ne peut pas se tromper quand on a des texans, parce que le mâle est obligatoirement blanc et les femelles sont de couleur. Donc c'est la facilité de l'élevage, là.
8: Comment protège-t-on ces oiseaux?
10: C'est des bêtes qu'on élève en volière, en faisant attention qu'il y ait le moindre un petit trou, parce que sinon ils se font manger par les fouines, par les martes et parfois par les rats.
8: Comment pourriez-vous nous donner envie d'élever des oiseaux rares?
10: Vous venez nous voir à l'Union Avicole Bourbonnaise, et puis quand on a des petits jeunes qui viennent, on leur donne un couple de pigeons ou de tourterelles, parce qu'ils ont ce qu'ils veulent. Jusqu'à 18 ans, la carte est gratuite, de manière à motiver, parce que sinon, s'il faut que les parents sortent des sous, c'est difficile. Donc vous venez nous voir, et puis il y a toujours quelqu'un qui vous donnera ou un couple de pigeons, ou un couple de tourterelles. Parce que c'est ce qui est le plus facile au départ, hein, parce qu'après, les lapins, c'est bien. Mais il faut savoir que pour avoir des lapins qui soient beaux en exposition, il faut qu'ils soient nettoyés tous les 2 jours.
2: Redescendons sur Terre avec Malania, Pauline, qui vont nous en apprendre un peu plus sur les lamas.
6: Aujourd'hui, on reçoit Anne-Laure Ducrot.
2: Bonjour Anne-Laure Ducrot, merci d'avoir accepté notre invitation.
12: Bonjour.
6: Pourquoi élevez-vous les lamas et les alpagas?
12: Alors les lamas, ils sont utilisés principalement pour le débroussaillage. Parce qu'un lama, ça mange tout, c'est un peu comme une chèvre. Ça va manger les ronces, les chardons, les orties. Donc on les utilise principalement pour ça. Après, on peut aussi les utiliser pour faire de la randonnée, comme un âne. Et puis les alpagas, ils sont utilisés eux pour leur laine. On les tond une fois par an comme les moutons. Avec leur laine, après on fait des habits, des pulls, des bonnets, des chaussettes.
13: Depuis combien de temps élevez-vous les lamas et les alpagas ?
12: Alors, les premiers lamas, ils sont arrivés dans la ferme en 1990, donc il y a 36 ans. Et les premiers alpagas, ils sont arrivés en 1994. On a fait avec d'autres éleveurs une importation, c'est-à-dire qu'on a fait venir des animaux depuis le Chili.
2: D'où viennent les lamas ?
12: Alors, les lamas et les alpagas, ils viennent de l'Amérique du Sud, de la cordillère des Andes. Donc, c'est tout un tas de pays, c'est le Pérou, le Chili, l'Équateur, l'Argentine, tous ces pays-là.
13: Combien y a-t-il de races de lamas ?
12: Il n'y a qu'une race de lamas. Après, on a en fait, les lamas ils font partie de la famille des petits camélidés. Et donc, les petits camélidés, il y a quatre espèces. Il y a les lamas et les alpagas, qui sont domestiques. Et après, il existe les guanacos et les vigognes, qui, eux, sont sauvages et protégés. On ne peut plus en importer maintenant.
2: Que mangent les lamas ?
12: Alors, c'est simple. Un lama, c'est ce qu'on appelle un herbivore. Donc, ça va manger principalement de l'herbe. Et après, ils vont manger, comme je vous disais tout à l'heure, des ronces, des chardons, des orties, des petites branches. Ils ont besoin, en fait, de manger des choses, des petites branches, pour se limer les dents.
13: Combien de temps vit un lama ?
12: Ça vit entre 15 et 20 ans, en moyenne.
2: Existe-t-il des concours de lama ?
12: Oui, la même chose que pour les chiens. Des concours de beauté. Et on regarde en plus la qualité de la laine. Mais oui, ça existe.
13: Peut-on monter les lamas ?
12: Alors vous peut-être, un lama ça va porter entre 30 et 35 kilos. Donc la plupart d'entre vous peut-être, mais ça porte pas un adulte. Et un alpaga ça porte pas du tout.
2: Peut-on dresser les lamas pour aller au cirque ?
12: Ah oui, dans les cirques, il y avait beaucoup de lamas à une époque. C'est des animaux qui se dressent très facilement, donc on peut tout à fait. Nous on avait un lama qui était dressé à l'attelage, comme les poneys. On mettait une petite carriole derrière et on pouvait aller se promener avec.
13: Combien de temps dure la gestation ?
12: Ah, très bonne question. La gestation des lamas et des alpagas, c'est très long, ça dure presque un an. C'est 11 mois et demi, c'est un peu comme les juments. Et il y a un seul bébé à chaque fois.
2: Merci et au revoir.
12: Merci.
2: Continuons notre petit tour animalier. Enfilez vos bottes, nous partons à la ferme avec Elsa et Aloïs. Aujourd'hui, on reçoit Maxime Pascot.
14: Bonjour Maxime Pascot, merci d'avoir accepté notre invitation.
2: Vous connaissez bien les animaux, mais vous n'avez pas de ferme ?
15: J'ai fait mes études dans un lycée agricole, parce qu'au départ je voulais être agriculteur et travailler dans l'agriculture. Finalement j'ai complètement changé. Et j'ai pas de ferme moi-même, et puis, de toute façon je suis beaucoup trop jeune. Et mes grands-parents, mes arrière-grands-parents que j'ai connus, c'est là où j'ai appris, on va dire, quelques bases de l'agriculture et des animaux à la ferme, oui.
2: Quels animaux y a-t-il à la ferme et que mangent-ils ?
15: Alors, ça va dépendre des types de fermes et d'exploitations. La plupart du temps, ici, en Auvergne, et plus particulièrement dans l'Allier, ça va être des exploitations plutôt avec des vaches, donc ce qu'on appelle aussi des bovins. On a aussi, sinon, des ovins, donc les ovins, c'est des moutons. Ou alors, après, on peut avoir des poulaillers aussi. Bon, après, en fonction des animaux, ils mangent des choses différentes. La vache est un animal herbivore, donc il va manger beaucoup d'herbes. Le mouton, même chose. Et puis, pour les poules, ça va manger beaucoup de blé, notamment. On peut aussi avoir, j'ai oublié de le citer, on peut aussi avoir des cochons avec des porcheries. Où là, les cochons, pour le coup, ça mange un petit peu de tout.
14: Quels sont les animaux qui peuvent être mangés et lesquels ne peuvent pas être mangés ?
15: Eh ben, parmi tout ce que je vous ai cité, tous les animaux peuvent être mangés. Comme on dit, il y a tout qui est bon dans le cochon. Donc, dans le cochon, on peut tout manger. Les vaches, ça va être notamment du bœuf. On peut manger aussi du veau, du mouton aussi. Puis les poules, ça peut être aussi du poulet d'élevage. Donc là, il y a du poulet et du bourbonnais, comme on en a parlé tout à l'heure. On peut manger un peu tous les animaux que je vous ai cités.
2: Est-ce qu'il y a des animaux de compagnie à la ferme ?
15: Alors oui, certains agriculteurs, moi pour mon expérience personnelle, j'avais mes arrière-grands-parents et notamment mon arrière-grand-père qui avait un veau qui est devenu un taureau et qui le considérait comme son animal de compagnie. C'est pas un animal de compagnie en soi, on est bien d'accord, mais sinon vous pouvez tout à fait avoir des chiens. Il y a beaucoup d'agriculteurs qui ont des chiens, ou aussi des chats. Ça reste une exploitation, c'est quelque chose de très grand, donc il y a largement la place d'avoir des animaux de compagnie et les chiens sont souvent très appréciés, notamment quand on a des moutons, pour aider les agriculteurs dans leur métier, quoi.
14: Est-ce que les animaux ont des prénoms ?
15: Oui, pareil, ça dépend de certains agriculteurs, mais la plupart vont leur donner des prénoms. C'est pareil, ça dépend aussi des animaux. Les vaches, on va plus facilement leur donner des prénoms. Les moutons aussi. Pour les poules, on le fait moins, beaucoup moins. Pour les cochons, ça peut arriver aussi. Après, c'est des moyens d'identification pour les agriculteurs, mais aussi, après, ils sont identifiés par des numéros. Sur les vaches, c'est des numéros aussi qui sont au niveau de leurs oreilles. Et c'est facile pour identifier notamment et aider lorsqu'il y a les vétérinaires qui viennent sur l'exploitation.
14: Est-ce qu'il y a des périodes de l'année que les animaux préfèrent ?
15: Oui, les vaches, on va les sortir notamment dehors plutôt au moment du printemps et pendant l'été. L'hiver, on va essayer de les mettre le plus possible à l'abri, dans des stabulations. Pareil pour les moutons, pour les cochons. Les cochons, ils supportent un petit peu n'importe quelle météo. Et les poules, c'est pareil. Alors, ça dépend des exploitations aussi, mais on essaye, il y a tout le temps un poulailler où on essaye de les faire rentrer la nuit pour éviter qu'ils se fassent manger, notamment par les renards. Et après, le reste de la journée, souvent, elles sont à l'air libre. Ça dépend aussi, encore une fois, de chaque exploitation et de chaque mode de fonctionnement des agriculteurs.
2: Comment s'organisent vos journées ?
15: Alors, la journée d'un agriculteur, quel qu'il soit, j'ai envie de dire, ça commence très tôt le matin, où souvent on donne à manger aux animaux le matin. Ensuite, pour ceux qui ont des exploitations avec des cultures et des récoltes, il faut s'occuper évidemment de la surveillance de ces cultures. En fonction des périodes, on va semer ou on va récolter, on va faucher. Il y a différentes activités. Et ensuite, après, tout au long de la journée et jusqu'au soir, c'est entre guillemets les mêmes activités et le soir on repasse voir les animaux pour faire une surveillance. Et aussi c'est très important de dire que lors de la période hivernale et notamment au mois de janvier, on a ce qu'on appelle les vélages pour les vaches, qui est donc la naissance des veaux en fait, et donc là ça occupe une grande partie de la journée et des nuits des agriculteurs.
14: Merci Maxime Pascot d'avoir répondu à nos questions.
15: Merci à vous.
2: Chloé, Cali et Kenzo vont nous amener cette fois-ci au centre équestre de Saint-Didier, la forêt où les chevaux semblent très heureux.
16: Bonjour Julien Orla.
17: Bonjour.
16: Merci d'avoir accepté notre invitation. Pouvez-vous vous présenter ?
17: Moi je m'appelle Julia, j'ai 23 ans, j'ai passé un bac général et après je suis allée passer un diplôme dans les chevaux pour donner des cours de 3 ans à plus 90. Voilà.
16: Pourquoi avez-vous voulu faire ce métier ?
17: Pour être au contact des animaux et au contact des enfants, des adolescents. Voilà, c'est un métier passion.
16: Qu'est-ce que vous aimez le plus en contact avec les chevaux ?
17: Le lien affectif, tout ce qui est de passer du temps avec eux à pied, les caresser, les brosser, s'en occuper tous les jours.
18: Qu'est-ce qui vous apporte ?
17: On va dire c'est de la sérénité, par exemple, pour tout ce qui est les caractères anxieux ou quoi. On est tout de suite calme, on est serein avec eux.
16: Quelle race de chevaux avez-vous ?
17: On a un peu de tout. On a des Shetland, donc c'est des tout petits poneys. On a des poneys des selles français, des pur sang, voilà.
16: Jusqu'à quel âge un cheval peut-il être monté ?
17: C'est pas en fonction de l'âge, c'est plutôt en fonction de son vécu. Par exemple, s'il a commencé à 10 ans, il peut aller jusqu'à 20, 25 ans. Mais s'il a commencé à 4 ans, souvent à 18 ans, ils sont en fin de carrière. Et après, ils sont à la retraite.
16: D'où viennent vos chevaux ?
17: La plupart, c'est nous qui les avons fait naître. Et d'autres, après, c'est avec des personnes avec qui on travaille et on les a depuis qu'ils ont 2 ans.
16: Jusqu'à quel âge les chevaux peuvent-ils vivre ?
17: Nous, notre plus vieux, à l'heure actuelle, il a 34 ans. Donc, c'est déjà un bel âge, on va dire. Le 36, c'est déjà le bout du bout.
16: Faites-vous de la reproduction ou achetez-vous vos poulains ?
17: La reproduction, on en a fait. Maintenant, on n'en fait plus. Mais après, sinon, oui, on les achète.
16: Merci d'avoir répondu à nos questions.
17: Merci à vous.
2: Connaissez-vous les ânes, bien sûr, et les ânes bourbonnais, pas sûr. Alors écoutons Loane et Gabriel nous en dire un peu plus.
19: Aujourd'hui, on reçoit Brigitte Lubeau.
20: Bonjour les enfants.
18: Bonjour Brigitte Lebeau, merci d'avoir accepté notre invitation. Pouvez-vous vous présenter ?
19: Je suis trésorière de l'association Anne Bourbonnais. J'ai deux ânes que j'ai pris par, plaisir pour monter et faire de l'attelage. Mais ce ne sont pas des ânes bourbonnais. Mais j'ai débuté avec deux ânes communs et maintenant donc je m'investis pleinement dans l'association Anne Bourbonnais.
18: Où peut-on trouver l'élevage le plus proche dans la région ?
19: Alors l'âne bourbonnais, son territoire, c'est pour ainsi dire le département de l'Allier. Et je dirais que le plus proche élevage, eh bien, c'est sur Braise, parce que c'est le fief des ânes bourbonnais là-bas.
6: Nous avons su que l'âne du bourbonnais était en voie d'extinction. Qu'est-ce que cela veut dire ?
19: Alors ce qu'il y a, c'est que l'âne bourbonnais, au 19e siècle, il était quasiment dans toutes les petites fermes pour les exploitants agricoles. Parce qu'en fin de compte, il servait pour le travail de la terre, le travail des vignes, le foin. Et chaque agriculteur avait quasiment un âne. Maintenant, avec, disons, le temps, son évolution a changé. Au XXe siècle, à Vichy, on a vu les ânes qui, en fin de compte, servaient à transporter les curistes sur la ville. Et maintenant, bon, on n'a plus d'ânes dans la ville, on va dire, mais ce sont plus, disons, des ânes pour faire des concours, pour, par exemple, se présenter au salon de l'agriculture, et puis faire des randonnées, faire des parcours, soit donc en calèche. Vous avez donc des sentiers qui sont réservés donc pour la promenade avec des ânes, et maintenant, donc, ça se fait plus rare parce qu'il y a beaucoup moins de personnes qui en ont.
18: Pourquoi disparaissent-ils peu à peu ?
19: Il y a de moins en moins d'éleveurs. C'est le problème, c'est que avant, quand la demande était importante, il y avait beaucoup d'éleveurs et là, il y en a de moins en moins.
6: Combien d'ânes bourbonnais peut-on compter en France à peu près ?
19: Il est surtout situé sur le département de l'Allier. Il y en a un petit peu dans quelques départements en France, mais je dirais une centaine peut-être. C'est vraiment une espèce, disons, à protéger.
6: Avez-vous fait des concours ?
19: Non, moi je n'ai jamais fait de concours. J'ai pas le droit de faire de concours parce que je ne suis pas éleveuse. Mais par contre, j'ai participé donc au salon de l'agriculture sur quelques jours parce que donc l'âne bourbonnais a été présent là-bas à Paris depuis quelques années.
18: Est-ce que les ânes bourbonnais sont particulièrement têtus ?
19: On dit toujours qu'un âne est têtu, mais je dirais que ce n'est pas vrai parce qu'un âne, en fin de compte, réfléchit à tout ce qu'il fait. Lorsqu'on lui donne un ordre, un âne va toujours réfléchir pour savoir s'il y a un danger à faire cet acte. Dans les années 60, dans les écoles, il y avait le bonnet d'âne. Et le bonnet d'âne, il était porté aux enfants qui, étaient un peu punis parce qu'ils n'avaient pas bien fait leurs devoirs ou voilà, ils n'étaient pas gentils. Voilà. Donc on leur faisait faire des tours de cour avec un bonnet d'âne sur la tête. Et en fin de compte, le vrai sens du bonnet d'âne, c'est que l'instituteur ou l'institutrice mettait le bonnet d'âne sur la tête de l'enfant pour que, en fin de compte, l'intelligence de l'âne passe dans la tête de l'enfant. Voilà. Alors, les enfants dans la cour considéraient que c'était une punition pour l'enfant qui prenait le bonnet d'âne, mais c'était bénéfique pour l'enfant.
6: Combien d'ânes une ânesse peut-elle avoir ? Jusqu'à quel âge peut-elle avoir des petits ?
19: Déjà, la gestation, c'est entre 11 et 13 mois. Donc, ça fait qu'un an par an. Ça fait qu'un âne par an. Une ânesse, elle peut, disons, commencer à faire des petits à partir de 4 ans. Je dirais maximum une quinzaine d'années à peu près.
6: Est-ce que le lait des ânes peut être utilisé pour des comestiques, par exemple ?
19: Oui, alors le lait d'ânesse, il est utilisé par, des professionnels donc dans la savonnerie, voilà. Donc on fait du lait au lait d'ânesse. Il y a des particuliers qui font du lait au lait d'ânesse. Et puis il y a des industriels aussi qui s'y mettent aussi. On trouve du savon au lait d'ânesse un peu partout maintenant.
18: Quelle taille peut atteindre les ânes bourbonnais ?
19: Alors l'âne bourbonnais, il y a bien des critères pour qu'il soit reconnu âne bourbonnais. Il faut que le mâle, en fin de compte, il mesure entre 1m25 et 1m35 et la femelle entre 1m18 et 1m28. Et l'âne bourbonnais, il est reconnu par sa robe qui est, disons, couleur chocolat, qui peut virer un peu aux couleurs café. Et puis, donc, les ânes bourbonnais ont la croix de Saint-André. C'est une croix qui est sur le dos, plus foncée que leur robe en général. Voilà. Et le dessous du ventre est beige.
6: De quoi se nourrissent les ânes ?
19: Alors, les ânes, ils se nourrissent d'herbes. Par contre, ils font la sélection. Bon, ils mangent un peu l'herbe un peu partout, mais par contre, l'herbe avec les fleurs jaunes et les fleurs violettes, ils n'y toucheront pas, parce qu'ils n'aiment pas ça. Il faut une petite sélection, suivant ce qu'on leur fait faire dans la journée. Si c'est des ânes qui ont fait une bonne randonnée, on leur donne un petit peu plus des petits compléments alimentaires, mais autrement, ça se nourrit d'herbes et de foin l'hiver. Et il ne faut pas oublier la pierre minérale pour leur apporter tout ce qu'il faut pour leur santé.
6: Jusqu'à quel âge un âne du Bourbonnais peut-il vivre ?
19: Alors, un âne du Bourbonnais peut vivre en moyenne jusqu'à 30 ans. Donc, quand on prend un âne, eh bien, on sait qu'on l'aura quelques années.
6: Existe-t-il des courses d'ânes ?
19: Alors, des courses d'ânes, moi j'en ai vu, mais sur des parcs, sur des petites fêtes, mais maintenant ça ne se fait plus parce que c'est plus considéré comme quelque chose de bien pour l'âne de le faire courir comme ça. Pas des courses. Des concours, oui, de beauté, d'attelage, mais pas des courses.
6: Peut-on les monter ?
19: Oui. Alors, moi j'ai une ânesse que je monte. Bon, je dirais que je suis bien la seule à monter une ânesse dans mon coin, parce que on voit pas beaucoup, disons, de personnes sur le dos d'un âne, mais moi, je monte l'ânesse et je l'attelle.
6: Que peut-on faire avec ces ânes ?
19: Eh bien, des promenades en forêt, des promenades sur des chemins prévus pour ça. Il y en a qui font le chemin de Compostelle avec des ânes, qui traversent toute la France. Et je connais même quelqu'un de l'association qui a fait le Tour de France avec son âne.
6: Comment élève-t-on un âne ?
19: Eh bien, un âne, on l'élève, on essaie de bien s'en occuper. On ne dit pas qu'on élève, on dit qu'on éduque un âne. Voilà, c'est de l'éducation qu'on lui fait. Plus on l'éduque, plus il est docile. Et plus il nous écoute. Parce qu'il y a la confiance qui se met avec l'âne et la personne qui s'en occupe.
6: Merci Brigitte Lubeau.
19: C'est avec plaisir.
13: Très intéressant tout ça, mais dites donc, cher auditeur, savez-vous quoi faire si vous trouvez un animal blessé ou abandonné ? Sacha et Alice vont nous embarquer à la rencontre d'une chouette association.
6: Aujourd'hui, on reçoit Justine et Christine Lallemand.
20: Bonjour Christine et Justine Lallemand. Merci d'avoir accepté notre invitation.
21: Bonjour.
22: Bonjour.
20: Pourquoi vous avez créé SOS Animalier ?
22: Alors, on a créé SOS Animalier. On était déjà de base dans une autre association qui était sur le Puy-de-Dôme. Et avec la distance, etc., ça devenait compliqué de faire les prises en charge. Donc, du coup, on a décidé tout simplement de créer notre association familiale. Familiale, pourquoi ? Parce que notre maman est présidente, notre papa est trésorier, ma sœur est secrétaire, ma nièce, donc la fille de ma sœur, est vice-présidente et moi, je suis vice-trésorière. Et en fait, on fait tout en famille, même les bénévoles, etc. C'est tout des amis, de la famille, etc. qui viennent nous aider. Et on a décidé de continuer, malgré qu'on ait quitté l'autre association, on a décidé de continuer pour pouvoir aider et sauver le maximum d'animaux parce qu'eux ne peuvent pas se défendre tout seuls. Ils ont besoin de quelqu'un pour les aider.
6: Pourquoi accueillez-vous des animaux perdus ou blessés ?
22: Alors, on les accueille donc dans nos familles d'accueil, parce qu'on n'a pas de structure, on n'est pas comme la SPA, par exemple. On les accueille chez nous afin de les soigner et ensuite de leur trouver des familles définitives, des familles d'adoption.
20: Quelle sorte d'animaux recueillez-vous ?
22: Alors, on est assez limité. On va faire les chiens, les chats, les nouveaux animaux de compagnie qu'on appelle NAC, donc tout ce qui est lapins, serpents, reptiles, etc. On fait quelques animaux de la ferme comme les poules, les chèvres, mais après, tout ce qui sera gros animaux de la ferme comme les vaches, les cochons, les chevaux, etc., on va les renvoyer sur des associations spécialisées parce qu'on n'a pas la place pour les prendre en charge.
6: D'où viennent les animaux ?
22: Nous, les animaux qu'on prend en charge doivent être abandonnés. Donc, c'est-à-dire qu'ils avaient de base un propriétaire qui n'en veut plus et qui décide de le laisser. Donc, c'est pour ça qu'on prend en charge les animaux abandonnés. On n'a pas le droit de faire dans les animaux errants, c'est d'autres structures qui s'occupent de ça.
20: Comment soignez-vous les animaux ?
22: On travaille avec des vétérinaires partenaires sur Saint-Pourçain, Charmeil-Moulin et aussi donc notre vétérinaire partenaire principal, c'est Varennes-sur-Allier. En gros, on a des tarifs associatifs qui font qu'on peut prendre en charge les animaux afin de leur proscrire les soins nécessaires pour les remettre en état.
20: Est-ce que vous avez à soigner les animaux tout le temps ?
22: Non, pas forcément. On peut prendre aussi en charge, par exemple, des chatons ou des chiots, qui, eux, on a juste besoin de leur trouver des nouvelles familles, qui n'auront pas besoin de soins du coup, parce qu'ils ne seront pas malades. Ça arrive souvent qu'on ait affaire à des animaux qui ne sont pas du tout malades, c'est juste que les gens n'en veulent plus.
6: Après que les animaux se soient rétablis, les relâchez-vous en liberté ?
22: Alors oui, ça peut arriver. Certains animaux qu'on appelle des sauvages, c'est-à-dire par exemple quand on prend en charge des... Je vais prendre l'exemple d'un chat qui est trop sauvage pour être réhabilité pour l'humain. On va lui faire tatouer, quand on le stérilisera, parce que nos animaux sont stérilisés, on va lui faire tatouer un S dans l'oreille, qui veut dire stérilisé, et du coup qui sera relâché en chat libre. Et après, pour les autres, du coup, on leur trouve, on les met à l'adoption, on appelle ça une adoption. On leur trouve une famille pour qu'ils soient adoptés.
6: Que faites-vous si un animal meurt ?
22: C'est une bonne question. Nous, on n'a pas accès, comme les vétérinaires, à l'écarissage, etc. On les enterre chez nous, en fait, dans nos jardins. Du coup, les animaux, quand on doit les enterrer, on n'a pas de convention avec le SICTOM. Du coup, on les enterre chez nous. On a pour cela des housses mortuaires, on appelle ça, qui sont fournies par les services vétérinaires. Par contre, on est limité en termes de poids par rapport aux enterrements. C'est-à-dire que les animaux de plus de 20 kilos, on n'a pas le droit de les enterrer chez nous. Il faut qu'on fasse appel aux services vétérinaires pour le coup, pour qu'ils soient incinérés.
6: Est-ce qu'il y a des animaux qui se ressemblent ?
22: Oh oui. Oui, oui, tout à fait. On a déjà eu des jumeaux, par exemple, chez les chats. Ça arrive souvent qu'on a des chats qu'on appelle des jumeaux parce qu'ils se ressemblent comme deux gouttes d'eau et quand ils sont à la maison, on ne sait jamais lequel est lequel.
6: Comment faites-vous pour les différencier ?
22: Quand ils sont petits, par exemple, on peut mettre des petits rubans de couleur autour de leur cou, par exemple. Et chaque ruban de couleur a un prénom, parce que du coup, on leur donne des prénoms à nos animaux quand on les a chez nous. Et c'est comme ça qu'on les différencie.
6: Est-ce que les animaux ont peur de vous ?
22: Ça peut arriver souvent quand on prend des animaux en charge selon leur passif, parce que les gens ne les abandonnent pas forcément quand ils n'en veulent plus. Il y a aussi des abandons qui sont faits par maltraitance, donc c'est-à-dire des animaux qui sont battus. On met du temps à les réhabiliter et du coup à leur faire comprendre que tous les humains ne sont pas méchants et nocifs.
6: Où peut-on contacter SOS Animaux Alliés ?
22: Alors, on a plusieurs systèmes de communication. Donc, notre plus gros réseau, ça va être Facebook. On a une page Facebook, on a Instagram, on a TikTok. Ensuite, on a une adresse mail, donc sosanimaliers@outlook.fr. Et on a également deux numéros de téléphone à disposition pour les gens qui veulent nous contacter. Et on a également un site internet sosanimaliers.org.
6: Comment peut-on vous aider ?
22: Il y a plusieurs façons de nous aider différentes. Donc, soit en étant bénévole, c'est-à-dire que quand on fait des événements, de venir nous aider sur les événements pour, par exemple, tenir les stands de vente, tenir les stands de buvettes, parce que quand on fait des événements, on a des buvettes. Il y a également les dons qui nous aident, pas forcément monétaires, mais ça peut être des dons de nourriture, de litière, d'accessoires comme des coussins pour les chiens, des jouets, etc. Il y a beaucoup de formes de dons, on va dire.
6: Combien d'animaux avez-vous sauvés ?
22: Alors, depuis le début de l'association, donc l'association a été créée en juin 2024, on est à pratiquement 140 prises en charge pour 122 adoptions.
6: Est-ce que vous avez des projets ?
22: Oui, tout à fait. On a beaucoup de projets dans l'avenir. Le projet principal pour nous par la suite, ça serait potentiellement d'arriver à avoir une structure où on pourrait accueillir les animaux pour pouvoir en prendre plus en charge. Parce que quand on travaille avec des familles d'accueil, on est obligé de dire non des fois à des gens pour les prises en charge parce qu'on n'a pas de place. Accueil, par exemple, chez moi, actuellement, j'ai 3 chats. J'ai mes animaux perso à moi aussi, mais du coup, je ne peux pas prendre plus de chats pour l'instant. Et tant que les chats sont chez moi, ça veut dire que je ne peux pas en prendre d'autres. Le jour où on aura une structure, potentiellement, on aura plus de prise en charge et ça sera beaucoup mieux pour nous.
6: Merci Justine et Christine Lallemand.
22: De rien, avec plaisir.
0: J'espère que cette émission vous a plu.
1: Nous, en tout cas, on a adoré vous la présenter.
0: Peut-être à une prochaine fois.
1: Au revoir.
21: Et un grand merci à tous les participants de cette belle aventure à Notre-Dame des Victoires à Saint-Pourçain qui va être au cœur de nos révisions bac dans quelques instants.
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21: Au mois de mars dernier, le concours d'éloquence lancé par la cité scolaire Blaise de Vigenère de Saint-Pourçain a encore dévoilé des talents prometteurs. Car il faut savoir parler sur des sujets loin d'être ceux du comptoir de café. Par exemple, que pourriez-vous dire si vous deviez défendre le oui et le non sur la question « La terre brûle, doit-on regarder ailleurs ?» Louise Bourré-Gontier et Clémence Lelièvre s'y sont essayées.
3: Chers mesdames, messieurs du public, membres du jury, chères contradictrices, bonsoir. La terre brûle, regarde-t-on ailleurs? La terre brûle. Il ne s'agit pas seulement de la hausse des températures, d'incendies de forêt, de sécheresses, de canicules et d'inondations. Le monde brûle aussi quand la violence devient normale, quand l'injustice devient quotidienne et que l'inégalité devient un bruit de fond. Et quand on nous dit que la terre brûle et que nous, on change de chaîne. La terre brûle, cette signification signifie que la planète va très mal, que notre planète va très mal, surtout à cause du réchauffement climatique et des crises environnementales. Mais plus largement, le monde est en crise écologique, sociale, politique. Lors du sommet de la Terre, le président Chirac a prononcé cette formule désormais célèbre. Notre maison brûle, et nous, on regarde ailleurs. Pourquoi refusons-nous de regarder la réalité en face? Pourquoi nous mentons-nous? Pourquoi les climato-sceptiques sont-ils entendus? Tout d'abord, par confort. Il est tellement plus facile de nous mentir à nous-mêmes, de ne pas être coupable. Je dis bien nous, car je m'inclus personnellement. Lorsque je blâme mes copines de commander sur Shine et Temu, de la surproduction polluante fabriquée dans des conditions de travail douteuses, parfois dangereuses, pour la santé et encourage une consommation jetable, je pointe surtout le modèle économique aux conséquences sociales et écologiques graves, auxquelles je participe également. Quand je me fais livrer un sac d'Australie ou que j'achète une énième paire de chaussures, suis-je légitime pour affirmer que je ne suis pas responsable? Je suis la première à refuser de bannir la viande et les produits laitiers de mon alimentation, même si je sais que le steak et le fromage ont un impact non négligeable sur la nature. Disons que ma raclette est une empreinte carbone plus lourde que ma conscience ne voudrait l'admettre. Comment vous accuser de travers que je partage? Je ne cherche pas aujourd'hui à vous convaincre que nous agissons mal et que chacun de nous a une part de responsabilité dans la dégradation de la planète. Je veux juste vous démontrer que nous préférons détourner le regard ou nous trouver des excuses. Et puis, n'est-ce pas au gouvernement ou aux entreprises de montrer l'exemple? Que pouvons-nous faire à notre échelle? La terre brûle. Le monde se délite. Ce ne sont pas seulement les arbres qui brûlent, mais nos valeurs. Petite démonstration. Qui dans cette salle ne possède pas de téléphone portable? Et qui dans cette salle, à part ma mère, refuse de fréquenter les réseaux sociaux? C'est bien ce que je pensais. Entendons-nous bien, je ne condamne pas les réseaux sociaux. C'est un magnifique outil de communication. Il nous permet d'admirer des phénomènes climatiques causés ou amplifiés par le réchauffement climatique. Des vaches en Afrique qui se nourrissent de vêtements abandonnés, agglomérés sur les plages. Des enfants arrêtés par des groupes de brutes dans des pays dits « modernes » où le gouvernement se revendique comme une démocratie. Des adultes qui dénoncent des violences sexuelles subies durant leur enfance. Les témoignages de familles de professeurs assassinés ici même en France. De bien belles images, comme aurait dit Jean-Pierre Pernaut. Plus sérieusement, c'est triste, non? Mais là, on ne regarde pas ailleurs. Nous scrollons. Les yeux rivés sur un écran. Et notre esprit critique, notre libre arbitre, la terre brûle. Et face au réchauffement climatique, nous agissons comme si le problème était trop grand pour nous. Nous nous dédouanons, prêts à accepter la fatalité. Heureusement que je suis en France, je ne risque rien. Ah si, la tempête Benjamin, soit 46 degrés à Paris, 80 départements en alerte orange canicule, des villages privés d'eau potable dans les Pyrénées-Orientales, une crue de plus de 4 mètres à Quimperlé. Des orages destructeurs dans l'Allier. 3 personnes tuées par les torrents d'eau dans le Var. La terre brûle. Et nous, on change de chaîne. Quand l'opinion devient fait, quand les dirigeants mentent effrontément, quand les scientifiques sont ignorés, quand la planète brûle et que certains continuent de fermer les yeux. Que faire? Ouvrir les yeux. I want you to act as if the house is on fire. Greta Thunberg, qu'on ne présente plus. Affronter nos peurs, regarder le problème en face, admettre que le monde va mal et qu'on ne contrôle pas tout, et parfois, qu'on participe au problème. Parce que si l'on accepte de voir, cela nous oblige à agir, à changer, nos habitudes, à renoncer à notre confort, ou du moins à une partie, à celle qui est la moins contraignante et la plus acceptable. Et c'est un début. Identifions les causes, observons les conséquences, découvrons les boucles et agissons pour la solution. Nous sommes maintenus dans notre petit confort par la société de consommation qui nous anesthésie. Pourquoi devrais-je changer si cela ne m'impacte pas ? Ce qui est sûr, c'est que si tout le monde pense comme ça, nous laisserons aux générations futures une terre brûlée. Je dis cela parce que toute mon enfance, on m'a servi des images de paix. J'ai grandi entourée d'affiches colorées de petits bonshommes qui se tiennent la main. Et maintenant que je suis assez grande pour comprendre la réalité, on me montre que pour préserver cette soi-disant paix, des hommes au pouvoir enlèvent et expulsent ceux qui fuient leur pays englouti par la montée des eaux ou dévasté par les bombes. L'être humain est le seul animal à criminaliser l'immigration de sa propre espèce. Si la terre brûle et que nous détournons le regard, ce n'est pas par ignorance. C'est par peur, par fatigue et parfois par choix. Je ne vous demande pas d'accueillir demain tous les exilés climatiques chez vous, ni de devenir vegan, ni de refuser toute avancée technologique. Je vous demande simplement de prendre conscience du monde dans lequel nous vivons, de mesurer l'impact de l'activité humaine sur le réchauffement climatique, d'arrêter de vous mentir, d'arrêter de nous mentir, et peut-être de commencer à agir pour les générations futures afin de ne pas répéter les erreurs du passé. Ne regardons plus ailleurs.
4: Mesdames, messieurs, les membres du jury, mesdames, messieurs, public, bonsoir. Greta Thunberg avait à peu près mon âge lorsqu'en 2018, elle a décidé de faire la grève de l'école pour dénoncer l'inaction face au réchauffement climatique. Alors que la Suède, son pays, connaissait l'été le plus chaud jamais enregistré. Elle avait à peu près mon âge, le 12 décembre 2018, quand, lors de la COP24 en Pologne, elle a osé s'adresser aux dirigeants des États du monde entier pour les alerter sur la santé de notre planète, plus que jamais dégradée. Elle avait à peu près mon âge, le 23 septembre 2019, quand, face à l'ONU, elle a réitéré ses propos dans un discours rempli d'émotions, entendu et relayé par une jeunesse pleinement mobilisée. Ils avaient tous à peu près mon âge, le 15 mars 2019, quand les lycéens du monde entier se sont mobilisés, une fois de plus, pour manifester en faveur de notre terre, trop souvent délaissée. Car là est la vérité, les plus engagés, les plus motivés et les plus déterminés, c'est vous, qui cherchez simplement à vous bâtir un monde en bonne santé. Cette jeunesse, dont je viens de clamer haut et fort les combats qu'elle mène, n'est qu'une partie de toutes ces personnes qui osent enfin parler. Osent enfin parler pour que le monde entier, peu importe où qu'il soit, regarde et agisse face à cette réalité dévastatrice. Comment parler d'engagement pour la planète sans parler de ces artistes qui, par leurs mots et leurs notes, tentent de défendre une planète à bout de souffle. À titre personnel, l'hymne de nos campagnes du groupe Trio est une chanson qui me touche particulièrement. Alors, je ne vais pas vous faire l'affront de vous chanter les paroles là maintenant. Ouais, je connais mes capacités, mais je vais quand même vous en citer certaines. Mais si le béton est ton avenir, dis-toi que c'est la forêt qui fait que tu respires. J'aimerais aussi vous parler de Yann Arthus Bertrand, que moi-même je ne connaissais pas avant de travailler ce sujet, mais qui depuis 10 ans dénonce les problèmes climatiques en prenant de sublimes photos de notre planète. Alors je vous conseille vivement de prendre 5 minutes de votre temps pour aller contempler le travail de Yann Arthus Bertrand, qui, je l'espère, vous marquera le temps d'un instant. Mais on ne peut aussi oublier ces journalistes qui se battent parfois toute leur vie pour montrer les blessures de notre planète qui sont plus que jamais à vif. À l'image d'Hugo Clément, journaliste militant des temps modernes qui effectue une communication accrue sur les réseaux sociaux dans le but d'informer, d'impacter et de mobiliser les jeunes. On pourrait même citer nos politiques. Et oui, vous vous y attendiez pas à celle-là. Alors, je vous l'accorde, tous ne sont pas un exemple pour notre société. Mais certains tentent tente de dénoncer la crise climatique dans laquelle nous vivons. Comme Jacques Chirac, qui, le 2 septembre 2002, au 4e sommet de la Terre à Johannesburg, dit cette phrase qui a inspiré le sujet que j'ai travaillé pour vous ce soir. Notre maison brûle et nous regardons ailleurs. Mais toutes les personnes que je viens de citer plus haut ne sont rien sans les relayeurs populaires. Vous. Et oui, elles réussissent à faire avancer les mentalités et le monde grâce à vous. Grâce à nous, voyageurs éphémères de cette planète bleue, qui avons aujourd'hui le devoir de la préserver. Par un simple geste du quotidien, vous êtes les acteurs de son rétablissement. Le simple fait de trier vos déchets, de marcher plutôt que de prendre votre voiture, ou simplement d'essayer de consommer plus durablement, fait de vous un militant qui préfère agir pour elle plutôt que de continuer à la faire souffrir. Alors, comment osez-vous remettre en cause l'engagement de la population ? Et vous, population engagée, comment faites-vous pour ne pas être révoltée par ces personnes qui remettent en cause vos sacrifices ? Et par ces remises en question, ces critiques, vous bafouez aussi le travail de toutes ces associations qui luttent contre les brutes qui dévastent nos forêts, nos océans, nos déserts, notre maison. Non, aujourd'hui, nous ne pouvons plus dire que nous n'observons pas, que nous ne voyons pas, que nous ne regardons pas. Parce que les images de la Terre qui se consume à petit feu sont partout. À la télé, dans les journaux, à la radio, sur les réseaux sociaux, partout. Aujourd'hui, le problème est que nous n'agissons pas. En tout cas, nous n'agissons pas à la hauteur de nos moyens et de ses besoins. Alors, laissez-moi vous poser une autre question. Pourquoi nous n'agissons pas à 100% pour la sauver tant qu'il est encore temps ? Et pourquoi les grands de ce monde privilégient leur économie à notre écologie ? Parce que dans une société où tout va vite, où tout est éphémère et où tout nous est dû, on ne veut pas mettre de côté nos plaisirs personnels pour se concentrer sur la santé de notre planète qui est plus que jamais en danger. Alors oui, la Terre brûle, mais nous ne regardons pas ailleurs. Nous voyons même très bien. Mais aujourd'hui, regarder ne suffit plus. Il faut agir et agir vite. Car à l'aube d'une 6e extinction de masse, nous n'avons plus le droit à l'erreur. Nous ne pouvons plus faire marche arrière. Il faut agir. Alors j'espère que ce soir, j'aurai réussi à vous toucher. Et que, désormais, vous choisirez de vous engager. Parce que c'est à nous de décider de l'avenir que nous souhaitons laisser à nos héritiers. Merci.
21: Et merci à Louise Bourré-Gontier et Clémence Lelièvre. Des arguments virevoltants, elles en ont eu, mais eux aussi, nos deux derniers orateurs, à se questionner sur « Faut-il désobéir pour être juste ?» Margot Guillot et Maëlle Paco Éclairci vont aussi nous éclairer.
5: Monsieur le président du jury, chers contradicteurs et cher public, bonsoir. Je me présente devant vous ce soir avec un mot, désobéir. Mais avant de commencer, j'aimerais vous solliciter en vous posant une question. Soyez honnête. Qui ici a déjà désobéi ? Allez-y, levez la main. Moi-même, je la lève. Désolée, papa et maman. Maintenant, gardez votre main levée si c'était pour quelque chose de juste. C'est à revoir. Ce mot, désobéir, est désigné comme un mot qui dérange, un mot qui fait peur, un mot perturbateur. Car on nous apprend dès l'enfance que désobéir c'est mal, voire illégal. Et pourtant, l'histoire nous murmure une toute autre chose. Alors voilà, j'avance que parfois, désobéir c'est faire preuve de courage et obéir c'est être injuste. Faut-il désobéir pour être juste ? Honnêtement, je vous répondrai si vous me le permettez, pas toujours. Mais après tout, si être sage suffisait à être juste, les élèves modèles auraient déjà changé le monde. Je suis d'accord. Si l'on sort le dictionnaire, l'obéissance correspond à être dans les règles, à suivre les lois. Mais la loi est écrite par les hommes. Et les hommes peuvent se tromper, car comme on dit, l'erreur est humaine. Des lois ont autorisé l'esclavage, des lois ont légitimé les ségrégations, des lois ont persécuté des innocents. Imaginez seulement que des lois vous interdisent de pratiquer un métier à cause de votre religion et ainsi de vous voir renié de la population. Elles ont existé, ces lois, et ont accablé des millions de personnes. Des dizaines de lois telles que celle-ci, et pourtant je suis convaincue que vous les trouvez toutes injustes. Alors, qu'auriez-vous fait ? Auriez-vous obéi tel de bons et humbles citoyens qui respectent ces infâmes lois ? Ou auriez-vous eu le rôle du rebelle qui ose et contredit ces lois ? Ce soir, la majorité me répondrait la seconde option, avec comme argument qui ose et contredit ces lois. Ce soir, la majorité me répondrait la seconde option, avec comme argument. Non mais...

0: L'obéissance est ancrée en nous de façon à avoir une bonne morale, une bonne conscience. Et là, je pourrais tenter de vous faire comprendre le lien entre obéissance, désobéissance, conscience, inconscience, Freud. Mais désolé, monsieur Fréguin, moi-même je ne comprendrai pas. Alors, tout simplement, obéir, désobéir. Deux mots simples et pourtant deux gestes opposés, deux chemins possibles vers la justice. On nous a appris très tôt à obéir. Obéir aux parents, obéir aux professeurs, obéir aux lois. Parce que l'obéissance rassure face à la justice et la désobéissance, elle, effraie. Mais parfois, pour être juste, il faut avoir le courage de dire non. Car la plus grande injustice n'est pas la désobéissance, mais le silence face à l'injustice. Venons-en à la justice. Ce cher être qui est censé unir les gens, mais qui, je crois, permettez-moi, les divise tout autant. Alors parlons franchement. Qui ici n'a jamais dit « Non mais là, franchement, la justice, c'est n'importe quoi » ou quelconque ressemblance à cette phrase. Ainsi, je crois qu'à cet instant, nous sommes face au fameux dilemme. Obéir ou désobéir? Être juste ou être injuste? Vous l'aurez compris, je l'espère, désobéir pour être juste, c'est comme mentir à quelqu'un pour lui faire une surprise. Mentir n'est pas juste, mais faire plaisir l'est. Plus clairement, c'est faire le mal pour obtenir le bien. Il faut donc parfois désobéir. Sinon, qui va rappeler aux règles qu'elles ne sont pas toujours très intelligentes? À présent, pour terminer, je vous invite à vous reposer la question que je vous ai posée au début. Et en y réfléchissant, peut-être que votre avis changera. Et la prochaine fois que vous désobéirez, demandez-vous, est-ce que c'est juste? Merci de m'avoir écouté.
1: Voilà que monte terriblement en moi la pression. Comment pourrais-je poursuivre suite à une telle prestation? Néanmoins, il me semble existentiel de commencer par ceci. Enfer et damnation, je suis si estomaqué. Me voilà contraint d'éblatérer contre mon gré. Diantre, par quelle fatalité me suis-je retrouvé dans un tel bourbier? Me voici, ici devant vous, tiraillé par l'angoisse de décevoir et l'envie incessante de fuir ce dépotoir. Oh, par la malpeste, voilà que je perds la raison. Un jurier de braves gens ayant eu le courage de venir assister à ma piètre prestation n'est sans doute guère la meilleure des solutions. Cependant, je ne dois point me laisser consumer par mes ardentes passions. Nonobstant que j'ignore comment je ne pourrais pas céder à ces turbulentes tentations, l'envie de laisser ma tumultueuse inspiration prendre possession de cette enveloppe charnelle ne m'est jamais paru aussi formelle. Toutefois, je présume que je devrais cesser cette divagation. Pensez-vous réellement que je pourrais convaincre ce jury en m'adonnant à de si grotesques lamentations? M'écarter ainsi du sujet qui me fut imposé n'est évidemment pas ce qui m'est demandé, et encore moins ce qui me permettra de triompher. Par conséquent, de par ces démonstrations de désobéissance, je souhaitais vous démontrer avec une grande exigence que ce n'est point une possibilité d'être juste que de désobéir. Voyez-vous, afin de pouvoir être correctement estimé, je me dois de suivre des règles légitimement instaurées. Néanmoins, je vous vois venir. Qu'entends-je par être juste? Selon moi, cette vaste notion pour laquelle je m'efforcerai de proposer qu'une brève définition n'est rien d'autre que ce qui est apparenté à la bonté morale. L'obéissance à la justice sociétale et politique n'est qu'optionnelle à l'obéissance éthique. A fortiori, je me contenterai de vous poser la question suivante. Comment se fait-ce, en deux mots, que vous pouvez affirmer avec sérénité que la désobéissance permettrait d'être juste quand cette dernière n'est que désordre et désillusion? En mon sens, bien que vertueuse aux premiers abords, la désobéissance n'est en réalité qu'une forme de faiblesse. Un aveu d'impuissance, oui. Effectivement, cela présuppose la reconnaissance d'un échec que l'on n'a pas su réformer, convaincre. Pensez-vous que désobéir, c'est être juste lorsque la subjectivité et l'individualisme n'apportent qu'instabilité et imprévisibilité, ce qui est nuisible à la justice, car la désobéissance est une provocation

0: faite à la loi. Être juste ne consiste pas à désobéir, mais à perfectionner la loi, à la rendre plus humaine et plus équitable. La justice n'a pas besoin de rupture, mais de responsabilité. La véritable justice se construit dans le respect d'un intérêt commun et non pas dans son rejet. Cher jury, mais surtout vous, cher public, aujourd'hui, c'est moi qui endosse la responsabilité d'être le dernier discours. Et on garde toujours le meilleur pour la fin, n'est-ce pas? Alors, n'est-il pas vrai qu'un numéro 1 se doit d'être sincère envers sa foule en délire, qu'il admire? Voyez par vous-même. Ainsi, je dois tout de même vous avouer qu'en toute hypocrisie, je vous aurais probablement dit « Je fus tout ouïe à l'idée de participer à un concours si renommé. Ma joie fut telle que je me sentais voler comme une hirondelle. Mais, en toute honnêteté, je vous dirais plutôt « Franchement, préparer cet événement, qu'est-ce que cela m'a enquiquiné ?» Oh, ayez pitié. De plus, ce n'était même pas de mon plein gré. Disons que l'on m'a fortement incité pour ne pas dire forcé, et je n'étais absolument pas enthousiasmé à l'idée de participer. Toutefois, je m'étais engagé. L'idée de désobéir en me désistant était certes séductrice, mais j'ai obéi. J'ai accepté d'accomplir ce que j'avais entrepris par pure obéissance morale. J'étais persuadé que je le ferais pour être juste. Voyez-vous, bien que ce principe parfois semble peu en accord avec vos intérêts, cela ne fait jamais de mal de sortir de sa zone de confort, car c'est dans l'adversité que l'on s'améliore. Par conséquent, si je sors victorieux de ce duel, j'espère être parvenu à vous démontrer, et cela de manière perpétuelle, que la fatale idée étant qu'il faut désobéir dans l'optique d'être juste n'est qu'un terrible désenchantement et le pire des châtiments. Je souhaiterais conclure par ceci. Lorsque je m'exprime, l'on me répète constamment « Clarifie, simplifie, va à l'essentiel, attention, style trop empathique, trop d'ornement, etc. etc. » Certes, par pur bon sens, j'obéirai, mais jamais mon panache vous me l'enlèverait. C'est cette authenticité qui offre une réelle stimulation de vie. C'est cette singularité qui vous fait vous sentir réellement vivant. Car l'originalité est le sel de la vie. Sans elle, tout devient si fade. Alors, l'obéissance totale est à nuancer. Pourtant, ce n'est pas la désobéissance qui est injuste. Pour être juste, il faut être soi. Merci.
1: Et un grand merci à nos jeunes éloquents qui peut-être un jour citeront avec ou sans crise d'adolescence Jean Cocteau, et oui, encore lui, qui écrivait ceci « Rien d'audacieux n'existe sans la désobéissance à des règles ». Allez, belle semaine à tous et à bientôt sur Radio Coquelicot.
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2: Bonjour à tous et à toutes, chers auditeurs. Aujourd'hui, j'ai le plaisir de recevoir dans votre émission D'une plume à l'autre, Didier Pagès. Didier, bonjour.
3: Bonjour.
2: Alors, vous venez aujourd'hui, pour la première fois d'ailleurs,
3: oui,
2: présenter votre livre. C'était donc ça, La guerre, paru aux éditions du Colporteur. Eh bien, d'accord.
3: On est d'accord.
2: Alors, avant d'aller dans votre livre, comme c'est la première fois que vous venez, je vais vous demander de vous présenter aux auditeurs de Radio Coquelicot. Alors, qui êtes-vous? Vous avez dit votre nom. Que faites-vous?
3: Alors,
2: où allez-vous? Tout ça.
3: Alors, où je vais, je ne sais pas, mais je suis retraité de l'éducation nationale depuis 5 ans. J'étais, j'étais professeur des écoles dans l'éducation spécialisée, c'est-à-dire que je faisais la classe à des enfants porteurs de handicap. Voilà, et j'ai aussi d'autres activités, des activités syndicales, beaucoup.
2: Vous demeurez dans quel coin?
3: J'habite à Clermont-Ferrand depuis toujours.
2: Bah, vous êtes voisin.
3: Et j'ai grandi dans le quartier Saint-Jacques où se déroule
2: on va parler. Alors, ce livre, donc, c'est le premier livre avec une très belle couverture. C'est vous qui l'avez choisi, cette couverture?
3: Pas du tout. La couverture, c'est les éditeurs qui l'ont cherché, et j'ai découvert à cette occasion que c'était assez compliqué, parce qu'il a fallu demander une autorisation au service des armées
2: pour utiliser cette
3: couverture où on voit des jeunes résistants jouer aux cartes.
2: Et puis ils ont bien la tête de cette jeunesse de l'époque, hein. Les mêmes jeunes que maintenant, hein. Pas du tout. Bien, après cette présentation, nous allons marquer une pause musicale.

0: Nous retrouvons notre invité Didier Pagès avec son livre « C'était donc ça la guerre ». Alors pourquoi ce choix musical ?
1: Oh, c'était parce qu'on n'est pas très loin de Commentry et que très récemment, j'ai appris que des élèves qui devaient, avec leurs enseignants, préparer une chanson à l'occasion d'une soirée de solidarité avec des gens qui se mobilisaient pour ne pas perdre leur emploi, ont été quasiment empêchés par la hiérarchie de l'éducation nationale de chanter cette chanson. Donc c'était en solidarité avec ceux qui ont voulu résister à ça.
0: C'est très bien.
1: Parce que c'est quand même un peu dommage.
0: Ah oui, c'est dommage. Bien. Alors nous revenons donc à votre livre, c'était donc ça la guerre. Alors, dans ce livre, il y a deux personnages principaux, à savoir deux garçons, Paul et Georges. Alors qui sont-ils ? Vous pouvez nous les présenter ?
1: Alors, ces deux garçons sont les deux aînés d'une famille nombreuse qui vit à Saint-Jacques, un quartier populaire de Clermont-Ferrand, qui, à l'époque, au moment de l'occupation, était un quartier très à l'écart.
0: Oui,
1: aujourd'hui,
0: pendant l'occupation, il faut le préciser.
1: Aujourd'hui, c'est le quartier où il y a le CHU, relié au reste de la ville par un grand pont. Mais non, à l'époque, c'est un quartier un peu à l'écart.
0: C'était tout à fait à part.
1: Ouais. Et donc, ces deux jeunes gars vont être complètement concernés par le décret sur le STO qui fait que les jeunes de leur âge doivent partir au service du travail obligatoire en Allemagne. Parce que quand il y a eu des appels dans les mois précédents pour que des jeunes Français aillent travailler en Allemagne, il n'y a pas eu assez de volontaires. Donc, à un moment, le pouvoir, les Allemands, en accord avec le gouvernement de Vichy, décident qu'il faut rendre la chose obligatoire. Donc, c'est à ce moment-là que beaucoup de jeunes en France vont aller gonfler ce qu'on a appelé après les maquis. Mais donc vont surtout être, dans un premier temps, ce qu'on a appelé des réfractaires au STO.
0: Oui, ils ne veulent pas aller travailler en Allemagne.
1: Ils ne veulent pas aller travailler en Allemagne. Voilà. Donc, et mes deux personnages, c'est beaucoup des jeunes qui sont dans une famille ouvrière où c'est le père qui leur dit « il est exclu que vous alliez travailler en Allemagne ». Voilà, et qui va un peu, visiblement dans l'ombre, organiser leur départ.
0: Oui, parce que c'est toute une organisation. Alors, on les a présentés, mais comme vous dites, le père, la mère, qui sont ces gens ? D'où viennent-ils ?
1: Alors,
0: ils sont bien sympathiques, au demeurant.
1: Comme beaucoup de gens du quartier Saint-Jacques à cette époque, ces gens-là sont des gens de famille rurale. Qui se sont installés en ville à la fin des années 20, au début des années 30. Hein, donc le quartier Saint-Jacques est à ce moment-là peuplé de gens qui viennent de différents coins du Massif central et qui n'ont pas continué l'activité rurale. D'autres sont passés par Paris, donc des Bougnats, des Auvergnats de Paris. Et donc c'est un quartier où on va vivre à cette époque, un peu comme à la campagne, voilà, mais en ville. Donc avec des jardins, avec des poules, avec des lapins.
0: Tout à fait. Voilà. Alors disons qu'il faut quand même préciser que Gustave, donc le père, lui il est originaire de la région parisienne, mais il a sa famille qui est à Paris.
1: Une partie de la famille. Ouais, alors lui, une partie de sa famille est à Paris et c'est des Bougnats qui font 20 bois charbon à Belleville. Et lui, il est originaire de la Lozère. Et la famille est originaire de la Lozère. Et la mère, je lui ai inventé le fait qu'elle venait de l'assistance.
0: Oui, tout à fait, c'était plus simple.
1: Mais ça permettait une rencontre à Paris.
0: Ils se rencontrent à Paris
1: dans un bal.
0: Voilà, dans un bal. Et il apprend à danser la bourrée. Il apprend plein de choses, des mots qu'elle ne connaît pas, qu'elle imagine même pas, parce qu'elle est à Paris.
1: Elle a grandi à Paris.
0: C'est une Parisienne, on va dire. On suppose.
1: C'est une Parisienne. Ouais. Et on quand suppose. Il lui explique la bourrée, elle ne sait pas bien ce que c'est, la bourrée. Et puis l'Aubrac, elle ne sait pas bien ce que c'est.
0: Ah non, c'est quoi l'Aubrac ?
1: C'est quoi l'Aubrac ? Voilà. Et donc, elle va découvrir ça.
0: Alors, ils vont vivre un petit moment à Paris, ils vont se marier.
1: Très vite.
0: Ils vont avoir un enfant.
1: Ils vont partir sur le plateau de l'Aubrac. Ils vont avoir d'autres enfants dans l'Aubrac.
0: Ils déménagent souvent. Hein.
1: Et puis, lui, il va aller faire carrière dans la police. Alors, c'est pas rare dans ces milieux-là. À la fin des années 20, on a recruté beaucoup de policiers en France. On a recruté beaucoup dans la police parce que les villes grossissaient énormément, très vite. Hein. Une ville comme Clermont, entre le début du XXe siècle et le milieu des années 30, elle double sa population. Ouais. Paris, ça devient la grande région parisienne. Donc il faut aussi beaucoup de policiers. Donc, face à la vie compliquée, là, je pense que la vie ce que j'en ai recherché, ça semble vrai quand même, la vie des paysans sur le plateau de l'Aubrac au milieu des années 30, c'est pas facile.
0: Ça devait être rude.
1: C'est pas facile, les hivers sont longs, l'état de neige sont hauts, et donc l'opportunité d'une carrière dans autre chose quand on est le père d'une famille nombreuse, c'est peut-être pas mal. Donc, j'ai décidé que mon personnage faisait ce choix de rentrer dans la police.
0: Et donc, il est rentré dans la police. Alors, pourquoi il en est sorti?
1: Et alors, il en sort parce que il participe au service d'ordre policier des journées de février 34, quand l'extrême droite veut attaquer le Parlement. Et à ce moment-là, donc, il va blesser gravement un des manifestants qui s'avère être le fils de quelqu'un de connu. Voilà. Et donc, la hiérarchie policière veut bien le couvrir.
0: Mais.
1: Et donc, il va se retrouver à Clermont, travailler aux services municipaux. Voilà. Oui. Il fallait qu'il revienne à Clermont parce que le parcours, je l'avais décidé avant. Donc, il fallait que je lui trouve une raison de venir à Clermont.
0: Mais c'est un employé convenable, il fait bien son travail, apprécié, c'est quelqu'un de très bien.
1: C'est quelqu'un de très apprécié.
0: C'est quelqu'un de très bien. Hein.
1: Voilà, je suis un petit peu inspiré des choses que je sais sur la vie de mon grand-père, le côté un peu écrivain public, parce que dans cette période, les hommes particulièrement, qui savaient lire, écrire convenablement, et ben, dans leur quartier, ils aidaient les autres quand il fallait faire des lettres à des administrations.
0: Lui sait faire ça. Et puis en plus, c'est quelqu'un de, je dirais, pas de malléable parce que ça pourrait sembler péjoratif, mais quelqu'un qui s'adapte très bien. Il s'adapte très bien et quelqu'un de gentil. Mais chez lui, pendant cette période, il y a la guerre, il ne dit pas un mot. D'abord, son épouse est très inquiète de tout, elle s'inquiète de tout, avant même que ses garçons partent au maquis, prendre le maquis, enfin en résistance, on va dire. Elle s'inquiète de tout et il sait des choses, mais il ne lui dit pas, c'est pas la peine de l'inquiéter. Enfin, il y en a qui sera bien obligé à un moment de dire certaines choses parce que ça arrivera dans la maison, mais tant qu'il peut se taire, il se tait. Il se tait, c'est un taiseux, on va dire.
1: C'est un taiseux, tout à fait.
0: Alors, donc, ils sont à Clermont, il fallait quand même qu'on les mette à Clermont. Hein. Clermont, les garçons vont partir en résistance. C'est lui qui organise leur départ.
1: Oui, après, moi j'ai laissé ça un peu dans l'ombre, mais parce que beaucoup de choses sont dans l'ombre. Alors, à l'époque, ce qui m'intéressait, c'était après le parcours de ces deux jeunes
0: Le parcours de ces deux jeunes, il faut savoir qu'ils vont être ensemble à un moment et à un moment, ils doivent se séparer.
1: Oui.
0: Il y en a un qui part d'un endroit à l'autre, parce qu'il ne faut pas qu'ils soient tous les deux ensemble.
1: Oui.
0: On ne sait jamais.
1: Oui.
0: Ouais. Donc, ils se séparent. Alors, j'ai lu votre livre, je l'ai lu même deux fois, parce que j'ai beaucoup apprécié ce livre. Et je vous disais, hors micro, que ces garçons, je les trouve frais. Ils n'ont pas l'impression de partir en résistance. Ils ne voient pas ça comme la guerre.
1: Ben, je crois que...
0: Au début, ils s'en vont.
1: Je crois que les jeunes qui partent comme ça, qui refusent d'aller au STO, et qu'on va donc appeler les réfractaires, ils ont... une conscience... ils connaissent pas la fin de l'histoire, nous
0: non,
1: on le connaît.
0: Bien sûr que non.
1: Donc ça change un peu la donne. Mais donc je voulais faire ça, je voulais écrire sans avoir un point de vue qui soit le point de vue d'aujourd'hui.
0: Ah ben.
1: Donc il fallait que je fasse un truc qui était un peu caméra à l'épaule, quoi.
0: Oui.
1: Donc que j'avance avec
0: ils
1: un
0: avancent,
1: narrateur qui avance en
0: ils
1: même
0: avancent,
1: temps qu'eux, en même temps qu'eux, et qui découvre la complexité de la situation et la gravité de la situation et les risques de cette situation pour eux.
0: Parce
1: et
0: que...
1: la nécessité à des moments de changer, de pas poser de questions,
0: surtout pas,
1: de faire ce qu'on vous demande. Et aussi, j'y ai mis aussi des moments de rigolade,
0: oui,
1: parce que les journées font 24 heures,
0: oui.
1: Et que quand on lit les récits qui ont été pu être publiés dans les années, beaucoup à partir des années 60, sur les récits de résistants, les gens, ce qu'ils en racontent, c'est qu'ils ont rencontré aussi la fraternité.
0: Ah, beaucoup. C'est,
1: et voilà, donc je voulais essayer
0: de
1: mettre ça.
0: Également, il faut savoir que quand ils vont partir... Ils ne s'appelleront plus Paul et Georges.
1: Oui.
0: Avoir un nom de...
1: Et ils vont avoir un nom de résistant.
0: Oui. Un nom de résistant. Alors, comment ce départ s'organise-t-il? Comment le père l'a-t-il organisé?
1: En fait, on sait juste pendant que les deux jeunes sont en train de marcher en direction,
0: oui,
1: du sud du département, ils se rendent juste compte que les contacts qu'ils ont sont des gens que leur père connaît.
0: Oui.
1: Mais c'est tout. Et ils n'en savent pas plus et ils n'en sauront pas plus.
0: Ben non, il ne faut pas.
1: Ils n'en sauront pas plus. Ouais.
0: Je mettrai la famille.
1: Mais
0: dedans,
1: eux, de la même manière, il y en a un qui va revenir à un moment pour une mission dans le quartier.
0: Oui.
1: Il ne raconte pas non plus grand-chose de ce qu'il fait. Il croise aussi une fois son père quand il est sur une autre mission,
0: oui,
1: sur Clermont.
0: Et il ne se raconte pas
1: non plus grand-chose sur
0: ce qu'ils font.
1: Et l'affaire est entendue.
0: Oui, c'est comme ça que ça doit se passer. Alors, ils vont rentrer dans... Partout où ils vont être hébergés, on va dire ça comme ça, hein, partout où ils vont être hébergés, ils rencontrent des gens chaleureux. Mais qui disent, demain il faut que tu partes. Pourquoi demain il faut que tu partes? Si c'est à la campagne.
1: Les gens ont peur de la répression quand même à l'époque.
0: C'est
1: donc
0: ça.
1: Les gens ayant peur de la répression, puis le titre c'était donc ça, la guerre, il vaut aussi pour ces gens-là parce que le moment où. Les troupes allemandes vont occuper l'ensemble du territoire, c'est le moment où toute une partie, les gens en Auvergne, vont découvrir les soldats allemands. Parce qu'avant, il n'y en a pas.
0: Ben non.
1: Avant, il n'y en a pas. Ils restent un peu à Clermont au début en 40, mais ils vont repartir après. Et donc Clermont étant en zone non occupée, les gens vont découvrir les troupes allemandes seulement en novembre 42. Et... À ce moment-là, ces troupes, j'ai tenu compte un peu de la réalité de l'époque, c'est pour les départements d'Auvergne, si on rajoute la Lozère, l'Aveyron, et la Corrèze, c'est 6000 soldats allemands. Donc, vous voyez, dans les campagnes, il y a plein d'endroits où les gens n'ont pas vu de soldats allemands. Donc, l'idée de la guerre, c'était surtout la crainte que se répète ce qui s'était passé en 14, et l'image qu'en avaient les gens dans les villages auvergnats, c'était le monument aux morts. Le monument aux morts de la guerre de 14, quand vous allez dans les villages, vous comptez, moi je fais ça à chaque fois, je compte combien il y a eu de morts en 14, pendant la Première Guerre mondiale dans les villages, et les gens, c'est ce qu'ils voulaient éviter à tout prix.
0: Ouais, bien sûr.
1: Donc l'idée qu'il y a la guerre, mais que la résistance, ça risque d'engendrer la répression, fait que les gens acceptent de prendre des risques limités.
0: Oui.
1: Et les risques, ils sont réels.
0: Ben oui, bien sûr. Et alors donc ces garçons, l'un comme l'autre, ils avancent dans leur secteur. Quand ils sont hébergés, ils sont bien hébergés en principe. Hein, et ils ont le gîte et le couvert. Hein, il y a deux, trois fois où ils dorment, où ils peuvent. Mais enfin bon, c'est quand même assez rare. Globalement, il y a un endroit où ils ont vraiment bien mangé, ils se régalent, ils sont vraiment bien accueillis. Hein, on leur donne des vêtements, on leur dit tu vas te nettoyer, il y a l'eau, il y a tout, tu prends l'eau au seau, tu te nettoies, il n'y a pas de problème, ils sont... Et puis ils partent avec un petit casse-croûte, je veux dire. Je dis un casse-croûte, peut-être un peu plus, je ne sais pas. Et alors, ils savent qu'ils vont prendre telle route, tel chemin, comme on veut, et quelqu'un va leur dire, tu es attendu, ton train va passer, ou quelque chose comme ça. C'est des codes. Oui. C'est des codes. Et là, ils savent qu'il faut qu'ils y aillent et qu'ils vont... Ils avancent comme ça un peu, par saut.
1: Ils avancent par saut et... comment dire ? Ils savent que c'est dangereux, oui. Mais j'ai voulu montrer qu'il y avait une organisation et qu'ils savent
0: oui,
1: à peu près,
0: ils
1: savent,
0: oui.
1: Ils savent à peu près où ils vont. Et à chaque fois qu'ils quittent un endroit,
0: ils savent qu'ils vont être reçus à tel endroit.
1: Ils savent un peu des choses sur où est-ce qu'ils vont. À part au moment du retour, parce que dans
0: le retour,
1: c'est quand même un peu.
0: Pour un, c'est le bazar. Hein.
1: Voilà. Quand les troupes allemandes, à partir du débarquement en Normandie, et donc pour la région, après les batailles du Mont-Mouchet, les troupes allemandes vont refluer vers le nord, oui. Vers le nord ou vers la vallée du Rhône. Et là, donc, un de mes personnages, je lui ai fait suivre les villes libérées. Mais ils ne savent pas où ils vont.
0: Ils ne savent pas que comme ça, oui.
1: Oui, et lui, il ne sait pas. Il arrive à Millau, enfin à Millau, à Rodez. Il ne sait pas que Rodez est libéré le matin même. Mais il arrive là, je voulais le mettre là.
0: C'est comme ça. On ne voit pas dans ces jeunes, et puis certainement tous leurs copains de guerre, de maquis, on ne voit pas de tir. Hein, on ne les voit pas tuer quelqu'un. À un moment donné, il y a quelque chose. À un moment donné, vers la fin, il y a quelque chose qui se passe. Mais autrement, c'est pas comme ça que ça se passe.
1: Il y a pas.
0: Ils sont pas pour aller tuer quelqu'un. Ils n'ont pas cette mission.
1: Non.
0: Mais... Ils ont la mission de se cacher.
1: Oui, il y a les batailles du Mont-Mouchet. Quand il y a eu. Pendant plusieurs jours des combats du Mont-Mouchet, ça. Il y a des gens qui, là, se sont retrouvés dans la situation d'avoir à tirer sur d'autres hommes pour la première fois de leur vie, et pour la seule fois de leur vie, souvent. Mais autrement, c'est un tout petit nombre de gens. J'ai voulu le montrer sur un chapitre. C'est un tout petit nombre de gens, les gens qui sont impliqués dans des actions punitives contre des collabos, par exemple, quand il faut liquider des gens. Oui. Voilà. Ben là, il y a des coups de feu, effectivement. Mais c'est pas des missions qui concernent des masses de gens en même temps. C'est des missions très secrètes. Donc, c'est aussi des services très, très cloisonnés. Dans la résistance, hein. C'est des groupes francs, des corps francs très, très spécialisés dans le règlement de ces questions, mais c'est quand même quelque chose qui va être important dans tout le printemps 44. Tout le printemps 44, il va y avoir beaucoup de gens qui vont être pris par la milice, et il va y avoir en retour aussi beaucoup de règlements de compte.
0: Et alors, ce qui est surprenant, ce que vous disiez tout à l'heure, tout est parfaitement organisé. Mais alors, on se demande dans cet imbroglio, comment tout peut être organisé, alors qu'il y en a qui sont là, il y en a qui sont là, comment, qui va organiser tout ça? On lui dit, toi, tu t'en vas, tu es attendu, enfin, on lui dit pas comme ça, t'es l'endroit. Qui peut organiser ça? C'est organisé par qui? On les voit pas, ceux qui...
1: Non, je voulais
0: on les voit pas, ces personnages-là.
1: Je voulais pas montrer l'organisation, parce que d'abord, c'est compliqué, parce que l'histoire de la résistance, c'était quelque chose de secret. Donc, c'est très difficile de raconter l'histoire de quelque chose de secret. Et donc, ce que je voulais faire, c'était d'écrire le parcours de deux jeunes impliqués là-dedans.
0: C'est
1: et qui donc,
0: ça.
1: eux, ils donnent pas d'ordre. Eux, ils donnent pas d'ordre. Ils en reçoivent. Oui. Et puis, des fois, ils sont un peu livrés à eux-mêmes.
0: Oui. Hein. Oui.
1: Et donc, ça va être au petit bonheur, la chance. Bon, je les ai. Il y en a un qui est blessé. Il y en a un qui. L'autre le cherche. Il ne sait pas comment il va le retrouver. Il ne sait pas s'il va le retrouver. Jusqu'au dernier moment, quand il arrive à Saint-Jacques, il ne sait toujours pas si l'autre est mort ou pas. Voilà. Donc, je voulais plus des émotions comme ça.
0: Oui, il y a beaucoup d'émotions dans ce livre. Et alors, quand il se dit, au départ, c'est ça la guerre? Et d'où votre titre, plusieurs fois, il dit, dans son parcours, il dit, c'est ça la guerre? Ah ben oui, ça doit être ça la guerre.
1: Et oui, parce qu'il a entendu, enfin les jeunes, je me faisais cette réflexion, c'est que les jeunes qui sont partis à ce moment-là au STO, c'est des jeunes qui ont grandi avec et qui ont entendu les témoignages de la Première Guerre mondiale.
0: 14.
1: Hein, et ils ont entendu les témoignages de la Première Guerre mondiale, et donc la Seconde, c'est absolument pas la même chose
0: non,
1: pour un pays
0: ça.
1: Comme la France. Hein. Donc eux, ils font du renseignement dans un premier temps. Oui. Dans un premier temps, ils se cachent, et dans un second temps, ils sont convoqués, ils ont des missions, mais qui sont des missions de renseignement, d'observation, de faire des croquis, de retransmettre.
0: Il doit rester tant d'heures, il sera relevé par un tel et il note.
1: De prendre des notes, mais beaucoup de gens ont fait ça dans la résistance, noter les mouvements de troupes et ensuite il y a eu une centralisation de ces informations pour que les informations aillent à Londres vers les Alliés pour que les Alliés.
0: Voilà. Et même il y en a un qui des deux qui ne note pas, il retient tout, il a pas besoin de noter.
1: Voilà.
0: Il retient tout. C'est fabuleux, ça. Bonne mémoire. Mais ils sont jeunes, c'est normal. Donc, ils avancent. Et puis, à un moment donné, il y a quand même, au moment du Montmouché, je crois, il y a de la fusillade, vous parlez. Et il y en a un des deux qui va être blessé.
1: Ben, il y en a un qui va disparaître d'un coup.
0: Il va disparaître. Et on sait pas qu'il est blessé.
1: On sait pas, ouais.
0: Il faut lire ça après.
1: Et l'autre, voilà.
0: C'est Georges.
1: Et donc, on va voir.
0: C'est Georges. Et alors, Paul, il avance, mais il se pose toujours. Et là, après, Paul, il veut sortir de la résistance.
1: Il veut sortir de la guerre, surtout.
0: Sortir de la guerre. Il dit à un grand malabar là, qui est avec lui, il lui dit, alors donne-moi ton arme, donne-moi tout, et va-t'en, mais fais attention, passe à tel endroit, passe. Et lui, il veut rentrer chez lui, il ne peut plus. Il a les jambes qui ne suivent plus, il pense, je ne serai pas un élément intéressant dans l'équipe, je vais les embrouiller, je vais les faire attendre, je risque de leur causer plus de dégâts qu'autre chose.
1: Ben, je voulais montrer que...
0: Il est conscient de ça.
1: Je voulais montrer que au moment où les gens ils vont reculer, ils vont décrocher, comme ils disent, au Montmouché, c'est pas une armée régulière, quoi.
0: Non.
1: C'est pas une armée régulière. Donc une armée régulière, elle décroche et elle se réorganise et puis elle fait autre chose.
0: Oui.
1: Là, il y a des gens, ils sont rentrés chez eux.
0: Mm-hmm.
1: Il y en a, ils sont partis, ils sont allés dans des groupes plus réduits pour régler des comptes aux collabos en ville. Et puis il y en a d'autres, ils sont partis en direction de ce qu'on appelait à l'époque les réduits de la Truyère, donc dans le nord de la Lozère, le sud du Cantal. Et là, ils ont aussi été attaqués par des troupes allemandes, donc ça. Ils ont pu se sauver, certains ont regagné la région, beaucoup ont regagné la région clermontoise, mais enfin, il y avait des détails que je trouvais aussi dans les écrits, je n'ai pas tout mis dans ce roman, mais à ce moment-là, dans la résistance, il y a des jeunes qui arrivent, on leur dit non, rentre chez toi, on ne peut pas te garder, on n'a pas d'armes.
0: Mais lui, c'est parce qu'il était avec son frère, il avait retrouvé son frère en fait, et il y a eu des éclats de tirs, et où est Georges? On ne le sait pas.
1: Et oui.
0: On ne le sait pas. Alors, partout où il va passer,
1: quand
0: il va rentrer, ça va être laborieux pour rentrer. Attention, il ne rentre pas d'un point A à un point B. Non, c'est pas comme ça se passe. Hein. Il va aller dans des familles, il va parler, demander si on a trouvé son frère, s'il était porté disparu, s'il était mort. On lui dit non, on ne sait pas. Et il s'inquiète, il voudrait tant être avec ce frère. Et alors donc il va cheminer et il va arriver chez lui.
1: Et je voulais le faire arriver le jour de la libération de Clermont.
0: Oui.
1: Comme ça le livre s'ouvre sur le jour de la promulgation des textes sur le STO. Et c'est fin février 43 et se termine en 44, fin août.
0: Alors il arrive chez lui, il dit... Il est là, Georges. Georges, est-il arrivé? Et puis on lui répond oui.
1: Voilà.
0: Il est là, mais il n'est pas là.
1: Voilà.
0: Mais, ouf, il est là. Et puis ils vont se retrouver et tout. C'est quelque chose. Alors, bien sûr, il y a des choses, notamment ce soldat allemand avec lequel le papa il a créé des liens à Paris et qui va le retrouver quand il sera à Clermont.
1: Alors c'est pas un soldat allemand, c'est un communiste allemand.
0: Oui, c'est un communiste allemand.
1: Un communiste allemand. Alors l'histoire des communistes allemands, elle est intéressante.
0: Pas bien vu.
1: Le premier maquis de Lozère était un maquis d'Allemands. Des gens qui ont fui l'Allemagne.
0: Ben oui.
1: Alors, il y en a qui ont fui l'Allemagne assez tôt, après 1920, après l'échec de la Révolution allemande. D'ailleurs, dans une ville comme Paris, la population d'étrangers qui a le plus augmenté au cours des années 20, c'est les Allemands. Voilà. Il y a beaucoup d'Allemands.
0: Qui restaient.
1: Il y a près de 3000 Allemands à Paris à la fin des années 20. Et les communistes allemands, pour certains d'entre eux, il y en a qui vont partir faire la guerre d'Espagne. Ils vont se retrouver en France dans des camps, au moment où les Espagnols se retirent, au moment de la retirada, la défaite des Républicains. Et puis après, au moment où de la collaboration, le gouvernement de Vichy va essayer de les enfermer et de les rendre à l'Allemagne. Donc, certains vont s'organiser dans la résistance. Et donc, un lieu où il y a eu un lieu particulièrement important pour eux était Saint-Chély-d'Apcher. À Saint-Chély-d'Apcher, aux aciéries de Saint-Chély-d'Apcher, il y avait un réseau de communistes allemands qui a fondé le premier maquis en Allemagne. Donc j'avais envie que le père qui croise un de ces personnages à Paris, un réfugié allemand, il le retrouve après. Parce que l'autre, il savait que Clermont, c'était pas loin de la Lozère.
0: Cette anecdote, vous le direz, ce passage-là, les auditeurs qui viendront des lecteurs de ce livre le découvriront. Donc, il le retrouve à Clermont-Ferrand, et c'est là l'épouse de Gustave me dit qu'elle n'était pas au courant. Il ne l'avait pas dit, Gustave, il ne dit rien. Là, il a bien été obligé de dire qu'il le connaissait de quelque part. Ouais. Donc, le temps qu'il était seul à Paris en attendant d'avoir un logement. Alors, c'est un livre qui permet d'aller dans cette guerre, mais cette guerre, je voulais employer un mot, il ne faut pas que je l'emploie, qui n'est pas désagréable au fond, parce que c'est le maquis porté par ces deux jeunes là.
1: Oui.
0: Porté par ces deux jeunes. Bon, ça va, mais on sait quand même tout ce qui s'est passé pendant ces années terribles. Hein.
1: Alors, je sais pas, un ami récemment me disait ils sont tous sympas dans ton livre.
0: Ah oui,
1: oui, alors,
0: oui
1: ils sont
0: tout à
1: tous
0: fait.
1: Sympas.
0: Ils sont tous
1: j'ai
0: sympas.
1: Pas voulu. Je sais pas, je voulais pas rajouter du nazisme au nazisme, mais
0: non, c'était bien comme ça. Oui.
1: Je voulais, disons que dans la mesure où je voulais quelque chose qui était un peu la caméra à l'épaule de ces deux jeunes, les méchants ils sont en face, c'est le contre-champ au cinéma.
0: Oui, oui, oui.
1: Voilà, donc moi je m'intéressais à ce côté-là du problème.
0: Mais c'est vrai qu'ils sont agréables aux personnages.
1: Après, c'est compliqué de rendre à l'écrit le risque, la peur. J'ai jamais fait ça.
0: Nous allons donc marquer notre deuxième pause musicale.

0: Nous retrouvons Didier Pagès et son livre « C'était donc ça, la guerre » paru aux éditions du Colporteur. Alors bon, nous vous avons décrit ce roman qui relate les périples de ces deux garçons qui sont réfractaires au STO et leur parcours chaotique quelquefois, mais qui reviennent chez eux. Voilà, on rassure le lecteur, ils reviennent. Ils reviennent sains et saufs. Il y en a un qui a été blessé, mais c'est pas grave. C'est pas... Et vous, on verra dans le livre, mais là, il faut lire le livre. On verra comment il a été sauvé.
1: Oui, qu'est-ce qu'il a sauvé.
0: On ne dit pas. Il faut lire le livre. Donc, je vais vous demander, pourquoi le choix de cette chanson?
1: Pourquoi le choix de cette chanson? Là, ça me semblait collé avec le livre. J'étais étonné que ce soit Leonard Cohen qui fait cette chanson, mais voilà, je la trouve bien. Puis cette idée de l'avoir faite à la fois en anglais et en français, une belle idée.
0: Parfait. Et alors vous, où on peut trouver votre livre?
1: Ben, comme on dit, dans toutes les bonnes librairies, mais il y a actuellement, il doit y avoir près de 300 points de vente sur l'Allier, le Puy-de-Dôme, le Cantal, la Lozère, ce qui est pas mal pour un livre.
0: Alors, je ne dirais pas aux auditeurs, comme je dis habituellement, vous le trouverez sur Facebook. Non, il n'a pas de page Facebook.
1: Non.
0: Donc, ne le cherchez pas, vous ne le trouverez pas. Il a pris le maquis.
1: Mais par contre, vous trouverez le site des éditions du Colporteur, où il y a tout.
0: Et qui sont charmants, d'ailleurs, ouais, qui sont charmants. Non, mais il a pris le maquis, Didier Pagès, il a dit, non, je ne veux pas être sur Facebook, je m'en vais, je vous laisse tranquille. Alors, ce livre, vous, par contre, vous faites des dédicaces quand même, vous êtes présent. On peut vous trouver où?
1: Alors, j'ai fait des dédicaces, ce qui était une expérience tout à fait neuve pour moi.
0: Ah bon, oui.
1: Et j'ai trouvé ça très intéressant.
0: Oui.
1: J'ai fait des très jolis moments.
0: De
1: très belles rencontres. Et j'en fais une autre au centre Leclerc de la Part-Dieu le samedi 23 mai l'après-midi. Et j'en fais également une autre qui est prévue le dimanche 14 juin le matin à Châtel-Guyon.
0: Eh bien, on saura vous retrouver là-bas.
1: Voilà.
0: On saura vous retrouver là-bas. Alors, ma question maintenant, est-ce que vous avez des écrits en cours?
1: Oui, mais c'est pas sûr que ça aboutisse.
0: Oh ben, voilà, ça, c'est dommage.
1: Eh ben, de la même façon que ça, c'était pas sûr que ça aboutisse. Je suis content de l'avoir fait. Je suis content en plus que des gens aient trouvé ça suffisamment intéressant pour le publier. Et puis après, je suis ravi de voir que ça a plu à des gens.
0: Et alors maintenant, ma question, si toutefois votre livre, qui est en cours, qui va peut-être aboutir, on ne sait pas, viendrez-vous le présenter à Radio Coquelicot?
1: Ah, promis. Promis, je viens.
0: Ça, c'est promis, c'est une certitude.
1: Promis, je viens.
0: Bah, alors, il faut juste penser que le livre, il faut qu'il sorte. Hein. Il faut qu'il sorte.
1: Bah, il faut qu'il s'écrive déjà.
0: Ah, mais il n'est pas écrit.
1: Ah, ben non.
0: Il n'y a même pas quelques lignes.
1: Il y a quelques pages. Il y a quelques pages. Mais c'est du travail, parce que écrire sur des choses historiques, ça oblige, bon, d'abord,
0: une rigueur.
1: Il y a les faits. Les faits,
0: une grande rigueur.
1: Et puis le deuxième élément, c'est la crédibilité. Donc il faut arriver
0: ce serait un livre encore avec des faits historiques.
1: Oui, ce serait sur la résistance aussi.
0: Bien. J'attends de lire, je l'attends. En tout cas, moi je vous remercie d'être venu à Radio Coquelicot présenter ce livre. Je vous dis au revoir.
1: C'est moi qui vous remercie de m'avoir invité. Merci beaucoup.
0: À tous et à toutes, chers auditeurs, je dis au revoir, à très bientôt avec un autre auteur, une autre histoire sur Radio Coquelicot 99 FM, votre radio du Val de Sioule.

0: c'est tout à fait remarquable.
1: Alors commença pour moi le plus grand des voyages.
2: Ça dépasse tout ce que j'ai pu imaginer.
0: Heureusement, le cinéma est là, avec sa caméra qui explore le temps, son objectif qui perce la nuit des siècles.
3: Vous rêvez de grands espaces silencieux? Vous adorez l'expérience de la survie, mais vous ne savez pas faire de feu? Ça tombe bien, le cinéma est là pour ça. Bonjour à tous et à toutes et bienvenue dans Cinémotion, la chronique des cinémas de Ghana et 5% sur Sioul. Cette semaine, au Charbon, vous retrouverez La Vénus électrique, film d'ouverture de Cannes. Revenant sur le Paris des années folles, on y suit un peintre endeuillé retrouvant l'inspiration grâce à une imposture rocambolesque. Le Diable s'habille en Prada 2, comédie dramatique où l'on retrouve le quatuor iconique de Runway dans l'arène impitoyable de la mode new-yorkaise. Mortal Kombat 2, film d'action et d'arts martiaux à partir de 12 ans, qui suit nos champions en titre se lançant dans un tournoi brutal pour renverser le tyran Shao Kahn et sauver l'humanité. Pour le plaisir, comédie audacieuse portée par Alexandra Lamy et François Cluzet, se lançant dans l'invention d'un objet révolutionnaire dédié au plaisir féminin. Et pour nos cinéphiles curieux, Sukhona Island, épopée dramatique dans le grand froid et adaptation d'un célèbre roman sur lequel nous allons revenir. Sorda, drame poignant, explorant les doutes d'Angela, une mère sourde qui doit surmonter l'avenir. Sorda, drame poignant, explorant les doutes d'Angela, une mère sourde qui doit surmonter les barrières d'une société

0: Bien Prada 2, la dernière occasion de se pavaner aux côtés de Miranda Priestly dans ses tenues haute couture. Pour le meilleur, le drame français qui a déjà conquis une bonne partie de notre public ganatois par son histoire d'amour touchante et inspirante. Et enfin, Sorda, l'un des nombreux films prétendant au prix Luxe, suivant l'histoire de la vie difficile d'Angela, une femme sourde, cherchant sa place de mère afin de tisser un lien avec sa fille dans une société peu inclusive. Et on n'oublie pas, bien sûr, pour nos habitués de l'opéra, cette fois-ci, c'est bien la dernière de la saison, retrouvez le direct du Met Opera de New York, Le rêve de Frida et Diego, le samedi 30 mai à 18h55 au cinéma de Ghana. Installez-vous confortablement, montez peut-être un peu le chauffage, car aujourd'hui, nous partons là où le silence n'est pas une absence de bruit, mais une menace physique. J'aimerais qu'on s'arrête sur le moment hors du temps de 2026, j'ai nommé Sukwan Island.
1: Your father called, wants you to go on a trip with him.
2: Sukwan Island.
3: No cars, no cell phones, no people. Our own island.
4: You left as a boy. You'll return as a man. Retour à la vie sauvage.
5: Can you hear me, motherfuckers?
6: Moving around.
7: Hey, baby. How's the island?
8: So beautiful.
9: Does she ever talk about me?
8: Sometimes.
9: With you is going to fix everything.
0: Pour comprendre le film, il faut d'abord se souvenir du séisme littéraire de 2008. David Vann publiait alors ce récit semi-autobiographique, une tragédie grecque transposée dans les bois qui avait laissé ses lecteurs sans voix. On se demandait depuis longtemps qui aurait le courage ou l'inconscience de porter cette noirceur à l'écran. C'est finalement Jérémy Saulnier, à qui l'on doit le viscéral Green Room, qui s'est emparé du projet. Et on comprend vite pourquoi. Saulnier n'est pas un cinéaste de la demi-mesure. C'est un cinéaste de la survie, de la chair et de la fatalité. Ici, il respecte la structure binaire du livre, avec une fidélité presque cruelle. Pour ceux qui n'auraient pas lu l'ouvrage, le film raconte l'histoire de Jim, un père en pleine dérive personnelle qui décide d'emmener son fils de 13 ans, Roy, vivre en autarcie sur une île déserte pendant un an. L'idée, se retrouver, se reconstruire. Le résultat, un naufrage psychologique en eau glacée. Le synopsis tient sur un ticket de caisse, mais l'exécution est d'une densité folle. On observe ce père, interprété par un Swan Harlow plus hanté que jamais, qui tente de jouer au pionnier, de construire une cabane, de chasser. Mais très vite, on comprend que Jim n'est pas venu en Alaska pour conquérir la nature, mais pour la supplier de le sauver d'une dépression qu'il ne nomme jamais. En face, le jeune Woody Norman est bouleversant dans le rôle de Roy. Il est le témoin impuissant de l'effondrement de la figure paternelle. Le film capture ce moment précis où un enfant comprend que son parent n'est pas un roc, mais une éponge imbibée de tristesse et d'incompétence. La première moitié du film est une lente montée en tension. Ce n'est pas un film d'action contre les ours ou les éléments. C'est un huis clos en plein air. La cabane devient un isoloir, où les non-dits pèsent plus lourd que la neige sur le toit. Et puis arrive ce pivot, ce basculement radical au milieu du récit, fidèle au livre, qui fauche le spectateur et change totalement la perspective du film. Saulnier le film sans emphase, avec une sécheresse documentaire qui rend l'horreur encore plus insoutenable. Techniquement, Sukwan Island est une leçon de cinéma atmosphérique. Le directeur de la photographie a fait un choix audacieux. On évite les National Geographic léchés, l'image est granuleuse avec des teintes de gris, de vert sapin sombre et de bleu acier. On sent l'humidité, on devine l'odeur du bois mouillé et du sang froid. Là où le film gagne ses galons de chef-d'œuvre, c'est à

0: avec le sound design, réellement oppressant. Le craquement des arbres sous le gel, le sifflement constant du vent, et surtout, ce silence. Un silence qui bourdonne aux oreilles des personnages et du public. La musique est minimaliste, laissant la place au bruit organique de l'île. Mais la véritable star, ou plutôt le véritable antagoniste, c'est Suquan Island elle-même. Dans beaucoup de films du genre, la nature est soit une mère nourricière, soit une entité mystique. Ici, elle est indifférente. Elle est d'une beauté terrifiante, parce qu'elle ne se soucie pas de la survie de ces deux êtres humains. Les paysages d'Alaska sont filmés avec une verticalité écrasante. Les montagnes ne sont pas des sommets à conquérir, ce sont des murs qui enferment. La forêt n'est pas un refuge, c'est un labyrinthe de racines et d'ombres. Le réalisateur parvient à nous faire ressentir la claustrophobie de l'immensité. C'est le paradoxe du film. Plus l'espace est vaste, plus on étouffe. Alors, est-ce que je vous recommande d'aller voir Suquan Island cette semaine ? Oui, mais avec un avertissement. Ce n'est pas un divertissement, c'est une expérience de dépossession. C'est un film qui vous hante longtemps après le générique, qui vous fait apprécier le confort de votre salon, mais qui vous interroge aussi sur ce qu'il reste de nous quand nous n'avons plus rien. Le confort, la technologie et l'illusion d'être en contrôle.
1: Dad, I think it's raining inside. If we're out of wood, what would happen? You'll die, I'll die.
2: The fuck is going on?
3: Let's do a beer.
4: I never knew this was gonna get so out of control. I wish you could see how beautiful this is.
2: Dad!
4: I would never leave you again.
0: Suquan Island, c'est une adaptation magistrale qui prouve que David Vann avait raison. La nature n'est pas le remède à l'âme humaine si celle-ci est déjà brisée. Elle n'est qu'un miroir amplifiant nos propres failles. Allez-y pour la performance des acteurs, pour la virtuosité de Swan Arlo et pour vous souvenir que parfois, le voyage le plus dangereux n'est pas celui que l'on fait vers l'inconnu, mais celui que l'on fait vers l'intérieur de soi-même. On vous propose donc quelques séances uniques pour le Grand Nord le jeudi 28 mai à 15h30 et le mardi 2 juin à 18h uniquement au cinéma de Ghana. Pour nos spectateurs de Saint-Pourçain, un peu de patience, le film arrivera sûrement sur vos écrans dans le courant du mois prochain. D'ici là, je vous laisse, je vais aller réviser mes cours de survie, préparer mon sac et aller voir des films. En attendant, je vous souhaite une bonne journée, prenez soin de vous, bonne séance et à la semaine prochaine!
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Bonjour à vous, c'est Hello, votre chroniqueuse Immo sur Radio Coquelicot. Fréquence locale 99 FM ou sur radiocoquelicot.com. La question du jour est: j'ai déclaré un paiement comptant lors de la signature d'un compromis, puis-je bénéficier d'une condition suspensive de prêt par la suite ? Lors de l'achat d'un bien immobilier, la signature d'un compromis de vente est un acte essentiel avant la vente définitive. Essentiel, car il doit déterminer l'ensemble des conditions de la vente, de sorte qu'à la signature de l'acte définitif, il n'y ait plus de surprise. Le compromis de vente, ou promesse de vente, est souvent assorti au profit de l'acquéreur d'une condition suspensive de prêt qui comporte un montant, un taux et une durée. À défaut de clause écrite de condition suspensive de prêt dans le compromis de vente, la loi vous donne d'office le bénéfice d'une condition suspensive. Toutefois, le rédacteur du compromis ou de la promesse de vente peut vous y avoir fait renoncer par l'écriture d'une déclaration manuscrite de non-recours au bénéfice d'un prêt. Cette déclaration manuscrite est obligatoire pour être valable si le compromis de vente est établi par une agence immobilière ou un notaire dans le cadre d'un sous-signé privé. Toutefois, l'absence de déclaration manuscrite peut être tolérée par la jurisprudence si le compromis a été signé en la forme authentique, devant notaire et publié. L'article du Code de la consommation, intitulé L.313-40, pose les règles de cette renonciation. Pour la petite histoire, cette renonciation est obligatoire pour les acquéreurs non professionnels et pour les biens à usage d'habitation. Il n'est donc pas systématique. Merci pour votre écoute et à très bientôt sur Radio Coquelicot.

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Bonjour à tous. Cette semaine, je vais vous parler d'un jeu de patience composé d'éléments à assembler afin de reconstituer une image. Je pense d'ailleurs que tous les auditeurs à l'écoute de cette chronique en ont réalisé au moins un dans leur existence. Le puzzle. Pour un grand nombre d'historiens, l'inventeur du puzzle et de son principe de base est un cartographe anglais et graveur de métier, M. John Spilsbury. Dans le courant de la décennie 1760, il crée ses premiers puzzles en bois dans un but éducatif, afin d'aider les enfants à apprendre plus facilement la géographie. À partir de 1766, Spilsbury découpe donc des cartes collées sur un support bois ou parfois peintes directement dessus. Ces premières et différentes cartes représentent l'Angleterre et le Pays de Galles, l'Écosse et l'Irlande, l'Europe, l'Asie, l'Afrique et l'Amérique, et enfin le monde entier. En les découpant en petits morceaux à assembler, il transforme l'apprentissage de la géographie en une activité engageante, à la fois amusante et instructive. Mais l'artisanat nécessaire à la création de ces premiers puzzles est complexe et coûteuse, ce qui rend leur accès réservé aux enfants des familles aisées. Au XIXe siècle, la production des puzzles commence à s'étendre au-delà des outils éducatifs. Avec la montée de la classe moyenne et de la croissance de la culture de consommation, les puzzles deviennent une forme populaire de divertissement. Les motifs de sujets se diversifient et apparaissent alors des animaux, des événements historiques, des paysages ou des peintures célèbres. Avec l'augmentation de cette demande pour les puzzles en bois, la nécessité de méthodes de production plus efficaces devient une évidence. En ce 19e siècle, l'invention de la scie à chantournée, servant à effectuer des lignes rectilignes ou courbes, révolutionne la fabrication des puzzles. Ils deviennent plus sophistiqués, avec des découpes plus fines et un plus grand nombre de pièces. Au début du 20e siècle, et notamment dans les années 1920-1930, le puzzle bénéficie des avancées de l'industrialisation. Sa fabrication peut être prise en charge par des machines, et on assiste alors à une véritable fabrication de masse. Son coût de production diminue logiquement, grâce également à l'utilisation du carton, bien moins onéreux que le bois. Le puzzle devient un jeu très accessible, ce qui lui permet une expansion rapide dans tous les foyers, qu'il s'agisse de puzzles pour enfants ou de modèles plus complexes pour adultes. Au début des années 80, les puzzles en 3D font leur apparition et ajoutent une nouvelle dimension, permettant aux joueurs de construire des monuments ou des objets. La révolution numérique n'a pas non plus oublié le secteur, et il est bien entendu possible, depuis de nombreuses années, de réaliser un puzzle depuis les écrans dont on dispose. Mais c'est aussi grâce à l'essor de la photo numérique grand public que de nombreux sites proposent désormais l'achat de puzzles classiques personnalisés, car confectionnés via l'envoi d'une photo d'un membre de sa famille ou d'un ami. L'histoire du puzzle nous démontre qu'il reste un jeu indémodable, et ce, pour plusieurs raisons. Il est à la fois un défi pour l'esprit et un moyen de se détendre. Assembler ces pièces stimule la mémoire, améliore la concentration et développe les compétences en résolution de problèmes. De plus, il offre un réel sentiment de satisfaction lorsqu'il est achevé. Donc, vive le puzzle! Pour conclure cette chronique, une petite chanson. Aujourd'hui, ce sera « Pardon » de M. Johnny Hallyday.
Au revoir et à la semaine prochaine sur Radio Coquelicot, une radio qui vous fait du bien.

0: assiette, mais comment ça fonctionne? Réponse dans ce journal. À 16 ans, c'est l'heure du recensement et les mairies du Val-de-Sioux le relaient actuellement l'information. Mais pourquoi et comment faire? Maxime Pascot viendra dans quelques minutes à votre secours. Un roman entre les mains et la lune au bout de la lunette. À la cité scolaire Blaise de Vigener, les adolescents multiplient les projets entre éducation artistique et culturelle et éducation scientifique. Et puis le loup-garou s'invite ce vendredi à Échassières, mais en mode japonais. Ça vous intrigue? Nous aussi. Enfin, pour terminer ce journal, on sort du Val-de-Sioule pour aller prendre le frais en montagne bourbonnaise avec une toute nouvelle troupe de théâtre qui va se produire ce week-end.
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0: Un panier de produits bio et locaux, c'est le nouveau dispositif mis en place par le centre social La Magique à Brouvernay. Un dispositif qui porte le joli nom du champ à l'assiette. Et ce, depuis le mois d'avril. Edith en a la charge. Elle nous explique le comment de ce dispositif.
2: Alors en fait, ces paniers, donc c'est un partenariat certes avec Trésallier, mais également avec la CAF de l'Allier et avec la MSA Auvergne. Du coup, qui sont eux à l'origine de ce projet, puisqu'ils ont lancé un appel à projet auquel on a répondu et on a eu la chance de pouvoir participer. Donc c'est une expérimentation nationale, on est très fiers. Donc ce sont des paniers, il y aura deux distributions par mois, deux paniers différents, un à 28 et un à 35 euros. Il peut y avoir une aide financière donc des partenaires CAF et MSA en fonction du quotient familial. Et à l'intérieur, que des bonnes choses, des produits locaux, toujours locaux et majoritairement bio. On va essayer de mettre du fruit, du légume, mais aussi des produits transformés, comme là par exemple ce mois-ci, on va avoir de la rillette de bœuf, on va avoir de la lentille, donc des choses un peu originales. C'est pas trop l'époque des fruits, mais il y aura aussi des fruits. Et 4 fois par an, donc une par saison, il y aura une distribution directement dans le magasin de producteurs. Donc ce sera l'occasion de rencontrer les producteurs et aussi d'avoir des produits frais comme de la viande, des yaourts, des glaces, chose qu'on ne peut pas nous emmener jusqu'à la magique habituellement. Voilà.
0: Mais d'où est venue cette idée?
2: Eh bien en fait, c'est-à-dire notre directeur Pierre travaillait depuis un moment sur un gros projet autour de l'alimentation. Et donc cet appel à projet, cette expérimentation, elle est vraiment tombée à pic parce que du coup ça rejoignait complètement cette première initiative de Pierre. Et puis au-delà de ça, on a bien conscience que l'alimentation c'est un budget qui est très important et en fonction des ressources des uns et des autres, bah, c'est pas forcément un accès aisé et encore moins à de la qualité. Donc ça a regroupé vraiment plein d'observations qu'on a pu faire et puis ça met aussi en valeur le travail des producteurs du coin et ça c'est cool aussi, c'est important.
0: Et alors à qui s'adressent donc ces paniers?
2: Alors ces paniers, on a décidé de les ouvrir à tout le monde. Donc c'est-à-dire que si vous êtes au-dessus du plafond des quotients familiaux qui s'élève à 900, vous pourrez en profiter mais à tarif plein, donc à 28 ou à 35 euros. Après il y a 3 paliers différents en dessous, donc les coefficients de 0 à 300 si je dis pas de bêtises, de 301 à 500. 1 ou 601, et après jusqu'à 900. Et là, donc, il y a un pourcentage de prise en charge financière par les partenaires. Il y a 3 types de prise en charge en fonction du palier de ressources. 30%, 50% ou 70%. Donc, ça peut être quand même hyper intéressant, surtout sur des beaux produits comme ça, qualitatifs. Donc, faut pas hésiter à nous demander. Si vous n'êtes pas prioritaire, vous ne serez pas prioritaire, mais on pourra vous trouver peut-être une petite place la fois d'après. Faut vraiment pas hésiter à venir. Et puis, même juste à vous renseigner, si au final, vous ne voulez pas le prendre, personne ne vous en voudra. Ce qu'on peut faire en un premier temps, c'est nous contacter à La Magique au 04 70 58 20 68, demander Edith et puis on pourra en parler ensemble. Moi, je vérifierai si vous avez droit à une aide financière ou pas. Et puis, si c'est juste de la curiosité, je serais ravie aussi de pouvoir en parler avec vous et de faire un point sur ce qui est possible ou pas.
0: Et pour vous donner faim, bien par exemple, on peut retrouver dans ces paniers des lentilles, des oignons, un bœuf bourguignon ou encore des cerises. Donc vous l'avez compris, toutes les informations, c'est auprès de La Magique. Et puis toujours à La Magique, à Brouvernay. Le prochain rendez-vous Ripper Café, eh bien c'est ce vendredi 29 mai à 19h. Il reste encore de la place pour la partie couture. Si vous souhaitez de l'aide ou des conseils pour réparer, recoudre vos vêtements ou encore apprendre à vous servir d'une machine à coudre. La Magique qui vous invite également à un atelier Word et Excel pour la gestion associative. Cela s'adresse aux bénévoles. Pour l'atelier Word, ce sera le jeudi 4 juin de 9h à midi. Et pour Excel, le jeudi 25 juin de 9h à midi et toujours à Brouvernay. Burnout, arrêt de travail, salaire en berne, une trentaine de personnels des secteurs sanitaires, social et médico-social a manifesté devant la préfecture de l'Allier cette semaine. Ces métiers en perte d'attractivité, selon les syndicats, connaissent aussi des conditions de travail dégradées. Une délégation a été reçue à l'ARS et une autre au conseil départemental de l'Allier.

0: Depuis quelques jours, les mairies relaient le message du Centre du Service National et de la Jeunesse de Clermont-Ferrand sur le Val-de-Sioule. À 16 ans, les jeunes doivent se faire recenser. Mais comment et pourquoi? Eh bien, on fait tout de suite avec vous, Maxime Pasco, une petite plongée dans la vie d'un ado.
1: Et oui, Juliette, je me replonge dans la peau du jeune garçon de 16 ans que j'étais. Alors, je ne peux pas encore voter, mais je peux me faire recenser et c'est tout aussi important. Mais alors, à quoi ça sert le recensement? Eh bien, le recensement citoyen me permettra à l'avenir de passer des examens, que ce soit le permis de conduire ou le baccalauréat. C'est obligatoire et indispensable lors de l'inscription avant mes 18 ans. Mais ce n'est pas tout, le recensement me permettra également d'être automatiquement inscrit dès l'âge de 18 ans sur les listes électorales de ma commune. Alors, comment s'y prendre? Eh bien, à mon âge, le plus simple est peut-être de réaliser mon recensement directement en ligne sur le site service-public.fr, mais je peux aussi me rendre dans la mairie de ma commune avec ma carte d'identité ou tout autre justificatif de nationalité français ainsi que le livret de famille. Mais attention, certaines mairies demandent également un justificatif de domicile, alors je le prends avec moi, on ne sait jamais. Que se passe-t-il après mon recensement? Eh bien, je reçois une attestation de recensement et une convocation pour la journée défense citoyenneté envoyé par courrier, la participation à cette journée étant également obligatoire. En revanche, pour ma sœur qui a plus de 18 ans, elle a jusqu'à son 25e anniversaire pour réaliser son recensement. La méthode reste la même, elle devra contacter par mail ou par courrier le centre du service national et de la jeunesse dont elle dépend. Elle devra indiquer le motif pour lequel elle n'a pas participé à la journée défense citoyenneté et demander à être convoquée à cette journée afin de régulariser sa situation. Mais alors, est-ce que la journée défense citoyenneté est la même pour tout le monde? Eh bien, pas forcément. Les jeunes en situation de handicap peuvent obtenir des aménagements, voire une exemption de cette journée à condition d'envoyer au centre du service national et de la jeunesse un certificat médical récent décrivant le handicap. Et si vous avez un doute, eh bien le mieux est de demander à vos parents.
0: Et merci beaucoup Maxime. En bref, en raison des fortes chaleurs, le SICTOM Sud-Allier adapte ses horaires pour ses déchetteries. Du 28 au 30 mai inclus, elles seront ouvertes de 7h à 14h, sont concernées sur le Val-de-Sioule, Baillé, Ébreuil et Gana. Et puis ce vendredi, les déchetteries de Bellenave et Trongée seront ouvertes de 6h45 à 14h15. Mêmes horaires pour les déchetteries de Chantelle et Monnetet sur Allier ce samedi. Au maillet d'école, Céline et Catherine vous attendent ce samedi 30 mai de 10h à midi. La bibliothèque est ouverte aux habitants de la commune. À Pouéza, c'est l'heure du voisinage ce vendredi 29 mai, dès 19h à la salle polyvalente. L'occasion de retrouver ses voisins dans une ambiance conviviale et festive. L'apéro est offert et il ne vous reste plus qu'à apporter votre pique-nique. À Chantelle, la boutique taille 2,5 fait son déstockage jusqu'au 24 juin dans l'optique d'un nouvel aménagement de ce lieu. Avec aussi un petit appel à la clé de l'association des commerçants et artisans de Chantelle. Elle recherche des exposants locaux pour son premier marché d'été. Il aura lieu le 24 juillet en semi-nocturne. N'hésitez pas à prendre contact directement avec l'association Chantelle Commerce et Artisans. Et puis le marché d'été cherche aussi des artistes pour la scène ouverte. Et bien pour cela, il suffit de vous inscrire, de venir avec son matériel. Chaque artiste est libre de mettre un chapeau. Et puis pour les sportifs, le triathlon de la Sioule est de retour pour cet été. La troisième édition sera organisée à Saint-Pourçain-sur-Sioule le dimanche 28 juin toute la matinée. Les renseignements et inscriptions aux courses sont à retrouver en ligne dès maintenant sur le site internet du Sporting Club Général. Et puis enfin, la prochaine itinérance de France Service sera ce lundi 1er juin en mairie des Chassières de 14h à 17h. Écrire un roman quand on a à peine 15 ou 16 ans, c'est l'aventure que viennent de vivre deux classes de la cité Blaise de Vigenère à Saint-Pourçain-sur-Sioule. Dans le cadre du projet d'éducation artistique et culturelle Parole de Château, ils ont ainsi créé une histoire autour du château de Charail-Saintrat, forcément. Un lieu où ils se sont retrouvés hier pour en découvrir le contenu de ce fameux roman. Parmi eux, Héloïse, Sofiane et Inès, ils nous racontent ce qu'ils ont vécu.
2: Alors, nous sommes du coup réunis plusieurs fois pour pouvoir avancer sur l'écriture du livre. On a fait tout d'abord des synopsis, puis après on a détaillé plus ce qu'on voulait raconter comme histoire. Après, nous avons choisi plusieurs descriptions de personnages et de lieux et on les a tous donnés à Bertrand Puart pour ensuite après qu'il puisse faire la suite du travail. Au début, c'était pas facile parce que pour beaucoup d'entre nous, c'était la première fois qu'on écrivait un livre. Mais après, ça a été beaucoup d'échanges avec l'auteur, les professeurs et toutes les personnes qui pouvaient nous accompagner. Et suite, après, à plusieurs séances d'écriture, on a pu plus se libérer pour pouvoir écrire.
3: Et on peut vraiment échanger nos idées entre nous et on peut un petit peu, on va dire, divaguer. On est vraiment parti dans des synopsis, dans des histoires qui s'éloignaient un peu. Donc on a pu vraiment faire un grand tour et vraiment imaginer une histoire quelque peu irréaliste, par exemple, dans la réalité.
0: Et durant tout ce processus d'écriture, ils ont été accompagnés par un auteur jeunesse habitué de l'exercice, Bertrand Puart.
4: Moi, j'aime bien me remettre un peu en arrière et repenser à cette journée du 20 janvier. C'est le même château, mais on était dans un environnement tout à fait différent. On ne se connaissait pas avec mes co-auteurs. On a fait connaissance justement dans le château de Charles Saint-Trap. Puis après, je suis venu les voir à 5 reprises pour, ben voilà, pour trouver l'idée, pour construire le récit, les personnages, les péripéties, et puis ensuite travailler sur la couverture et les 4e de couverture. Pour moi, c'est vraiment un grand moment de partage. C'est aussi montrer à ces jeunes qu'ils sont capables de tout, qui sont capables de créer un récit, même pour ceux qui ne sont pas trop à l'aise ni avec la lecture, ni avec l'écriture, mais leur montrer qu'on est tous en un sens de créatif. J'essaye évidemment que la collaboration soit la plus intense possible. La 4e séance est un atelier d'écriture. Et je leur demande de faire soit une description de personnage, soit une description d'une salle du château. Et l'idée, c'est vraiment de prendre les meilleures idées et d'essayer de construire un récit autour de ça. Voilà. Alors, il y a des idées, malheureusement, qu'on est obligé d'abandonner. Mais ce que je dis aux élèves aussi, c'est que voilà, vous avez eu une bonne idée. Mais allez-y, écrivez-la. Au fond, vous n'avez pas forcément besoin de moi.
0: Ainsi est né Le Secret du Phénix, dont Bertrand nous raconte le résumé.
4: C'est une sorte de chasse au trésor. C'est une jeune fille qui a une sorte de syndrome de Stendhal en visitant le château de Chareille. Et elle pense que c'est sa première visite. Or, elle l'a visité quelques années auparavant avec son grand-père. Son grand-père qui était à la recherche d'un trésor du Bourbonnais qui est ce fameux vin d'esprit, cette petite parcelle qui est située quelque part et qui donne un vin à nul autre pareil. Et donc les deux ados vont se lancer à la poursuite de ce trésor que n'avait jamais découvert leur grand-père.
0: À l'issue de cette présentation, tous les élèves se sont précipités vers Bertrand pour faire signer leur livre. Et pour Héloïse, Sofiane et Inès, eh bien, cette expérience, c'est sûr, va les marquer.
2: Ça nous a permis de découvrir d'autres choses et de pouvoir s'ouvrir aussi à différents types d'art. Par exemple, dans le château, avec des peintures, etc. Et aussi écrire, parce que c'est pas évident.
3: Moi, j'ai trouvé que ce qui était vraiment agréable, c'était de pouvoir travailler sur un lieu qu'on a visité préalablement. Parce que du coup, c'est pas comme, par exemple, si on avait travaillé sur la Bastille, par exemple, on l'aurait pas visité. Alors que là, et ben, le fait d'être allé visiter avant de commencer le projet, c'était vraiment agréable parce qu'on visualisait vraiment les pièces, les scènes, où est-ce qu'on allait les mettre, tout ça. Donc c'était enrichissant.
2: Ben, je trouve que c'est très très personnel entre guillemets pour nous les secondes et les troisièmes parce que c'est du coup tout un processus qui s'est réalisé tous ensemble et le fait de cette restitution du livre c'est très agréable de dire tout le parcours qu'on a pu se faire, de pouvoir se le remémorer et dire qu'on a dû passer par plusieurs étapes très intéressantes, très enrichissantes. Donc c'est très agréable et on en est fiers, je pense, de ce livre.
0: Quant à Bertrand Puart, il ne repart pas les mains vides, mais avec une idée en tête, toujours autour du château de Charest-Saint-Trat. Il nous la dévoile.
4: Alors, j'ai été très inspiré par une anecdote que m'a racontée William lorsque nous avons visité le conservatoire des anciens cépages. Qu'il y a très longtemps, le Saint-Pourçain était un vin à l'égal aujourd'hui des Bordeaux et des Bourgognes. et que par un problème de proximité avec la capitale, parce que d'un côté pour le Bordelais il y avait l'océan et la Seine jusqu'à Paris et le canal de Bourgogne et puis la Seine là encore jusqu'à Paris, et Bourbonnais, bah, il y a l'Allier qui se jette dans la Loire. Le vin débarquait à Orléans et il devenait du vinaigre pour la plupart, et c'est un vin qui n'a jamais percé. Et je me disais, mais ça ferait une formidable histoire de raconter justement peut-être au 19e siècle une histoire de trois familles, une de Bourgogne, une du Bourbonnais et une de Bordeaux, et expliquer justement cette incroyable histoire de ces trois vins.
0: Le secret du phénix sera présenté sur le site du château de Charest-Saint-Raz. Vous pourrez ainsi l'acquérir, ainsi que dans les librairies locales et en médiathèque. Puis n'hésitez pas non plus à demander auprès de l'établissement Blaise de Vigenère. Une cité d'ailleurs qui a plus d'une idée dans son sac. Et c'est pourquoi je vous propose à la fin de ce journal de retrouver un autre focus, un autre atelier, toujours à Blaise de Vigenère, cette fois-ci à l'occasion de l'observation de la Lune organisée par le Club Astronomie de Blaise de Vigenère. C'était à l'occasion de la fête de la nature la semaine dernière. Vous allez le voir, les jeunes sont absolument passionnés. Et puis ce vendredi, eh bien, il s'annonce très chargé côté culture sur le Val de Sioule. Allez, tout d'abord à Charroux, on ne quitte pas la Lune, on reste avec à l'occasion d'une rando proposée par l'Office de Tourisme Val de Sioule et Edith. Au départ de Charroux à 20h, cela va faire 8 km avec possibilité de bivouac en fin de randonnée. Et vous aurez des intervenants tout au long du parcours, Stéphane et Cézanne, l'ASNA, l'Association des sciences naturelles de l'Allier, et la Naturelle et Séverine Vaudière pour le côté des temps et méditation. Les inscriptions, c'est en ligne sur le site de l'Office de Tourisme du Val de Sioule. Et puis, toujours ce vendredi à Mazerier, de 18h à 20h au château de Langlard, ce marché bio avec la MAP de Ghana qui est ouvert à tous. Et à Saint-Prier dans l'eau, à partir de 18h30, toujours ce vendredi, au verger communal derrière la mairie, un petit afterwork cochonaille et décibels avec comme un goré Mister Cookie ou encore un DJ pour ambiancer tout cela. Et puis à Échassières, ce vendredi encore, les habitants vont devoir ouvrir l'œil, mais surtout se méfier de leurs voisins. Ah non, c'est pour rire surtout. Parce que la bibliothèque municipale organise à 19h30 une soirée spéciale autour du célèbre jeu du loup-garou. Mais cette fois-ci, avec une petite variante japonaise pleine de stratégie. Vous êtes amusé à la découvrir, Maxime Pascoe.
1: Si le traditionnel jeu du loup-garou n'est plus à présenter, sa variante japonaise reste en revanche moins connue. Jean-Guillaume Goy, animateur de cette séance, nous explique la principale nouveauté de cette variante.
5: J'ai découvert il y a quelques mois la version japonaise qui se distingue du loup-garou normal par le fait qu'on ne dévoile pas le rôle des morts. Donc, les villageois sont les joueurs sont dans le flou total jusqu'à la fin de la partie pour savoir s'il y a encore des loups-garous dans le village ou pas. Le pendant de ça, c'est que du coup, les joueurs peuvent bluffer beaucoup plus. Ils peuvent dire leur rôle, ce qui est interdit dans la règle originale, pour faire semblant d'être un certain type de villageois. Et puisque les rôles des morts ne sont pas révélés, ils pourront jamais être confrontés à la vérité, en fait. Les joueurs peuvent dire absolument ce qu'ils veulent, ils sont absolument libres de dire ce qu'ils veulent pendant toute la partie, y compris leur rôle. Il y a beaucoup plus de stratégie, on peut se faire passer pour n'importe qui, alors pas pour un loup-garou parce que ça on s'est immédiatement tué par le village, mais on peut se faire passer pour n'importe quel rôle. Si quelqu'un dit non c'est pas vrai, c'est moi, bah c'est parole contre parole, il y a aucun moyen de savoir qui dit la vérité. Il peut y avoir des débats sans fin et beaucoup de persuasion en fait, il faut savoir mentir avec beaucoup d'aplomb.
1: À cette occasion, le choix de la bibliothèque des Chassières n'est pas un hasard, comme le confie Jean-Guillaume.
5: C'est un lieu de rendez-vous assez habituel pour diverses activités, pas forcément la lecture. Tous les deux mois à peu près, on fait une activité qui s'appelle « J'aime ton livre », donc on présente, n'importe qui peut venir pour présenter un livre. Et suite à ça, étant donné que moi j'organise des jeux, j'ai dit pourquoi pas faire des jeux de société. Donc il y a déjà eu des après-midi jeux de société avec par exemple des jeux pour enfants. J'ai également organisé un quiz musical avec des buzzers comme à la télé. Et on profite en fait de l'espace et de la belle salle pour faire d'autres types de jeux. Et donc le loup-garou.
1: De quoi passer un bon moment tout en testant vos capacités de fin stratège.
0: Et à noter qu'il est possible de s'inscrire dès 14 ans. Vous pouvez contacter directement la médiathèque ou la mairie pour avoir le numéro de téléphone. Et puis pour prolonger la soirée, eh bien, vous pourrez également apporter votre repas pour manger entre les parties ou en fin de soirée. Et puis à Floriel, ce dimanche, eh bien cette randonnée pour vous remettre en forme de 8, 11 et 18 km. Les départs se font de 8h à 11h et c'est avec l'Amicale Laïque de Floriel. Ou alors, peut-être est-ce que vous préférez grimper en montagne bourbonnaise pour prendre le frais du côté de Ferrières-sur-Sichon? Eh bien, ça tombe bien, parce que la compagnie Théâtre des Masques va pour la première fois se mettre en scène ce vendredi et ce samedi. Muriel Bonfi est l'une des comédiennes. Elle nous raconte comment cette compagnie s'est créée.
6: Alors, la compagnie Théâtre des Masques, c'est le résultat d'un enthousiasme général à la suite d'un stage que toute l'équipe a suivi l'été dernier. Un stage théâtre mené par Toineau de la Maison Rouge de la Prune. À la suite de ce stage, on était tellement contents et motivés qu'on s'est dit, créons une troupe. Voilà, on a pris la décision d'embaucher un metteur en scène cette année. On lui demandait déjà de nous proposer des textes, parce qu'on avait des idées de thèmes qui nous tenaient à cœur. Et puis finalement, il nous a proposé des textes, il a suggéré, hein, et puis ça nous a touchés, on s'y est collés. Ensuite, on lui demande de nous guider aussi dans notre jeu, de nous mettre en scène, hein, véritablement.
0: Et ce metteur en scène, figurez-vous, n'est autre que Hervé Morton. Et oui, vous aviez pu le découvrir à l'occasion de la fête de la nature à Verneuil en Bourbonnais. C'était l'an dernier dans une déambulation mémorable au cœur du village. Mais du côté de Ferrières-sur-Sichon, justement, quel axe de travail a-t-il mis en place avec ces Désorientés, le titre de la pièce qui sera présentée ce week-end?
6: On n'est pas ciblé sur un registre en particulier. Il se trouve que là, pour Désorienter, finalement, c'est une suite de scènes qui révèlent au premier abord des personnages plus ou moins désorientés qui s'interrogent, qui se souviennent, qui se retrouvent à consulter des professionnels qui leur donnent un diagnostic plutôt douteux, des solutions absurdes, des solutions accablantes et finalement déroutantes. Alors, on préfère en rire que d'en pleurer. Ce n'est pas toujours drôle. On peut être aussi touché, ému, parce qu'il y a des moments de monologue qui sont plutôt, moi je trouve, bouleversants. Et puis d'autres moments où, franchement, là on a vraiment envie de rire. Donc on ne part pas sur le principe qu'il faut absolument rire ou pleurer. On a une série de situations, si vous voulez, saugrenues, des dialogues loufoques, et puis de la poésie. Je précise que nous avons aussi dans la troupe de comédiens un musicien qui va accompagner par-ci par-là de notes d'accordéon ces petites scènes.
0: La troupe n'en est qu'à ses débuts, mais elle espère néanmoins poursuivre sa voie en allant notamment vers ceux qui ne peuvent plus se déplacer, comme par exemple les EHPAD, une troupe qui est déjà soutenue par de nombreux partenaires. Et si vous souhaitez les applaudir, eh bien rendez-vous ce vendredi 29 et samedi 30 mai à 20h au Théâtre des Masques à Ferrières-sur-Sichon. Et puis enfin, comme depuis le début de la semaine, on termine ce journal par une parole de maman recueillie par Maxime Pascot. Aujourd'hui, place à Sandrine, et pour elle, le métier de maman est
7: sûrement le plus beau, mais le plus dur aussi, je pense. Parce que en fait, il n'y a pas de livre pour expliquer comment il faut faire. Donc, il faut gérer l'instant T, comment tu le ressens, mais c'est pas toujours comme ça qu'il faut faire. Donc, c'est le plus beau, mais le plus dur, oui, je pense. Et en grandissant, il y a toujours un petit message, enfin un petit geste, une petite attention, mais c'est moins présent que quand ils étaient plus petits, quoi. Après, il y a toujours le coup de fil si les enfants sont pas là, mais c'est moins comme avant où c'était petit, c'était le petit truc rigolo, le collier de nouilles et puis tout ça, quoi. Si, ils sont gardés. Alors, ils sont tous gardés, je pense. J'avais des maîtresses qui étaient assez, qui avaient toujours des bonnes idées, donc ça va. Ma maman, je t'aime de tout mon cœur.
0: Donc, vous l'aurez compris, tous à vos colliers de nouilles et autres cadeaux, même les plus modestes, pour ce 31 mai. Soleil de Saint-Germain nous promet du bon vin. En tout cas, voilà qui va donner des ailes aux vignerons du Saint-Pourcinoir. Parce que même si ce soleil a tout d'une fournaise du mois d'août, pas de répit en effet annoncé ce jeudi avec toujours ces températures trop élevées autour de 29 à 33 degrés. Et il faut se dépêcher d'ouvrir les volets au petit matin pour profiter de la maigre fraîcheur nocturne entre 16 et 20 degrés. Vendredi, pas de changement, si ce n'est un ciel un brin laiteux par endroit. Attention cependant, Cet appel relayé par Risque Météo Allié sur Facebook. Une vigilance reste de mise cet après-midi, notamment sur l'est du département, en raison des chaleurs, car les départs de feu pourraient être possibles face à une végétation qui s'assèche de plus en plus. Quant à la suite, eh bien, les orages que je vous annonçais semblent jouer les filles de l'air samedi. Ils pourraient néanmoins résonner, mais plutôt en soirée désormais, laissant pour l'heure la place à un ciel encore voilé, mais toujours aussi chaud. Quant à dimanche, eh bien là encore des voiles, mais une amorce de baisse de température. On va pouvoir respirer de 23 à 28 degrés parce qu'il y a le vent qui va arriver, qui va disperser les pollutions. En effet, la qualité de l'air est actuellement mauvaise et ce jeudi, eh bien le risque allergique atteint son paroxysme avec un indice maximal de 4 sur 5 en Auvergne-Rhône-Alpes. Et une grosse pensée donc pour tous ceux qui ont l'œil larmoyant et l'éternuement oppressant en écoutant cette météo. Mais aussi quand même une belle journée, hein, car vous la passez à écouter Radio Coquelicot. Allez, à très bientôt.
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0: Il y a un an, quasiment tout juste, le club astronomie de Blaise de Vigenère faisait un lâcher de ballons-sondes. Nous les avions suivis. Un club d'astronomie qui ne cesse de nous étonner avec ses jeunes passionnés. Ils ont par exemple travaillé sur les femmes astronomes avec une exposition. Et la semaine dernière, à l'occasion de la fête de la nature, ils ont proposé d'ouvrir les portes de l'établissement au grand public afin d'observer la Lune grâce à 3 télescopes. Et tout cela avec, bien sûr, les explications à la clé et beaucoup d'émerveillement. Nous sommes allés les rencontrer. Ils nous disent pourquoi ils sont passionnés. Mais tout d'abord, eh bien, petite leçon.
9: Je m'appelle Clara Lassaigne. Alors nous, là, on est en train de régler le télescope afin de voir la Lune donc bien centrée. Le but, ça va être pouvoir de présenter aux gens une observation de la Lune. Donc pour ça, voilà, on essaye de faire en sorte que ça soit bien net, bien centré. S'il y a besoin, on utilise un petit peu la manette ou on le fait directement à la main en desserrant le télescope. C'est toujours un petit peu technique et long, mais franchement très intéressant.
0: Et avec un matériel professionnel.
9: C'est ça. Bien sûr, toujours un matériel professionnel. On en prend très soin, bien sûr. Et puis, toujours sous la direction d'un professeur, du coup.
0: Ce matériel est à Blaise de Vigenère ou vous l'avez fait venir ?
9: Non, on le garde à Blaise de Vigenère spécialement pour le club astro.
0: Alors ce club astro, vous y participez aussi, hein, l'un comme l'autre. Expliquez-moi un petit peu le pourquoi de votre passion pour ce club astro. Tout prénom ?
10: Marius Gilbert Bonsoisson. La passion pour le club astro, c'est parce que déjà j'aime bien la physique. Donc du coup, je me suis dit que découvrir d'autres choses, ça pouvait être intéressant. Donc j'ai décidé de m'inscrire pour le club astro pour découvrir de nouvelles choses. Et franchement, je ne regrette pas.
0: Qu'est-ce que tu as découvert déjà depuis que tu es à ce club ?
10: Niveau information, pas tellement. Mais j'ai pu prendre pas mal de photos, par exemple. Et de voir beaucoup de choses intéressantes, comme voir mieux la Lune. Donc là, on pourra le présenter à tout le public qui sera venu. Mieux voir les cratères. Découvrir aussi que la Lune pouvait être de plusieurs couleurs suivant la période.
3: Sofiane. Oui, en fait, moi, avant même d'aller au lycée, ça a été une motivation de venir ici. À l'origine, je suis passionné d'aéronautique, donc évidemment, le spatial, ça fait partie de moi. Et donc, dès que j'ai su que le club astronomie existait, je me suis dit, il faut que je le fasse.
0: Alors, c'est un club qui est exigeant, hein, tout de même, parce que vous avez quand même une activité assez dense. Par exemple, quelles sont tes activités ?
3: Et bien, par exemple, là, au début, on a commencé par le réglage des télescopes. Mais en fait, même une fois que les gens et que les observateurs sont en train de l'utiliser, on a toujours des réglages à effectuer. Parce que les astres, ils bougent, donc on est obligé de les suivre. Donc il faut en permanence les régler, tout ça, et être sûr que l'observation se déroule bien.
0: Et le fait d'observer la Lune, ça vous confirme aussi votre appétence pour la science et peut-être pour votre avenir aussi, Clara ?
9: C'est vrai que tout ce qui concerne les astres, c'est forcément un domaine scientifique. Donc pour nous qui sommes plus orientés dans ces domaines-là, c'est toujours très intéressant à observer, mais aussi faire partager les gens, faire partager les idées, ce que nous on apprend, c'est toujours très intéressant. puis c'est, oui, voilà, le spatial, l'aéronautique, ça reste une passion aussi. Donc c'est vrai que oui, faire partager, observer, franchement, c'est incroyable.
3: Je trouve que même, par exemple, si on va plus loin et qu'on pose une question, par exemple, pour la remise en question pour l'humanité, moi je trouve que ça a quelque chose de très beau de, quand on regarde les astres et qu'on se rend compte à quel point l'humain n'est pas si important, mais qu'en même temps on est très chanceux et qu'on a le pouvoir de faire des choses merveilleuses, notamment dans les domaines spatiaux.
10: Pour mon cas, c'est que, comme pour Sofiane, on peut se rendre compte qu'on n'est pas du tout si grand comparé à tout ce qui existe dans l'univers, qu'on est rien, on est tout petit, et que, par exemple, on pourrait découvrir de la vie ailleurs aussi. Ça, c'est intéressant, puisque avec les soucis qui se créent ici, on pourrait aussi trouver des nouvelles méthodes, des nouvelles vies ailleurs, plus ou moins loin. Et donc, grâce à ça, découvrir aussi, par exemple, des nouvelles espèces de plantes, d'animaux, ça, c'est très intéressant quand même, quand on y pense.
11: Donc, en fait, il faut bien se mettre de loin. S'il y en a qui ont des problèmes de vue de loin, c'est mieux de regarder avec lunettes parce que là, c'est réglé pour voir déjà de loin, comme pour moi, par exemple. Sinon, vous avez une petite molette ici et vous avez juste à tourner la petite molette pour rendre net. Je ne sais pas si vous vous souvenez de l'époque du microscope au collège ou au lycée. Bah, c'est exactement... Ouais. Apparemment, on n'est pas des bons souvenirs. Ben là, vous allez voir, c'est un super souvenir. N'hésitez pas à tourner un tout petit peu. Si vous voyez que ça devient un peu plus flou, ben vous tournez dans l'autre sens. N'hésitez pas à nous poser la question. On recale, il n'y a pas de problème, je pense que...
0: Oui. Alors, est-ce que vous pouvez m'expliquer comment est-ce qu'on regarde bien la Lune? Est-ce qu'il y a des astuces?
3: Ben déjà, les principales astuces, elles viennent en fait du réglage du télescope. Encore une fois, il y a beaucoup de choses à régler. On peut régler par exemple la netteté, qui varie en fonction des yeux de chacun, parce qu'on voit pas de la même façon. Il faut essayer de centrer la lune au milieu de la lunette, tout ça. Et puis après, c'est vraiment, il faut prendre le temps d'observer et pas seulement regarder une fois, hop, on part. On peut comprendre certaines choses si on prend son temps en observant, en regardant vraiment tous les détails, et c'est très intéressant.
0: Et vous faites régulièrement l'observation de la Lune ici, ou des étoiles d'ailleurs?
9: En fait, assez souvent, oui. On a une sortie, je dirais à peu près une fois par mois. Oui, peut-être plus, ça dépend quand il fait beau, bien sûr, il faut voir la météo. Récemment, on a fait la nébuleuse d'Orion, dont on a posté les photos. On a, bien sûr, un peu tout re-regardé. C'est quand même très intéressant. On a vu le soleil récemment aussi, qu'on a présenté pendant les portes ouvertes. Qu'est-ce qu'on a fait? Du coup, la Lune, oui, aussi, beaucoup. Et puis, parfois, il me semble qu'on a vu Jupiter récemment. Voilà, quand on peut l'observer. Saturne aussi, quand on peut l'observer.
0: Et là, maintenant, vous attendez l'éclipse, hein?
3: C'est ça, c'est ce qu'on attend le plus. Et puis on a aussi, on est en train d'apprendre que Saturne, en fait, on la reconnaît parce qu'elle a des anneaux autour. Et en fait, elle va rentrer dans les prochains mois, prochaines années, dans une phase où en fait, les anneaux seront inclinés d'une certaine sorte que, en fait, on ne les verra même plus. Et donc du coup, plus on observe, et chaque semaine, mais chaque fois qu'on observe, on se rend compte que les anneaux ont bougé et qu'on les voit de moins en moins bien. Donc c'est très intéressant de pouvoir observer ça et de voir que ça évolue au fil du temps.
9: La science continue d'évoluer et nous avec.
11: Je vous invite, allez-y, je vous en prie. Qui se lance en premier?
0: Racontez-moi un petit peu ce que vous voyez.
12: Je vois des petits cratères sur la Lune, les cratères, et puis elle est morcelée, il y a des petits morceaux comme si c'était une coquille d'œuf. C'est magnifique.
13: Alors je vois, alors je ne sais pas si je dois dire un croissant de lune, mais juste une partie, la face peut-être un peu ouest, où on voit tous les cratères qui sont présents sur la lune. Et c'est assez incroyable de voir à quel point on va jusque dans le détail, quoi. Impressionnant. Et Monsieur Marioli a raison, plus on fixe son attention, plus on voit des choses plus détaillées.
14: Ça doit être inversé. Ouais. Mais plus tard, oui, on verra presque là où Apollo 11 a... oui, presque là où Apollo 11 a atterri, mais on ne pourra pas la voir parce que malheureusement, c'est pile du côté où c'est pas lumineux. C'est du côté où c'est sombre et En tout cas, ça se trouve dans ce qu'on appelle la mer de la tranquillité. Vraiment, c'est magnifique de voir la Lune, là. Parce que là, on la voit bien zoomée, dans tous les détails. Et c'est mieux parce que quand c'est en pleine Lune, avec l'amas de lumière, on voit plus les reliefs, on n'a plus les détails. Que là, quand c'est un croissant comme là, on voit vraiment tous les reliefs, les détails. On peut voir vraiment les cratères de façon très qualitative. C'est vraiment bien.
0: Il y a une heure à Maury où on peut regarder la Lune, où elle est vraiment au top?
14: En soi, il n'y a pas tant d'heures. Ça dépend des conditions météo. Quand, par exemple, l'atmosphère, il y a trop d'humidité, au niveau télescope, pendant la nuit, par exemple, ça fait comme une espèce de brouillard, comme s'il y avait plein d'oiseaux qui passaient, ça fait des taches qui passent et c'est vraiment pas joli. Et il faut vraiment aussi que ce soit dans les bonnes conditions. Mais nous, on a l'habitude souvent de regarder en pleine nuit, la Lune. Et quand on voit en pleine journée, en fait, on se rend compte que c'est aussi magnifique parce qu'on n'a pas l'habitude et c'est vraiment impressionnant.
0: Et un grand merci à toute l'équipe de Blaise Astro de nous avoir accueillis. N'hésitez pas à les suivre sur leur page Facebook.
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Soyez les bienvenus dans Hameau Couvert pour le deuxième et dernier volet de Touché par la Bretagne. Soyez les bienvenus dans Hameau Couvert pour le deuxième et dernier volet de Touché par la Bretagne, volet intitulé

en 1970. Nous en entendrons d'ailleurs d'autres extraits au cours de cette émission. Georges Perros, à l'instar de Saint-Paul Roux, de Kenneth White et de bien d'autres, fut donc lui aussi touché en profondeur par la Bretagne, et plus précisément par le Finistère, et plus précisément encore par la baie de Douarnenez. Mais qui est Georges Perros ? Georges Perros, nom de plume de Georges Poulot, naquit en 1923 à Paris 17e et mourut en 78 dans le 7e arrondissement de cette même ville. Il débute au théâtre en jouant la Célestine, une pièce espagnole du 15e siècle, et dans les lettres en participant aux premières manifestations lettristes. Un prix de comédie lui vaut d'être engagé à la Comédie française. Mais le succès tarde à venir, tandis qu'il voit les carrières de ses amis, notamment celle de Gérard Philippe, décoller. C'est en 1952, sur le conseil de Jean Paulhan, alors directeur de la NRF, qu'il prend le nom de Georges Perros pour signer ses comptes rendus dans la revue où écrivait déjà le critique belge Georges Poulet, dont le nom était trop proche du sien. Fin 1958, cet ami, voire ce frère jumeau de Gérard Philippe, depuis leurs années de conservatoire d'art dramatique, décide de s'installer à Douarnenez, où il vient régulièrement séjourner depuis quelques années. C'est dans ce port du Finistère, à l'entrée du cap Sizun, où la pointe du Raz sert d'index pointé vers le large, à l'extrémité ouest du continent, qu'il avait choisi de vivre, loin du Paris des intrigues littéraires, où il continue cependant d'écrire pour la NRF, et loin du théâtre, où il avait fait un début prometteur, mais non suivi de gloire, et aussi loin de ses amis. Il vivait là, dans un immeuble populaire, avec sa femme Tania, leurs trois enfants, un chien, une pipe et une moto. Il écrit, flâne, fréquente les bistrots du port. Il lit beaucoup aussi, pour les livres même, mais aussi pour gagner sa vie, en dépouillant des manuscrits que lui envoient les éditions Gallimard. Naîtront deux livres, Poèmes bleus, dont je vous propose d'écouter aujourd'hui des extraits, et Une vie ordinaire, et puis également des notes qu'il recueillit en trois tomes, intitulés Papier collé, publiés par le même Gallimard. Il s'adonne également à la peinture. Pour calmer les chevaux nerveux, je fais de la peinture à l'eau. Écrira-t-il en 1958, l'année de son installation à Douarnenez ? C'est très économique, à la portée d'un enfant. C'est très loin de valoir la photographie, mais je le répète, c'est moins cher. Et beaucoup plus personnel. Inutile de faire un dessin. Et en 1968, je me suis remis au dessin. À l'encre de Chine, à la gouache, tout y passe. L'élevage du pré voisin, n'importe quoi. Cela doit être le foie. Mais ça repose des manuscrits. Et enfin, en 1976, 2 ans avant sa mort, je m'exténue en petit dessin. Ça ne fait pas de mal, ou bien, à personne. Mais je me sens si bien tout seul dans ma turne. Un vrai salaud. À Douarnenez, Georges Perros est Monsieur Poulot. On ne sait guère qui il est et quelle est sa vie. Alors on l'appelle l'homme à la moto. Celui qui ne quitte guère le siège de la sienne, car toute sa vie, Georges Perros ne se déplacera qu'à motocyclette. Il avait eu un premier engin d'occasion qui, montrant des signes de faiblesse, avait été remplacé par une moto toute neuve, offerte par son ami Jeanne Moreau, à qui on avait proposé de faire une photo promotionnelle en échange d'une moto. « Je vais faire cette photo, et comme ça, tu donneras la moto à Georges », avait dit l'actrice à son mari. Et finalement, la photo ne s'est pas faite. Alors le couple lui acheta une moto quand même, sans le dire à Perros, qui crut sa vie durant que c'était un cadeau qu'on avait fait à Jeanne Moreau. Pour écrire, il loue la maison de garde de Touldriz, qui signifie en breton « trou de ronce », qui tourne le dos à la route de Poulan. « Je suis installé en pleine brousse, dans une petite bicoque. 2 pièces, dont une mansarde assez proche de celle de Meudon, à cela près qu'une seule fenêtre. Là-bas, prise dans un coin du regard, la mer. Georges Perros et sa famille, Tania et leurs 3 enfants donc, après avoir habité aux 3 rues Émile Zola, puis aux 37 rues Anatole France, emménagèrent en 1964 dans une HLM. « Vache LM », écrira Georges Perros de la cité Richepin. 1964 est aussi l'année où son père disparaît et Georges Perros en est profondément affecté. Puis c'est dans une maison de pêcheurs qu'il se réfugie pour écrire. Au Ploumarc, à un panty, un peu à l'écart de la ville, au-dessus de la mer, une sorte de mansarde à ras de terre et de mer, que lui loue la municipalité contre un loyer symbolique. Mais assez parlé, écoutons-le nous dire son périple.

0: J'avais quitté la Seine-et-Oise de bon matin. Ma mansarde là-haut, sur la colline, où l'on observe les astres et les fusées. Mon poêle à pétrole, mes pipes, mes livres, mes poussières. Ma fenêtre, d'où je pouvais ne pas regarder la tour Eiffel qui tourne de l'œil tous les soirs. Le Panthéon, le Sacré-Cœur, ce fromage blanc. D'autres choses encore, indicibles pour le moment. Les toits de Paris.
1: J'allais une fois encore vers cette Bretagne qui m'a très jeune fasciné, qui m'est aimant quand j'en suis loin, qui m'est douleur quand de trop près j'en subis la loi inflexible de pierre, de ciel, d'horizon. Les hommes partout se ressemblent, les lieux n'y pourront jamais rien, les lieux ne nous donnent à vivre qu'avec parcimonie.
0: Pour renouveler le bail, le contrat qui nous lie à nos frères, puisqu'il paraît. Et je quittais mes amis que j'aime bien, qu'il m'est difficile d'aimer tous à la fois, quand par hasard ils se connaissent, et qu'on se retrouve autour d'une table. Je quittais mes amis dont j'ai besoin, et qui me font souffrir comme un pays, comme la Bretagne, que j'aurais maintenant tant de mal à quitter. J'ai si peur de mourir ailleurs. L'homme est pays pour l'homme, quelquefois paysage. Je quittais mes amis et sur mon engin, une motocyclette, qu'un de mes amis, justement, m'avait payé, connaissant mon vice, le vent, la vitesse du vent, les jambes serrées contre ce ventre d'essence, un peu comme sur un cheval, j'imagine, qui aurait deux roues, et ce bruit désagréable pour ceux qui ne profitent pas du mouvement. Oui, j'allais en Bretagne, le col de ma chemise ouvert. Une guêpe s'y engouffra, je dus m'arrêter. La douleur était très forte et inquiétante. Et puis, les hommes sont douillés. Par Trappe, Oudan, Dreux, Verneuil, L'Aigle, Le Pin au Hara, Argentan, je buissonnais. Ce n'était pas la route droite. J'allais en Bretagne, une fois de plus. Je faisais mon dernier voyage. C'était comme un pèlerinage. Je repassais, comme ces malheureuses de Degas. Je repassais les draps routiers de ce que j'appelais mon passé. Cette côte avant Ducey, je crois, après Saint-Hilaire du Harcouët. Cette côte au sommet de laquelle on aperçoit pour la première fois le Mont-Saint-Michel, avant le carrefour de Pont-au-Bou. À droite, Avranches sur la Seye. À gauche, Pont-Orson, Dole, Saint-Malo. Et cette route pomme à cidre, dont Stendhal parle avec amour dans les mémoires d'un touriste. Quel drôle de touriste j'étais.
1: J'allais retrouver une femme qui m'attendait, avec laquelle j'allais devoir vivre, ce qui n'est pas, ne serait-ce qu'avec soi-même, une sinécure. C'était sérieux. Fallait recharger les accus, changer tous les meubles de place, mais en changer l'âme, comment ? Qu'avais-je à perdre ou à gagner? Je me sens tour à tour valet, roi fou, cheval, pion. Oh, le jeu d'échecs sur le grand damier de ma vie. Et ce coin d'enfer dans mon crâne, porte battante à jamais.
0: J'allais retrouver une femme. Bientôt ma femme. Comment se faire à ce ma femme? Je n'y arriverai jamais. L'épicière me demande comment va votre femme et je me retourne pour voir s'il y a un mari derrière moi. Je ne me sens propriétaire de rien. Quelle drôle d'idée se croire maître de quoi, de qui que ce soit.
1: Une femme m'attendait, je ne pouvais plus reculer, j'en serais mort, conscience en berne. Je ne pouvais plus dire non à ce oui fugitif qu'un soir je mis à son oreille comme boucle, mais boucle de ma vie. Boucle de ma stupéfaction, de faire acte de présence sur cette terre qui n'en peut plus, qui geint, qui est malade de partout, qui va bien sauter un de ces jours quand on est à bout, on se suicide. Les hommes meurent de plus en plus gaiement, comme s'ils lançaient un à la vôtre, aux malheureux qui restent. Les hommes sont dans une ornière, pourtant, parfois, l'inspiration d'un terrain resté vierge, à jamais indéchiffrable, à jamais indéfrichable.
0: Une femme m'attendait qui comptait sur moi pour pouvoir encore sourire, chanter en faisant la lessive, ne se soucier du lendemain qu'avec une main dans la sienne. Il y a maintenant beaucoup plus d'un an de cela. Elle est là, cette femme, Tatiana. On vient de déjeuner. Mon café refroidit.
2: À mon couvert.
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4: Je trouve qu'aujourd'hui, l'homme est sans identification. Il n'y a plus d'identification à l'homme, donc il faut bien se trouver. Et moi, j'ai plaisir à vivre en Bretagne, oui, parce que la Bretagne m'a donné ça.
0: Elle est là. Le soleil foudroie ses cheveux blonds. Elle me tourne le dos, face au ciel pommelé. Au ciel qui est très propre aujourd'hui, comme la mer, un peu plus bas, avec son troupeau de brebis qui freine au creux de la plage. Je te prends par le bras quand tu es fatigué. Nous marchons dans les rues, sur le quai. Je te caresse le front. Je t'emmène manger des fruits de mer dans un petit coin. Quand on a un peu de fric, c'est rare. Je voudrais que tu sois contente, que tu trouves que c'est bien cette vie. Que toi, au moins, grâce à mon attention, à mon silence, tu puisses te dire, toi au moins, que l'horrible ennui est vaincu. C'est donc vrai, une femme est là, ma femme. Et le soir, quand je rentre d'une promenade de célibataire du côté des mouettes endormies, flâneur distrait, main dans les poches, pipe au bec, une femme est là, qui m'attend dans un demi-sommeil. Elle ne peut pas fermer l'œil. On m'attend. C'est une surprise. J'aurais tendance à oublier, à m'oublier. C'est mauvais cela pour les autres.
4: Imaginez que l'île de Sein est un poème, et un poème avec tout ce qu'il peut y avoir dans un poème, c'est-à-dire la mort et la vie, l'envers et l'endroit. Bon, eh bien. Et si je dis que les Sénans sont gays, ce qui est vrai d'ailleurs, eh bien, ils sont dans la mort et la vie, comme tout le monde. Ce qui est tragique, c'est de croire qu'on va vivre éternellement, donc qu'on est un homme éternel, et qu'on a sa retraite à la fin de l'année, enfin de nos années, et qu'on va être heureux à partir de la retraite. Moi, j'ai bien envie d'être heureux. J'ai pris ma retraite vers 18-19 ans.
0: Il fait beau, je vais sortir un peu. Tout à l'heure, je m'arrêterai à Pont-Croix sur la place. Peut-être y retrouverai-je les gosses avec lesquels, l'an dernier, je fis une partie de football. Elle m'attendait, assise sous un arbre, patiente, compréhensive. Quel gosse tu fais, rendant gentiment justice au plaisir du jeu, à mon plaisir. À celui que j'éprouve à taper dans un ballon, à le caresser doucement pour mieux tromper l'adversaire. Pour rien. Pour le roi de Prusse, parce qu'il est agréable de s'entendre traiter à l'extrême tutoiement par des enfants, des mômes, des voyous, dont le nez coule. Aussi le lait, si on appuie dessus.
1: Quand on vient vivre ici avec eux, ça leur paraît suspect. Alors ils pensent à tout, sauf au plaisir qu'on peut éprouver, hors toute espèce d'ambition, ou évidemment. Alors ils cherchent à savoir pourquoi on vit avec eux, comme si... Il se calomnie, j'entends par là. Comme s'il n'était pas plus agréable de vivre ici, quelle que soit la situation sociale, que de vivre, puisque tout le monde se plaint des grandes villes, et etc. Bon, eh bien, moi, après tout, je vois pas pourquoi je ne me paierais pas ce plaisir qui est gratuit, là. La mer que j'entends et la mer que je vois et dont je profite tous les jours, je suis toujours récompensé quand je sors de chez moi. Elle est toujours là, je suis toujours là, on est ensemble, c'est parfait.
0: Je t'invite à chercher avec moi, à chercher et gratter et palper, à mettre l'aiguille adéquate sur la cire molle de cette carte encore imaginaire dont je te propose l'exploration, dont je te demande de parcourir les lieux de haute sensibilité. Que mes faibles mots profitent un peu du miracle de nos mémoires conjuguées, afin qu'au terme du voyage, nous entendions battre le cœur, fût-ce faiblement, de ce pays à l'extrême ouest de l'Europe qu'on appelle la Bretagne. Ou plus précisément, l'Armor. Il est long à se déclarer, ce pays. On n'en perçoit pas tout de suite le tressaillement organique. On le trouve généralement beau. C'est une manière de s'en débarrasser. Il faut s'y enfoncer, s'y perdre, comme dans l'amour justement. En connaître toutes les saisons. Et surtout celle-là où l'homme perd un peu de son ombre. Et surtout celle-là, l'hiver, qui rend les choses à leur nom.
1: Ici, dans en l'occurrence, à Douarnenez, c'est assez facile parce qu'il y a une gentillesse naturelle qui est ambulante, c'est-à-dire qu'elle est dans la rue, il y a un bonjour par 10 mètres ici.

0: Nous écoutions une chanson d'après un poème de Georges Perros, extrait de « J'habite près de mon silence » avec Jean-Baptiste Henry au bandoneon, en concert au Temps des Cerises à Tonquédec dans le 22, le 2 novembre 2014, d'après un documentaire de Clémence Dirmikis. Vous écoutez à mot couvert l'émission littéraire qui ne vous veut ni bien ni mal, bien au contraire, et nous lisons des extraits de « Poèmes bleus » de Georges Perros, qui succomba au charme du Finistère et sut en tisser la chanson avec la mélodie de sa vie. Des lieux entreaperçus dans le plus jeune de nos âges, nous en avons plus qu'il nous faut, ou antérieurs à notre premier regard sur le monde. Des lieux où la vie et la mort battent les cartes du grand jeu et qui grandissent avec nous, nous envahissent. À tel point que si l'on me demandait comment est fait l'intérieur de mon corps, je déplierais absurdement la carte de la Bretagne.
1: Quand je suis venu dans le Finistère, j'ai eu l'impression de passer d'un pays plutôt froid, difficile, à une grande famille. C'est-à-dire que le Finistère, tout à coup, j'étais en moto, et bien entre sur la route, c'est un symbole, mais c'était un peu ça, il y avait des grands-mères et des enfants. Et j'étais tout à coup là, accompagné dans mon errance par des vieilles grands-mères. Alors les vieilles grand-mères, moi je suis pas contre, et les enfants. Et alors après j'ai découvert les hommes, enfin les adultes. Mais les adultes ils sont partout les mêmes.
2: Quand je venais l'hiver ici, je venais l'hiver tout seul, et je retournais à Meudon, et voilà, j'étais comme la mère, j'étais travaillé. Alors j'étais travaillé, j'avais des plaies qui se formaient dans le crâne, comme ça, et la Bretagne est un pays... de cet ordre, c'est-à-dire qu'il y a de la magie dans la peau. Quand tu as connu la fascination bretonne une fois dans ta vie, tu es foutu.
0: Il faut que je te retire de moi, la Bretagne. Que je t'arrache comme une grosse dent. Que je me fasse mal, essayant de m'oublier pour que tu vives sans moi. Sans moi qui ne peux plus te suivre dès lors que je t'aime au présent. Que je t'ouvre comme un éventail, comme un ventre de bœuf, comme une huître. Que par la grâce de cette effraction, un peu de ta vie même se jette au vent, avec tes hommes et tes femmes, tes colères et tes langueurs, avec tes grands-mères si nombreuses qu'on pourrait croire que ce sont elles qui naissent ici chaque jour. Tes vieilles à coiffes, oh ces coiffes, les bigoudaines, combien d'épingles pour les faire tenir. Ces gracieuses cheminées sur vos crânes, dans le pays le plus venteux, le plus plat du monde, dans le plus grand des courants d'air, avec cette coiffe suprême, le phare d'Ecmule, érigé comme un sexe ami des pêcheurs, qui lance sa bonne lumière dans le ventre ouvert de la nuit. Quel hurlement, quand la détresse prend la mer, comme un mari fou les cheveux de sa femme adultère. Tes vieilles à coiffe qui font du vélo sous la pluie, mais pleut-il vraiment en Bretagne? La légende le dit, mais quoi? Le crachin, c'est une rosée qui vient de là-haut, qui s'enroule autour de nos fronts fatigués. Cela nous fait du bien à l'âme. C'est à peine si la route s'en trouve humectée. Le crachin ne va pas jusqu'à terre. Il est volatile, émulsion, neige d'été. Son bruit est doux, c'est de la ouate. Dieu se fait breton à ce bruit mobile et frais.
2: La Bretagne, par exemple, pour moi, c'est une protection. Je trouve que la mère qui travaille à côté de moi en ce moment, qui est là, qui fait son travail, qui fait sa navette, comme ça, et bien, et les arbres, et le ciel, et tout ça, pour moi, c'est. Je me dis, au moins là, eux ne me feront pas de mal.
0: L'amour qu'on éprouve pour un pays, cela tient à rien. À un bout de ciel détaché qui vous prend le cœur en écharpe, à une rue très mal pavée, au coin de laquelle il est sage de rester muet, à la porte de l'impensable éternité, à une odeur, une fontaine dans le secret d'un chemin creux, un lavoir où tout le linge du quartier, depuis des siècles, vient se faire battre en mesure sous l'œil vicieux des corrigans. Il y a toujours un peu de paradis sur notre boule terrestre. La Bretagne en a gobé une bonne partie. Et pourquoi y viendriez-vous? Vous qui dites qu'il y fait froid? Que ces hommes sont brutes épaisses, qu'il y pleut 4 jours sur 3, gens des mois de juillet et d'août, dites, y reviendriez-vous? Il y a un proverbe breton qui qui dit que la poésie est plus forte que les trois choses les plus fortes, le mal, le feu et la tempête. Et c'est bien la poésie qui s'est enfoncée jusqu'à la Garde, dans la gorge de la Bretagne, de la baie du Mont-Saint-Michel à Locmariéquer. Mais qu'est-ce que la poésie ? Le proverbe ne le dit pas. Elle est peut-être... Je m'avance, les sables ici sont mouvants. Elle est peut-être ce qui ne s'oublie pas, ce qui ne se découvre que les yeux fermés. Le jour et la nuit ensemble, derrière une porte condamnée qui ne peut jamais s'ouvrir, que si on ne la force pas. Le poète est celui-là qui ne cherche pas, mais trouve, par haute fidélité à ce qui n'existe pas, comme l'homme existe et s'en va. Qu'elle nous soit présente, la Bretagne, dans ses humeurs, ses élans, son mystère surtout. Approchons-nous-en doucement. Laissons-nous faire et défaire par cette magie enfantine qui vient des mots, tout simplement. Laisse-toi guider, conduire, vivre. Je veux dire, rêver tout haut, grâce à ces mots qui savent être durs comme le granit. Entre avec moi dans cette brume, toujours provisoire ici. La tête de l'homme, fragile sémaphore, contre la tête du vent, ce buffle aveugle. Écoute ces mots qui ont des gueules terribles, comme on en voit sur les calvaires ou dans les romans de Victor Hugo. Écoute. Gwanek Koz, Keror Nawen, Rudushin, Trewergat, Luxuru Koen, Kuxenzen, Keralenok, Stankergula. Enfonce-toi plus avant dans ce pays, qui est comme une pince jamais refermée, pour que l'océan ne s'y engouffre en conquérant, ou en flâneur, dans l'aisance, par de la Brest. Viens, et vois comme au fur et à mesure que tu marches, ton rêve se déploie, se déplie, se métamorphose en un réel drapeau géant, qui serait planté au sommet brut des monts d'Arrée. Cette Égypte sans Nil et sans roi, où le diable fait la grimace. Il a dû se pendre par là et ressusciter dans la mer où sa queue fait encore peur aux marins quand ils le rencontrent.
2: Le poème, pour moi, c'est ça. C'est quand je suis pris en écharpe, donc je suis pris dans un mouvement. Hein, un peu équivalent au crachin. Ici, quand il pleut pas d'une manière verticale, comme ça, comme dans le midi. Alors il y a une espèce de jeu comme ça et qui te et le ver pour moi le mien c'est ça il est comme ça il tourne sur lui-même et puis il revient sur lui-même. Alors c'est une espèce de petit élément comme ça, de petits mouvements, et moi je me laisse faire naturellement.
0: Respire ami et songe encore à d'autres mots. Cela câlin, mots de laine, oiseaux sous la langue qui disent le printemps marin, la gentillesse armoricaine qui tutoie l'univers entier à ces mots. Forêt Fouénant, Lanili, Landudal, Landevennec, Saint-Guénolé, Plouinec, Clahar Carnoé, Rosermeur, Le Relais Kerluan. À ces noms de rivières aussi, ces rivières qui viennent mourir dans l'énorme cuve qui bout de peur, comme disait je ne sais plus qui. Aulne, Aven, Odette, Elerne, Elé, Blavé, Goyenne, Laïta. Laisse-toi prendre dans ces mots, comme dans une algue marine qui va sa vie au gré des flots. Mots de granit et mots de laine, entre le sauvage et le tendre, entre le roc, contre lequel la mort elle-même se fracasserait son crâne stupide. Que la Bretagne rentre dans les mille ports de ta peau, dans les mille rues de ton âme, rue malfamée, rue douloureuse, rue clandestine, interdite à l'étranger, rue qui monte, et soudain, tout l'horizon sous ta paupière, comme bon ouragan les anime, tu ne pourras plus te passer de cette musique obsédante qu'elle sécrète, la Bretagne. On n'imagine pas un pêcheur loin de la mer ou en vacances. Et depuis quand, je le demande, a-t-on pu prendre l'océan pour une partie de plaisir? Leurs bateaux ont toutes couleurs, rouge, jaune, noir, à nom de femme ou de déesse, Amphitrite ou Marie-Josée. Ils se font du ventre amical, jouent d'un coude désabusé en attendant de lever l'ancre. Les poissons somnolent encore dans les songes de l'aventure. La mer tremble très doucement, comme les entrailles d'une femme enceinte au repos qui protège son petit nageur. La nuit s'allume, japonise. Des moteurs se mettent en branle. Ces gens-là vont gagner leur vie entre la pointe du Raz et la pointe de la Chèvre. Ou au-delà, dans l'Iroise. La pointe du Raz où l'été et l'horizon se trouvent bouchés par les amoureux en tout genre. La pointe du Raz où l'hiver on marche à quatre pattes pour ne pas s'envoler du côté de l'île de Sein. On dit que la Terre finit là. C'est faux. La Terre prend des vacances. Elle va se refaire dans les caves, par-dessous le phare de la vieille. Sur son rocher gorlé Bella. Beau nom pour mourir. On raconte qu'un gardien de ce phare, fou de jalousie, y enferma sa femme et l'amant qu'elle s'était choisi, jusqu'à ce que mort s'en suive, pour les trois. Car il se jeta dans la mer pour y noyer son grand malheur. On raconte beaucoup de choses à propos de ce passage haineux où la mer est tuberculeuse, avec des cavernes, des trous, des trous de sa poitrine en feu, entre le nid de roches brunes. L'île de Sein qu'on voit au loin, assiette plate au ras des eaux, avec le poivre nécessaire à faire éternuer le soleil et le gros sel en ses ruelles, où l'on marche l'un derrière l'autre. Merlin l'enchanteur inacquis, c'est ce qu'on dit. Elle fut lieu de féerie, de nymphes et de dryades. On en parle généralement comme d'une île triste, un rien damné, dont les habitants sont sinistres, et le furent bien davantage. J'y ai trouvé de braves gens qui n'ont de soucis que les nôtres. Les hommes y vont aux travaux que la mer propose. Les femmes, toutes de noir vêtues, comme portant deuil éternel, y prennent soin de leur maison, de leur minuscule jardin, de leurs gosses heureux d'être là où nul accident de voiture n'est à craindre. Il n'y en a pas, ni de gendarmes. C'est appréciable.

Plus loin, vers le nord, Wesson et ses pupilles dans le noir, le Stiff, Créac et la jument, Nividik, Mentansel et d'autres Wesson dont les hommes et femmes passent pour avoir été les meilleurs du monde. Le vol y était aussi inconnu que la mauvaise foi. La pureté paraissait au premier abord y avoir trouvé un asile assuré contre la corruption universelle. Les jeunes gens gardaient publiquement dans leurs paroles la réserve la plus sévère. Un travail opiniâtre et continu en même temps qu'il bannissait la pauvreté devenait la sauvegarde de l'innocence et de la santé. On y vivait jusqu'à 100 ans, 120 ans, quelquefois même 140. Un octogénaire venait-il à décéder, on pleurait sa perte comme celle d'un homme qu'une mort prématurée vous aurait ravi. Le bétail était nombreux dans l'île, mais nul arbre, nul serpent, en sorte que la mère du genre humain y eût été à l'abri de la tentation. Ils étaient même si gentils qu'ils composaient des prières pour leurs voisins de Molène, dans le genre que voici. Madame Marie de Molène, envoyez un bon naufrage à mon île, et vous, Monseigneur Saint-Renan, n'en envoyez pas un seulement, mais plutôt deux et même trois, afin que chacun en ait sa part. Le métro, je l'aime au matin, quand les ouvriers s'y rassemblent, rasés de près, silencieux, comme le sont dans la nuit bleue ceux que j'entends de ma fenêtre vers les 3 heures du matin, qui s'en vont pêcher la sardine, ou plus loin, le thon, ou encore beaucoup plus loin. Ceux-là sont les Mauritaniens. Ils reviennent 3 mois après, leurs casiers remplis de langoustes roses et vertes qu'on envoie dans les restaurants fruits de mer des grandes villes. D'être restés longtemps en mer les fait bégayer quelque peu, comme si le rythme des vagues les empêchait d'aller plus loin qu'une syllabe ou deux. Ils butent sur les rochers de leur histoire, à force anecdotes salées. Dans les rues du port retrouvé, ils tanguent. Mais allez me dire si c'est le vin d'un bon retour ou l'océan qui leur donne cet air penché. Leur démarche dit leur pensée. Elle va d'un côté et de l'autre, jambes arquées, mains dans les poches. Les pêcheurs ne sont pas pressés. Et le dimanche, à 3 ou 4, ils font les cafés de la ville. Trop bien vêtus, ils se balancent comme des pingouins engoncés, sans se parler beaucoup. Il n'y a rien de plus difficile que de tenir, une conversation avec un pêcheur. Il est fuyant, ou il se tait, ou parle sans penser à l'autre. On le dirait happé par l'horizon. L'hameçon du ciel dans la langue, le langage ne l'intéresse pas. A-t-il tort, avons-nous raison, de vouloir parler à tout prix? Allez le dire. Avec lui, on peut se payer de belles parties de silence, à ne rien faire qu'écouter le métal marin en fusion. La mer ne rend pas intelligent, mais elle empêche la bêtise. Je ne connais ni ne conçois de pêcheurs bêtes comme peuvent l'être un avocat, un docteur Eslet par exemple. Et certes, c'est bien autre chose que ce que l'on apprend dans les livres qui les empêche de l'être. Je ne sais quelle connaissance, toute nue, toute crue, qui ne touche pas à la parole, le plus souvent source de ruine, quand on l'apprend comme elle vient. Une connaissance qui laisse son homme intact, tranquille, tout à fait indifférent aux autres hommes sur la terre. À moins qu'il ne soit en danger. Indifférent à leurs tourments plus ou moins métaphysiques, un homme en état de sauvagerie, un peu comme Rimbaud souhaitait de l'être. Mais il connaissait trop bien la langue française et latine pour en oublier les détours. Un homme en posture d'enfance qui n'a strictement rien à dire à son prochain d'autre métier. Un homme avec la ruse, la brutalité, la susceptibilité animale qui le rend parfois bagarreur, mais aussi cette ingénuité, cette bonne franquette du cœur, ce goût de vivre. Je vous défie de rencontrer un pêcheur triste. C'est un mot qui n'existe pas dans son vocabulaire organique. Mais aussi cette étrange soumission à la femme, à l'épouse, car la femme d'un pêcheur, c'est elle qui porte culotte. Son homme est en mer, mais c'est elle qui lui conserve la terre. Sentinelle attentive dans une pièce ou deux, on y mangerait par terre, tant c'est généralement propre. C'est elle qui tient les cordons de la bourse et donne à son homme le dimanche ou les jours de fête de quoi s'amuser un peu aux boules, à la belote, au stade, et boire un petit coup ou plus
du goût une rue qui rappe la langue et leur inspire des refrains. Que le soir, dans les rues brumeuses, leurs grosses voix clament à tue-tête. On en ramasse quelquefois, c'est rare. On les raccompagne chez eux. Leur femme dit « Merci, monsieur. » « Amadoué, si c'est pas honteux, va te coucher, mon pauvre vieux. » Quand la retraite aura sonné, il viendra s'asseoir sur le quai, les mains tordues de rhumatisme, l'oreille rongée par le sel, l'œil blanc d'avoir trop navigué dans la nuit, d'en avoir scruté la menace dans les étoiles. Il regardera, immobile, comme ces bédouins du désert, sa belle usine, sa maîtresse, sa vie.

0: On dit qu'autour de la précédente Toussaint, mon épouse et moi-même cherchions la tombe de Georges Perros et Tania Poulot. Au cimetière de Tréboul, qui surplombe la mer, nous rencontrâmes deux anciens du pays qui avaient connu l'homme à la moto et qui évoquèrent pour nous son souvenir, celui d'un homme discret. L'un avait été à l'école avec la fille du poète, l'autre se souvenait parfaitement de l'homme à la pipe et à la moto et nous parla du Douarnenez et du Tréboul des années 50 et 60. Nous en expliqua l'architecture et le quotidien, à l'époque où l'on pêchait encore la sardine à Douarnenez. Ainsi, Georges Perros nous parut encore plus proche. Et c'est alors que germa l'idée de cette émission sur celui qui, aimant lui-même l'océan, mais n'étant pêcheur que devant l'Éternel, aimait à dire qu'il n'avait jamais entendu un pêcheur dire qu'il aimait la mer. La réalité objective se situant, par définition, sur un autre plan que celui des goûts et des couleurs. En Bretagne, Georges Perros a rejoint non seulement sa femme, Tania, mais également une terre et des hommes à sa mesure, mesure faite d'infinie nostalgie et de rapports subtils, évitant, je cite, toute référence engageant le discours immédiat dans le vif d'une zone sans culture, sans mémoire sollicitée, comme il l'écrit à la fin du troisième tome de ses papiers collés. Ce qui, de son propre aveu, lui permit de fréquenter, je cite, en toute sensibilité, toutes les races humaines, aussi bien les intellectuels que les marins-pêcheurs, à la recherche, je cite encore, du degré zéro de la rencontre, de l'entretien, du plaisir. Ainsi, deux hommes en conversation se trouvent, se perdent, s'essaient, un mot ouvrant le chemin de l'autre. Et c'est peut-être cet accès direct qui a le plus marqué ceux qui l'ont connu à Douarnenez. Georges Perros mena une vie sans partition, car il n'en existe pas. La remarque est aussi de lui, et il écrivit de même. Tel il fut avec la terre de Bretagne, tel il fut avec les hommes, et tel il fut en ses poèmes. C'est pourquoi, vous vous en serez aperçu, sa poésie semble être la conversation d'un homme sorti prendre l'air sur le pas de sa porte. Rien d'étonnant donc à ce qu'elle continue de nous parler 48 ans après sa mort. Poète, Georges Perros avait un second métier, et ce métier, comme il le dit quelque part dans une vie ordinaire, consistait à prendre l'air. Cela me rappelle ce passage de la Bible au premier livre des Rois, chapitre 19, versets 11 à 13, où l'on peut lire qu'il fut dit à Élie, le prophète, « Et tiens-toi dans la montagne devant Yahvé. » Et voici que Yahvé passa. Il y eut un grand ouragan, si fort qu'il fendait les montagnes et brisait les rochers, en avant de Yahvé. Mais Yahvé n'était pas dans l'ouragan. Et après l'ouragan, un tremblement de terre. Mais Yahvé n'était pas dans le tremblement de terre. Et après le tremblement de terre, un feu. Mais Yahvé n'était pas dans le feu. Et après le feu, le bruit d'une brise légère. Dès qu'Élie l'entendit, il se voila le visage avec son manteau. Il sortit et se tint à l'entrée de la grotte. Alors une voix lui parvint qui dit « Que fais-tu ici, Élie ?» Passage qui pourrait involontairement faire écho à l'extrait suivant tiré de Gaîté Lyrique, toujours dans Poème Bleu. La vie est un bouchon de liège, elle flotte au gré des humeurs, mais n'entend plus l'humble rumeur de l'Éternel qui passe vite à travers nos cœurs désertés. Et plus loin, espoir, oh grand œil dans la nuit qui reste ouvert sous la paupière, ne t'entr'ouvre qu'à l'infini. Les hommes cachent l'horizon. Il ne me reste plus qu'à vous remercier d'avoir passé cette grosse demi-heure en notre compagnie et surtout en celle de Georges Perros au pays de Bretagne. Il est temps pour moi à présent de vous laisser prendre l'air, qui à sa fenêtre, qui sur son balcon, qui dans la baie de Douarnenez, car pour citer encore notre poète, parlez, ficelle l'âme et vogue le petit paquet. C'était « À mots couverts, touché par la Bretagne », deuxième volet consacré à Georges Perros et à ses poèmes bleus publiés chez Gallimard en 1962. La voix de Georges Perros était extraite de « Georges Perros, une vie ordinaire », un film de Paul-André Picton réalisé en 1970 pour France 3 Bretagne. Georges Perros s'y accompagnait au piano et y interprétait la chanson « Le gardien de phare aime beaucoup trop les oiseaux », chanson de 1963, composée par Joseph Cosma, sur des paroles de Jacques Prévert et qui fut interprété en son temps notamment par Cora Vauquer et par les frères Jacques. La réalisation de cette émission était l'œuvre de notre poète des ondes et du potentiomètre, j'ai nommé Vincent Valentin. L'émission est diffusée comme chaque semaine, le mardi à 8h, le jeudi à 18h et le dimanche à 11h. Vous pouvez également la réécouter et la télécharger jusqu'à plus soif à la page de l'émission sur radiococlico.com. Sans plus attendre, voici la suite de vos programmes.
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1: Bonjour à toutes et à tous et bonne fête aux Germains au sommaire de cette Coquille Quotidienne du jeudi 28 mai. Proposer des produits locaux et bio au plus grand nombre. La Magique, le centre social, a lancé son panier du champ à l'assiette. Mais comment ça fonctionne? Réponse dans ce journal. À 16 ans, c'est l'heure du recensement et les mairies du Val de Sioule relaient actuellement l'information. Mais pourquoi et comment faire? Maxime Pasco viendra dans quelques minutes à votre secours. Un roman entre les mains et la lune au bout de la lunette, à la cité scolaire Blaise de Vigenère, les adolescents multiplient les projets entre éducation artistique et culturelle et éducation scientifique. Et puis le loup-garou s'invite ce vendredi à Échassières, mais en mode japonais, ça vous intrigue, nous aussi. Enfin, pour terminer ce journal,

0: positif.
1: Alors en fait, c'est Panier, donc c'est un partenariat certes avec Trésallier, mais également avec la CAF de l'Allier et avec la MSA Auvergne. Du coup, qui sont eux à l'origine de ce projet, puisqu'ils ont lancé un appel à projet auquel on a répondu et on a eu la chance de pouvoir participer. Donc c'est une expérimentation nationale, on est très fiers. Donc ce sont des paniers, il y aura deux distributions par mois, deux paniers différents, un à 28 et un à 35 euros. Il peut y avoir une aide financière donc des partenaires CAF et MSA en fonction du quotient familial. Et à l'intérieur, que des bonnes choses, des produits locaux, toujours locaux et majoritairement bio. On va essayer de mettre du fruit, du légume, mais aussi des produits transformés, comme là par exemple ce mois-ci, on va avoir de la rillette de bœuf, on va avoir de la lentille, donc des choses un peu originales. C'est pas trop l'époque des fruits, mais il y aura aussi des fruits. Et 4 fois par an, donc une par saison, il y aura une distribution directement dans le magasin de producteurs. Donc ce sera l'occasion de rencontrer les producteurs et aussi d'avoir des produits frais comme de la viande, des yaourts, des glaces, chose qu'on ne peut pas nous emmener jusqu'à la magique habituellement. Voilà.
0: Mais d'où est venue cette idée ?
1: Eh bien en fait, c'est-à-dire notre directeur Pierre travaillait depuis un moment sur un gros projet autour de l'alimentation. Et donc cet appel à projet, cette expérimentation, elle est vraiment tombée à pic parce que du coup, ça rejoignait complètement cette première initiative de Pierre. Et puis au-delà de ça, on a bien conscience que l'alimentation, c'est un budget qui est très important. Et en fonction des ressources des uns et des autres, bah, c'est pas forcément un accès aisé et encore moins à de la qualité. Donc ça a regroupé vraiment plein d'observations qu'on a pu faire. Et puis ça met aussi en valeur le travail des producteurs du coin. Et ça, c'est cool aussi, c'est important.
0: Et alors, à qui s'adressent donc ces paniers ?
1: Alors, ces paniers, on a décidé de les ouvrir à tout le monde. Donc, c'est-à-dire que si vous êtes au-dessus du plafond des quotients familiaux qui s'élève à 900, vous pourrez en profiter, mais à tarif plein, donc à 28 ou à 35 euros. Après, il y a 3 paliers différents en dessous. Donc, les coefficients de 0 à 300, si je ne dis pas de bêtises, de 301 à 500. 1 ou 601, et après jusqu'à 900. Et là, donc, il y a un pourcentage de prise en charge financière par les partenaires. Il y a 3 types de prise en charge en fonction du palier de ressources. 30%, 50% ou 70%. Donc, ça peut être quand même hyper intéressant, surtout sur des beaux produits comme ça, qualitatifs. Donc, faut pas hésiter à nous demander. Si vous n'êtes pas prioritaire, vous ne serez pas prioritaire, mais on pourra vous trouver peut-être une petite place la fois d'après. Faut vraiment pas hésiter à venir. Et puis même juste à vous renseigner, si au final vous ne voulez pas le prendre, personne ne vous en voudra. Ce qu'on peut faire en un premier temps, c'est nous contacter à la magique au 04 70 58 20 68, demander Edith et puis on pourra en parler ensemble. Moi, je vérifierai si vous avez droit à une aide financière ou pas. Et puis, si c'est juste de la curiosité, je serais ravie aussi de pouvoir en parler avec vous et de faire un point sur ce qui est possible ou pas.
0: Et pour vous donner faim, bien par exemple, on peut retrouver dans ces paniers des lentilles, des oignons, un bœuf bourguignon ou encore des cerises. Donc vous l'avez compris, toutes les informations, c'est auprès de la magique. Et puis toujours à la magique, à Brouvernet. Le prochain rendez-vous Ripper Café, eh bien c'est ce vendredi 29 mai à 19h. Il reste encore de la place pour la partie couture. Si vous souhaitez de l'aide ou des conseils pour réparer, recoudre vos vêtements ou encore apprendre à vous servir d'une machine à coudre. La magique qui vous invite également à un atelier Word et Excel pour la gestion associative. Cela s'adresse aux bénévoles. Pour l'atelier Word, ce sera le jeudi 4 juin de 9h à midi. Pour Excel, le jeudi 25 juin de 9h à midi et toujours à Brouvernet. Burnout, arrêt de travail, salaire en berne, une trentaine de personnels des secteurs sanitaires, social et médico-social a manifesté devant la préfecture de l'Allier cette semaine. Ces métiers en perte d'attractivité, selon les syndicats, connaissent aussi des conditions de travail dégradées. Une délégation a été reçue à l'ARS et une autre au conseil départemental de l'Allier. Depuis quelques jours, les mairies relaient le message du Centre du Service National et de la Jeunesse de Clermont-Ferrand sur le Val de Sioule. À 16 ans, les jeunes doivent se faire recenser. Mais comment et pourquoi? Eh bien, on fait tout de suite avec vous, Maxime Pascaud, une petite plongée dans la vie d'un ado.
2: Et oui Juliette, je me replonge dans la peau du jeune garçon de 16 ans que j'étais. Alors je ne peux pas encore voter, mais je peux me faire recenser et c'est tout aussi important. Mais alors, à quoi ça sert le recensement ? Eh bien, le recensement citoyen me permettra à l'avenir de passer des examens, que ce soit le permis de conduire ou le baccalauréat. C'est obligatoire et indispensable lors de l'inscription avant mes 18 ans. Mais ce n'est pas tout, le recensement me permettra également d'être automatiquement inscrit dès l'âge de 18 ans sur les listes électorales de ma commune. Alors, comment s'y prendre? Eh bien, à mon âge, le plus simple est peut-être de réaliser mon recensement directement en ligne sur le site service-public.fr, mais je peux aussi me rendre dans la mairie de ma commune avec ma carte d'identité ou tout autre justificatif de nationalité français ainsi que le livret de famille. Mais attention, certaines mairies

0: Il demande également un justificatif de domicile, alors je le prends avec moi, on ne sait jamais. Que se passe-t-il après mon recensement? Eh bien, je reçois une attestation de recensement et une convocation pour la journée défense citoyenneté envoyée par courrier, la participation à cette journée étant également obligatoire. En revanche, pour ma sœur qui a plus de 18 ans, elle a jusqu'à son 25e anniversaire pour réaliser son recensement. La méthode reste la même, elle devra contacter par mail ou par courrier le centre du service national et de la jeunesse dont elle dépend, elle devra indiquer le motif pour lequel elle n'a pas participé à la journée défense citoyenneté et demander à être convoquée à cette journée afin de régulariser sa situation. Mais alors, est-ce que la journée défense citoyenneté est la même pour tout le monde? Eh bien, pas forcément. Les jeunes en situation de handicap peuvent obtenir des aménagements, voire une exemption de cette journée à condition d'envoyer au centre du service national et de la jeunesse un certificat médical récent décrivant le handicap. Et si vous avez un doute, eh bien, le mieux est de demander à vos parents.
1: Et merci beaucoup Maxime. En bref, en raison des fortes chaleurs, le SICTOM Sud-Allier adapte ses horaires pour ses déchetteries. Du 28 au 30 mai inclus, elles seront ouvertes de 7h à 14h, sont concernées sur le Val-de-Sioule, Baillet, Ébreuil et Gannat. Et puis ce vendredi, les déchetteries de Belle-Nave et Trongé seront ouvertes de 6h45 à 14h15. Mêmes horaires pour les déchetteries de Chantelle et Monnetet-sur-Allier ce samedi. Au maillet d'école, Céline et Catherine vous attendent ce samedi 30 mai de 10h à midi. La bibliothèque est ouverte aux habitants de la commune. À Pouezat, c'est l'heure du voisinage ce vendredi 29 mai, dès 19h à la salle polyvalente. L'occasion de retrouver ses voisins dans une ambiance conviviale et festive. L'apéro est offert et il ne vous reste plus qu'à apporter votre pique-nique. À Chantelle, la boutique taille 2,5 fait son déstockage jusqu'au 24 juin dans l'optique d'un nouvel aménagement de ce lieu. Avec aussi un petit appel à la clé de l'association des commerçants et artisans de Chantelle. Elle recherche des exposants locaux pour son premier marché d'été. Il aura lieu le 24 juillet en semi-nocturne. N'hésitez pas à prendre contact directement avec l'association Chantelle Commerce et Artisans. Et puis le marché d'été cherche aussi des artistes pour la scène ouverte. Et bien pour cela, il suffit de vous inscrire, de venir avec son matériel. Chaque artiste est libre de mettre un chapeau. Et puis pour les sportifs, le triathlon de la Sioule est de retour pour cet été. La 3e édition sera organisée à Saint-Pourçain-sur-Sioule le dimanche 28 juin toute la matinée. Les renseignements et inscriptions aux courses sont à retrouver en ligne dès maintenant sur le site internet du Sporting Club Général. Et puis enfin, la prochaine itinérance de France Service sera ce lundi 1er juin en mairie des Chassières de 14h à 17h. Écrire un roman quand on a à peine 15 ou 16 ans, c'est l'aventure que viennent de vivre deux classes de la cité Blaise de Vigenère à Saint-Pourçain-sur-Sioule. Dans le cadre du projet d'éducation artistique et culturelle Parole de Château, ils ont ainsi créé une histoire autour du château de Charest-Saintra, forcément. Un lieu où ils se sont retrouvés hier pour en découvrir le contenu de ce fameux roman. Parmi eux, Héloïse, Sofiane et Inès, ils nous racontent ce qu'ils ont vécu.
2: Alors, nous sommes du coup réunis plusieurs fois pour pouvoir avancer sur l'écriture du livre. On a fait tout d'abord des synopsis, puis après on a détaillé plus ce qu'on voulait raconter comme histoire. Après, nous avons choisi plusieurs descriptions de personnages et de lieux. Et on les a tous donnés à Bertrand Puart pour ensuite, après, qu'il puisse faire la suite du travail.
3: Au début, c'était pas facile parce que pour beaucoup d'entre nous, c'était la première fois qu'on écrivait un livre. Mais après, ça a été beaucoup d'échanges avec l'auteur, les professeurs et toutes les personnes qui pouvaient nous accompagner. Et suite, après, à plusieurs séances d'écriture, on a pu plus se libérer pour pouvoir écrire.
4: Et on peut vraiment échanger nos idées entre nous et on peut un petit peu, on va dire, divaguer. On est vraiment parti dans des synopsis, dans des histoires qui s'éloignaient un peu. Donc on a pu vraiment faire un grand tour et vraiment imaginer une histoire quelque peu irréaliste, par exemple dans la réalité.
1: Et durant tout ce processus d'écriture, ils ont été accompagnés par un auteur jeunesse habitué de l'exercice, Bertrand Puart.
5: Moi, j'aime bien me remettre un peu en arrière et repenser à cette journée du 20 janvier. C'est le même château, mais on était dans un environnement tout à fait différent. On ne se connaissait pas avec mes co-auteurs. On a fait connaissance justement dans le château de Charles Saint-Rap. Puis après, je suis venu les voir à 5 reprises pour trouver l'idée, pour construire le récit, les personnages, les péripéties, et puis ensuite travailler sur la couverture et les quatrièmes de couverture. Pour moi, c'est vraiment un grand moment de partage. C'est aussi montrer à ces jeunes qu'ils sont capables de tout, qui sont capables de créer un récit, même pour ceux qui ne sont pas trop à l'aise ni avec la lecture, ni avec l'écriture, mais leur montrer qu'on est tous en un sens des créatifs. J'essaye évidemment que la collaboration soit la plus intense possible. La quatrième séance est un atelier d'écriture. Et je leur demande de faire soit une description de personnage, soit une description d'une salle du château. Et l'idée, c'est vraiment de prendre les meilleures idées et d'essayer de construire un récit autour de ça. Voilà. Alors, il y a des idées, malheureusement, qu'on est obligé d'abandonner. Mais ce que je dis aux élèves aussi, c'est que voilà, vous avez eu une bonne idée. Mais allez-y, écrivez-la. Au fond, vous n'avez pas forcément besoin de moi.
1: Ainsi est né Le Secret du Phénix, dont Bertrand nous raconte le résumé.
5: C'est une sorte de chasse au trésor. C'est une jeune fille qui a une sorte de syndrome de Stendhal en visitant le château de Chareil. Et elle pense que c'est sa première visite. Or, elle l'a visité quelques années auparavant avec son grand-père. Son grand-père qui était à la recherche d'un trésor du Bourbonnais, qui est ce fameux vin d'esprit, hein, cette petite parcelle qui est située quelque part et qui donne un vin à nul autre pareil. Et donc les deux ados vont se lancer à la poursuite de ce trésor que n'avait jamais découvert leur grand-père.
1: À l'issue de cette présentation, tous les élèves se sont précipités vers Bertrand pour faire signer leur livre. Et pour Héloïse, Sofiane et Inès, eh bien, cette expérience, c'est sûr, va les marquer.
3: Ça nous a permis de découvrir d'autres choses et de pouvoir s'ouvrir aussi à différents types d'art. Par exemple, dans le château, avec des peintures, etc. Et aussi écrire, parce que c'est pas évident.
4: Moi, j'ai trouvé que ce qui était vraiment agréable, c'était de pouvoir travailler dans notre lieu, sur un lieu qu'on a visité préalablement. Parce que du coup, c'est pas comme, par exemple, si on avait travaillé sur la Bastille, par exemple, on l'aurait pas visité. Alors que là, le fait d'être allé visiter avant de commencer le projet, c'était vraiment agréable parce qu'on visualisait vraiment les pièces, les scènes, où est-ce qu'on allait les mettre, tout ça. Donc c'était enrichissant.
3: Ben, je trouve que c'est très, très personnel, entre guillemets, pour nous, les secondes et les troisièmes D, parce que c'est du coup tout un processus qui s'est réalisé tous ensemble, et le fait de cette restitution du livre, c'est très agréable de dire tout le parcours qu'on a pu se faire, de pouvoir se le remémorer et dire qu'on a... On a dû passer par plusieurs étapes très intéressantes, très enrichissantes. Donc c'est très agréable et on en est fiers, je pense, de ce livre.
1: Quant à Bertrand Puart, il ne repart pas les mains vides, mais avec une idée en tête, toujours autour du château de Charest-Saint-Rat. Il nous la dévoile.
5: Alors, j'ai été très inspiré par une anecdote que m'a racontée William lorsque nous avons visité le conservatoire des anciens cépages. Qu'il y a très longtemps, le Saint-Pourçain était un vin à l'égal aujourd'hui des Bordeaux et des Bourgognes. Et que par un problème de proximité avec la capitale, parce que d'un côté, pour le Bordelais, il y avait l'océan et la Seine jusqu'à Paris, et le canal de Bourgogne, et puis la Seine, là encore, jusqu'à Paris. Et Bourbonnais, il y a l'Allier qui se jette dans la Loire. Le vin débarquait à Orléans et il devenait du vinaigre pour la plupart. Et c'est un vin qui n'a jamais percé. Et je me disais, mais ça ferait une formidable histoire de raconter justement, peut-être au 19e siècle, une histoire de 3 familles, une de Bourgogne, une du Bourbonnais et une de Bordeaux, et expliquer justement cette incroyable histoire de ces 3 vins.
1: Le secret du phénix sera présenté sur le site du château de Charest-Saint-Ra. Vous pourrez ainsi l'acquérir, ainsi que dans les librairies locales et en médiathèque. Puis n'hésitez pas non plus à demander auprès de l'établissement Blaise de Vigenère. Une cité d'ailleurs qui a plus d'une idée dans son sac. Et c'est pourquoi je vous propose à la fin de ce journal de retrouver un autre focus, un autre atelier, toujours à Blaise de Vigenère, cette fois-ci à l'occasion de l'observation de la Lune organisée par le Club Astronomie de Blaise de Vigenère. C'était à l'occasion de la Fête de la Nature la semaine dernière. Vous allez le voir, les jeunes sont absolument passionnés. Et puis ce vendredi, eh bien, il s'annonce très chargé côté culture sur le Val de Sioule. Allez, tout d'abord à Charroux, on ne quitte pas la Lune, on reste avec à l'occasion d'une rando proposée par l'Office de Tourisme Val de Sioule et Edith. Au départ de Charroux à 20h, cela va faire 8 km avec possibilité de bivouac en fin de randonnée. Et vous aurez des intervenants tout au long du parcours, Stéphane et Cézanne, l'ASNA, l'Association des sciences naturelles de l'Allier, et la Naturelle et Séverine Vaudière pour le côté des temps et méditation. Les inscriptions, c'est en ligne sur le site de l'Office de Tourisme du Val de Sioule. Et puis, toujours ce vendredi à Mazerier, de 18h à 20h au château de Langlard, ce marché bio avec la MAP de Ghana qui est ouvert à tous. Et à Saint-Prié dans l'eau, à partir de 18h30, toujours ce vendredi, au verger communal derrière la mairie, un petit afterwork cochonaille et décibels avec comme un goré Mister Cookie ou encore un DJ pour ambiancer tout cela. Et puis à Échassière, ce vendredi encore, les habitants vont devoir ouvrir l'œil, mais surtout se méfier de leurs voisins. Ah non, c'est pour rire surtout. Parce que la bibliothèque municipale organise à 19h30 une soirée spéciale autour du célèbre jeu du loup-garou. Mais cette fois-ci, avec une petite variante japonaise pleine de stratégie. Vous êtes amusé à la découvrir, Maxime Pascot.
0: Si le traditionnel jeu du loup-garou n'est plus à présenter, sa variante japonaise reste en revanche moins connue. Jean-Guillaume Goy, animateur de cette séance, nous explique la principale nouveauté de cette variante.
6: J'ai découvert il y a quelques mois la version japonaise qui se distingue du loup-garou normal par le fait qu'on ne dévoile pas le rôle des morts. Donc, les villageois sont dans le flou total jusqu'à la fin de la partie pour savoir s'il y a encore des loups-garous dans le village ou pas. Le pendant de ça, c'est que du coup, les joueurs peuvent bluffer beaucoup plus. Ils peuvent dire leur rôle, ce qui est interdit dans la règle originale, pour faire semblant d'être un certain type de villageois. Et puisque les rôles des morts ne sont pas révélés, ils pourront jamais être confrontés à la vérité, en fait. Les joueurs peuvent dire absolument ce qu'ils veulent, ils sont absolument libres de dire ce qu'ils veulent pendant toute la partie, y compris leur rôle. Il y a beaucoup plus de stratégies, on peut se faire passer pour n'importe qui, alors pas pour un loup-garou parce que ça on s'est immédiatement tué par le village, mais on peut se faire passer pour n'importe quel rôle. Si quelqu'un dit non c'est pas vrai, c'est moi, c'est parole contre parole, il y a aucun moyen de savoir qui dit la vérité. Il peut y avoir des débats sans fin et beaucoup de persuasion en fait, il faut savoir mentir avec beaucoup d'aplomb.
0: À cette occasion, le choix de la bibliothèque des Chassières n'est pas un hasard, comme le confie Jean-Guillaume.
6: C'est un lieu de rendez-vous assez habituel pour diverses activités, pas forcément la lecture. Tous les deux mois à peu près, on fait une activité qui s'appelle « J'aime ton livre », donc on présente, n'importe qui peut venir pour présenter un livre. Et suite à ça, étant donné que moi j'organise des jeux, j'ai dit pourquoi pas faire des jeux de société. Donc il y a déjà eu des après-midi jeux de société avec par exemple des jeux pour enfants. J'ai également organisé un quiz musical avec des buzzers comme à la télé. Et on profite en fait de l'espace et de la belle salle pour faire d'autres types de jeu et donc le loup-garou.
0: De quoi passer un bon moment tout en testant vos capacités de fin stratège.
1: Et à noter qu'il est possible de s'inscrire dès 14 ans. Vous pouvez contacter directement la médiathèque ou la mairie pour avoir le numéro de téléphone. Et puis pour prolonger la soirée, vous pourrez également apporter votre repas pour manger entre les parties ou en fin de soirée. Et puis à Floriel, ce dimanche, cette randonnée pour vous remettre en forme de 8, 11 et 18 km. Les départs se font de 8h à 11h et c'est avec l'amicale laïque de Floriel. Ou alors, peut-être est-ce que vous préférez grimper en montagne bourbonnaise pour prendre le frais du côté de Ferrières-sur-Sichon. Ça tombe bien, parce que la compagnie Théâtre des Masques va pour la première fois se mettre en scène ce vendredi et ce samedi. Muriel Bonfi est l'une des comédiennes, elle nous raconte comment cette compagnie s'est créée.
7: Alors la compagnie Théâtre des Masques, c'est le résultat d'un enthousiasme général à la suite d'un stage que toute l'équipe a suivi l'été dernier, un stage théâtre mené par Toineau de la Maison Rouge à de la prune. À la suite de ce stage, on était tellement contents et motivés qu'on s'est dit, créons une troupe. Voilà, on a pris la décision d'embaucher un metteur en scène cette année. On nous demandait déjà de nous proposer des textes, parce qu'on avait des idées de thèmes qui nous tenaient à cœur. Et puis finalement, il nous a proposé des textes, il a suggéré, hein, et puis ça nous a touchés, on s'y est collé. Ensuite, on lui demande de nous guider aussi dans notre jeu, de nous mettre en scène, hein, véritablement.
1: Et ce metteur en scène, figurez-vous, n'est autre que Hervé Morton. Et oui, vous aviez pu le découvrir à l'occasion de la fête de la nature à Verneuil en Bourbonnais. C'était l'an dernier dans une déambulation mémorable au cœur du village. Mais du côté de Ferrières-sur-Sichoux, justement, quel axe de travail a-t-il mis en place avec ces Désorientés, le titre de la pièce qui sera présentée ce week-end?
7: On n'est pas fixé sur un registre en particulier. Il se trouve que là, pour Désorienter, finalement, c'est une suite de scènes qui révèlent au premier abord des personnages plus ou moins désorientés qui s'interrogent, qui se souviennent, qui se retrouvent à consulter des professionnels qui leur donnent un diagnostic plutôt douteux, des solutions absurdes, des solutions accablantes et finalement déroutantes. Alors, on préfère en rire que d'en pleurer. Ce n'est pas toujours drôle. On peut être aussi touché, ému, parce que c'est des moments de monologue et qui sont moi je trouve bouleversant. Et puis d'autres moments où, franchement, là on a vraiment envie de rire. Donc on part pas sur le principe qu'il faut absolument rire ou pleurer. On a une série de situations, si vous voulez, saugrenues, des dialogues loufoques. Et puis de la poésie. Je précise que nous avons aussi dans la troupe de comédiens un musicien qui va accompagner par-ci par-là de notes d'accordéon, ces petites scènes.
1: La troupe n'en est qu'à ses débuts, mais elle espère néanmoins poursuivre sa voie en allant notamment vers ceux qui ne peuvent plus se déplacer, comme par exemple les EHPAD, une troupe qui est déjà soutenue par de nombreux partenaires. Et si vous souhaitez les applaudir, eh bien rendez-vous ce vendredi 29 et samedi 30 mai à 20h au Théâtre des Masques à Ferrières-sur-Sichon. Et puis enfin, comme depuis le début de la semaine, on termine ce journal par une parole de maman recueillie par Maxime Pascot. Aujourd'hui, place à Sandrine, et pour elle, le métier de maman est
8: sûrement le plus beau, mais le plus dur aussi, je pense. Parce que en fait, il n'y a pas de livre pour expliquer comment il faut faire. Donc il faut gérer l'instant T, comment tu le ressens, mais c'est pas toujours comme ça qu'il faut faire. Donc c'est le plus beau, mais le plus dur, oui, je pense. Et en grandissant, il y a toujours un petit message, enfin un petit geste, une petite attention, mais c'est moins présent que quand ils étaient plus petits, quoi. Après, il y a toujours le coup de fil si les enfants sont pas là, mais c'est moins comme avant où c'était petit, c'était le petit truc rigolo, le collier de nouilles et puis tout ça, quoi. Si, ils sont gardés. Alors, ils sont tous gardés, je pense. J'avais des maîtresses qui étaient assez, qui avaient toujours des bonnes idées, donc ça va. Ma maman, je t'aime de tout mon cœur.
1: Donc, vous l'aurez compris, tous à vos colliers de nouilles et autres cadeaux, même les plus modestes, pour ce 31 mai. Soleil de Saint-Germain nous promet du bon vin. En tout cas, voilà qui va donner des ailes aux vignerons de Saint-Pourcinoir. Parce que même si ce soleil a tout d'une fournaise du mois d'août, pas de répit en effet annoncé ce jeudi avec toujours ces températures trop élevées autour de 29 à 33 degrés. Et il faut se dépêcher d'ouvrir les volets au petit matin pour profiter de la maigre fraîcheur nocturne entre 16 et 20 degrés. Vendredi, pas de changement, si ce n'est un ciel, un brin laiteux par endroit. Attention cependant, cet appel relayé par Risque Météo Allié sur Facebook. Une vigilance reste de mise cet après-midi, notamment sur l'est du département, en raison des chaleurs, car les départs de feu pourraient être possibles face à une végétation qui s'assèche de plus en plus. Quant à la suite, eh bien, les orages que je vous annonçais semblent jouer les filles de l'air samedi. Ils pourraient néanmoins résonner, mais plutôt en soirée désormais, laissant pour l'heure la place à un ciel encore voilé, mais toujours aussi chaud. Quant à dimanche, eh bien, là encore des voiles, mais une amorce de baisse de température. On va pouvoir respirer de 23 à 28 degrés parce qu'il y a le vent qui va arriver, qui va disperser les pollutions. En effet, la qualité de l'air est actuellement mauvaise et ce jeudi, eh bien, le risque allergique atteint son paroxysme avec un indice maximal de 4 sur 5 en Auvergne-Rhône-Alpes. Et une grosse pensée donc pour tous ceux qui ont l'œil larmoyant et l'éternuement oppressant en écoutant cette météo. Mais aussi quand même une belle journée, hein, car vous la passez à écouter Radio Coquelicot. Allez, à très bientôt.
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1: Il y a un an, quasiment tout juste, le club astronomie de Blaise de Vigenère faisait un lâcher de Ballonçon. Nous les avions suivis. Un club d'astronomie qui ne cesse de nous étonner avec ses jeunes passionnés. Ils ont, par exemple, travaillé sur les femmes astronomes avec une exposition. Et la semaine dernière, à l'occasion de la fête de la nature, ils ont proposé d'ouvrir les portes de l'établissement au grand public afin d'observer la Lune grâce à 3 télescopes. Et tout cela avec, bien sûr, les explications à la clé et beaucoup d'émerveillement. Nous sommes allés les rencontrer. Ils nous disent pourquoi ils sont passionnés. Mais tout d'abord, eh bien, petite leçon.
10: Je m'appelle Clara Lassaigne. Alors nous, là, on est en train de régler le télescope afin de voir la Lune donc bien centrée. Le but, ça va être pouvoir de présenter aux gens une observation de la Lune. Donc pour ça, voilà, on essaye de faire en sorte que ça soit bien net, bien centré. S'il y a besoin, on utilise un petit peu la manette ou on le fait directement à la main en desserrant le télescope. C'est toujours un petit peu technique et long, mais franchement très intéressant.
1: Et avec un matériel professionnel.
10: C'est ça, bien sûr, toujours un matériel professionnel. On en prend très soin, bien sûr. Et puis toujours sous la direction d'un professeur, du coup.
1: Ce matériel est à Blaise de Vigenère ou vous l'avez fait venir ?
10: Non, on le garde à Blaise de Vigenère spécialement pour le club astro.
1: Alors ce club astro, vous y participez aussi, hein, l'un comme l'autre. Expliquez-moi un petit peu le pourquoi de votre passion pour ce club astro. Tout prénom ?
11: Marius Gilbert Bonsoisson. La passion pour le club astro, c'est parce que déjà j'aime bien la physique. Donc du coup, je me suis dit que découvrir d'autres choses, ça pouvait être intéressant. Donc j'ai décidé de m'inscrire pour le club astro pour découvrir de nouvelles choses. Et franchement, je ne regrette pas.
1: Qu'est-ce que tu as découvert déjà depuis que tu es à ce club ?
11: Niveau information, pas tellement. Mais j'ai pu prendre pas mal de photos, par exemple. Et de voir beaucoup de choses intéressantes, comme voir mieux la Lune. Donc là, on pourra le présenter à tout le public qui sera venu. Mieux voir les cratères, découvrir aussi que la Lune pouvait être de plusieurs couleurs suivant la période.
12: Sofiane. Oui, en fait, moi, avant même d'aller au lycée, ça a été une motivation de venir ici. À l'origine, je suis passionné d'aéronautique, donc évidemment, le spatial, ça fait partie de moi. Et donc, dès que j'ai su que le club d'astronomie existait, je me suis dit, il faut que je le fasse.
1: Alors, c'est un club qui est exigeant, hein, tout de même, parce que vous avez quand même une activité assez dense. Par exemple, quelles sont tes activités ?
12: Eh bien, par exemple, là, au début, on a commencé par le réglage des télescopes. Mais en fait, même une fois que les gens et que les observateurs sont en train de l'utiliser, on a toujours des réglages à effectuer. Parce que les astres, ils bougent, donc on est obligé de les suivre. Donc il faut en permanence les régler, tout ça, et être sûr que l'observation se déroule bien.
1: Et le fait d'observer la Lune, ça vous confirme aussi votre appétence pour la science et peut-être pour votre avenir aussi, Clara ?
10: C'est vrai que tout ce qui concerne les astres, c'est forcément un domaine scientifique. Donc pour nous qui sommes plus orientés dans ces domaines-là, c'est toujours très intéressant à observer, mais aussi faire partager les gens, faire partager les idées, ce que nous on apprend, c'est toujours très intéressant. Puis le spatial, l'aéronautique, ça reste une passion aussi. Donc c'est vrai que faire partager, observer, franchement c'est incroyable.
12: Je trouve que même, par exemple, si on va plus loin et qu'on pose une question, par exemple, pour la remise en question pour l'humanité, moi je trouve que ça a quelque chose de très beau de quand on regarde les astres et qu'on se rend compte à quel point l'humain n'est pas si important, mais qu'en même temps on est très chanceux et qu'on a le pouvoir de faire des choses merveilleuses, notamment dans les domaines spatiaux.
11: Pour mon cas, c'est que, comme pour Sofiane, on peut se rendre compte qu'on n'est pas du tout si grand comparé à tout ce qui existe dans l'univers, qu'on est rien, on est tout petit, et que, par exemple, on pourrait découvrir de la vie ailleurs aussi. Ça, c'est intéressant, puisque avec les soucis qui se créent ici, on pourrait aussi trouver des nouvelles méthodes, des nouvelles vies ailleurs, plus ou moins loin. Et donc, grâce à ça, découvrir aussi, des nouvelles espèces de plantes, d'animaux, ça c'est très intéressant quand même, quand on y pense.
13: Donc en fait, il faut bien se mettre de loin. S'il y en a qui ont des problèmes de vue de loin, c'est mieux de regarder avec lunettes parce que là, c'est réglé pour voir déjà de loin, comme pour moi, par exemple. Sinon, vous avez une petite molette ici et vous avez juste à tourner la petite molette pour rendre net. Je ne sais pas si vous vous souvenez de l'époque du microscope au collège ou au lycée. Bah, c'est exactement... Ouais. Apparemment, on n'est pas des bons souvenirs. Ben là, vous allez voir, c'est un super souvenir. N'hésitez pas à tourner un tout petit peu. Si vous voyez que ça devient un peu plus flou, ben vous tournez dans l'autre sens. N'hésitez pas à nous poser la question. On recale, il n'y a pas de problème, je pense que...
1: Oui. Alors, est-ce que vous pouvez m'expliquer comment est-ce qu'on regarde bien la Lune? Est-ce qu'il y a des astuces?
12: Ben déjà, les principales astuces, elles viennent en fait du réglage du télescope, encore une fois. Il y a beaucoup de choses à régler. On peut régler par exemple la netteté, qui varie en fonction des yeux de chacun, parce qu'on ne voit pas de la même façon. Il faut essayer de centrer la Lune au milieu de la lunette, tout ça. Et puis après, c'est vraiment, il faut prendre le temps d'observer et pas seulement regarder une fois, hop, on part. On peut comprendre certaines choses si on prend son temps en observant, en regardant vraiment tous les détails, et c'est très intéressant.
1: Et vous faites régulièrement l'observation de la Lune ici, ou des étoiles d'ailleurs?
10: En fait, assez souvent, oui. On a une sortie, je dirais, à peu près une fois par mois. Oui, peut-être plus, ça dépend. Quand il fait beau, bien sûr, faut voir la météo. Récemment, on a fait la nébuleuse d'Orion, dont on a posté les photos. On a, bien sûr, un peu tout re-regardé. C'est quand même très intéressant. On a vu le soleil récemment aussi, qu'on a présenté pendant les portes ouvertes. Qu'est-ce qu'on a fait? Bah, du coup, la Lune, oui, aussi, beaucoup. Et puis, parfois, il me semble qu'on a vu Jupiter récemment. Voilà, quand on peut l'observer. Saturne aussi, quand on peut l'observer.
1: Et là, maintenant, vous attendez l'éclipse, hein?
12: C'est ça, c'est ce qu'on attend le plus. Et puis on a aussi, on est en train d'apprendre que Saturne, en fait, on la reconnaît parce qu'elle a des anneaux autour. Et en fait, elle va rentrer dans les prochains mois, prochaines années, dans une phase où en fait, les anneaux seront inclinés d'une certaine sorte que, en fait, on ne les verra même plus. Et donc du coup, plus on observe, et chaque fois qu'on observe, on se rend compte que les anneaux ont bougé et qu'on les voit de moins en moins bien. Donc c'est très intéressant de pouvoir observer ça et de voir que ça évolue au fil du temps.
10: La science continue d'évoluer et nous avec.
13: Je vous invite, allez-y, je vous en prie. Qui se lance en premier?
1: Racontez-moi un petit peu ce que vous voyez.
14: Je vois des petits cratères sur la Lune, les cratères, et puis elle est morcelée, il y a des petits morceaux comme si c'était une coquille d'œuf. C'est magnifique.
15: Alors je vois, alors je ne sais pas si je dois dire un croissant de lune, mais juste une partie, la face peut-être un peu ouest, où on voit tous les cratères qui sont présents sur la Lune. Et c'est assez incroyable de voir à quel point on va jusque dans le détail, quoi. Impressionnant. Et Monsieur Marioli a raison, plus on fixe son attention, plus on voit des choses plus détaillées.
16: Ça doit être inversé. Ouais. Mais plus tard, oui, on verra presque là où Apollo 11 a... presque là où Apollo 11 a atterri, mais on ne pourra pas la voir parce que malheureusement, c'est pile du côté où c'est pas lumineux. C'est du côté où c'est sombre et... en tout cas, ça se trouve dans ce qu'on appelle la mer de la tranquillité. Vraiment, c'est magnifique de voir la Lune, là. Parce que là, on la voit bien zoomée dans tous les détails et c'est mieux parce que quand c'est en pleine lune, avec l'amas de lumière, on voit plus les reliefs, on n'a plus les détails. Que là, quand c'est un croissant comme là, on voit vraiment tous les reliefs, les détails, on peut voir vraiment les cratères de façon très qualitative. C'est vraiment bien.
1: Il y a une heure à Maury où on peut regarder la lune, où elle est vraiment au top?
16: En soi, il n'y a pas tant d'heures. Ça dépend des conditions météo. Quand, par exemple, l'atmosphère, il y a trop d'humidité, on y voit au télescope pendant la nuit, par exemple, ça fait comme une espèce de brouillard avec, comme s'il y avait d'oiseaux qui passaient, ça fait des taches qui passent et c'est vraiment pas joli. Et il faut vraiment aussi que ce soit dans les bonnes conditions. Mais nous, on a l'habitude souvent de regarder en pleine journée. En pleine nuit, la Lune. Et quand on voit en pleine journée, en fait, on se rend compte que c'est aussi magnifique parce qu'on n'a pas l'habitude et c'est vraiment impressionnant.
1: Et un grand merci à toute l'équipe de Blaise Astro de nous avoir accueillis. N'hésitez pas à les suivre sur leur page Facebook.
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1: Salut Clément.
2: Salut Antoine.
1: Et bienvenue dans Novorama, c'est notre rendez-vous hebdomadaire pour écouter des nouveautés musicales. On essaie de vous faire une sélection, en tout cas, comme chaque semaine, bien évidemment, mais d'artistes qui innovent, qui font pas les choses comme les autres, qui sortent des sentiers battus de la pop ou de la musique électronique, par exemple. Clément, tu vas nous présenter quels albums?
2: Eh bien, cette semaine, je vous fais découvrir les nouveaux albums de Chinese American Bear, de The Lemon Twigs, de Broken Social Scene et de l'anglais Isco.
1: Bien, une sélection assez pop, effectivement, cette semaine, Clément. Et puis en deuxième partie d'émission, je vous présenterai des découvertes. On va commencer tout de suite par le nouveau Chinese American Bear.

0: C'était Chinese American Bear dans Novorama qui vient de sortir son nouveau disque.
1: Et oui, le duo de Seattle, Chinese American Bear, revient avec un disque en forme d'antithèse de la sobriété qui ressemble à un buffet à volonté où la funk, la C-pop et le psychédélisme entrent en collision dans une explosion de couleurs saturées. Voilà donc un groupe capable de transformer une envie de ravioli en hymne pop maximaliste. Après avoir semé un joyeux chaos avec leur précédent album Wa, Han Tong et Bryce Barst sortent Dim Sum and Then Some, un album conçu comme un collage sonore, un scrapbook de sons où l'héritage sino-américain se fond dans une pop solaire et décomplexée. Mais attention, derrière l'esthétique bubblegum se cache une réflexion pointue sur les arrangements musicaux. Bryce Barst, dont le background de producteur façonne l'identité du groupe, ne cherche pas à copier les différents genres qui façonnent l'identité du groupe, mais avant tout à adopter un état d'esprit. On y retrouve l'ADN expérimental des Flaming Lips, le groove de Sly and the Family Stone ou les textures de MGMT, mais distillé à travers un filtre très personnel. L'idée est de construire des fondations minimalistes solides, basse batterie pour MGMT, mais distillé à travers un filtre très personnel. L'idée est de construire des fondations minimalistes solides, basse batterie, pour ensuite y ajouter ce qu'ils

L'album navigue également entre des thèmes presque enfantins, qu'il s'agisse de contes de fées, d'obsession pour la bouffe ou d'une charge émotionnelle plus profonde. Pour Han Tong, chanter en mandarin est devenu un acte de réappropriation après avoir ressenti, comme beaucoup d'enfants immigrés, une certaine gêne à parler sa langue en public. Elle transforme aujourd'hui cette vulnérabilité en force, créant un pont organique entre l'Orient et l'Occident. Et le résultat est un disque qui capture des instantanés de leur vie de couple, oscillant entre nostalgie et pure euphorie. Leur single All the People se présente ainsi comme un véritable shot d'adrénaline pop qui mêle violon classique et basse saturée, prouvant que le duo peut être rock'n'roll tout en restant féerique. Dim Sum and Then Some est un album qui ressemble à un équivalent musical d'une promenade nocturne dans un quartier néon de Taipei ou de San Francisco. C'est fun, chaotique et profondément optimiste, mais c'est le titre Forever Lover qu'on s'écoute de Chinese American Bear tout de suite dans Novorama.

0: The Lemon Twigs dans Novorama avec un extrait de Look For Your Mind.
1: Et oui, bien que The Lemon Twigs ait toujours été un groupe particulièrement captivant, ces perfectionnistes de la power pop révèlent toutes leurs dimensions sur Look For Your Mind, leur sixième album et le premier à employer une véritable instrumentation de groupe live. Jusqu'à présent, tous les albums du groupe avaient été méticuleusement élaborés en studio par les compositeurs et multi-instrumentistes des Lemon Twigs, Brian et Michael Daddario, jouant eux-mêmes tous les instruments et orchestrant les harmonies, les arrangements et autres mouvements de leur création pop ample et parfois symphonique. Sur ce nouvel album, les frères Daddario sont rejoints par leur section rythmique de tournée, soit le batteur Reza Matin et le bassiste Danny Ayala, donnant au morceau une nouvelle immédiateté et la sensation d'un groupe jouant ensemble avec beaucoup d'énergie. Ce son captivant est présent dès l'ouverture explosive du morceau qui a donné son nom à l'album. Les lignes de guitare cristallines, les gros rythmes et les harmonies vocales précises sur Look For Your Mind semblent emprunter directement à la phase du développement des Beatles lorsqu'ils découvraient la musique psychédélique jusqu'à la diction gutturale sur certains passages et le fondu vers des sonorités irréelles à la fin abrupte du morceau.
0: Ouais, The Beach Boys sont également une source d'inspiration majeure pour divers titres, hein, Clément.
1: Oui, Gather Round, par exemple, porte une partie de l'innocence enfantine des Beach Boys après l'air Smile. Le caractère vocal de Mean To Me ressemble du point de vue de sa mélodie à une composition de Brian Wilson. Et Two or Three allie une structure pop simpliste à une instrumentation et des arrangements inspirés de l'album Pet Sounds. On retrouve même une touche d'inspiration du surf rock des années 60 sur le titre Bring You Down, un morceau entraînant qui dénonce les environnements de travail toxiques et les patrons tyranniques, oscillant entre Help Me Rhonda et les sonorités plus brutes du Bobby Fuller 4. Il subsiste néanmoins beaucoup de musique pop des années 70 ici. Nothing But You adopte un groove régulier avec une guitare scintillante, une batterie discrète et des jeux de voix complexes. I Hurt You fonctionne de façon à peu près similaire avec une mélodie pétillante et une instrumentation plus épurée, rappelant les tonalités plus folles que du chef-d'œuvre discret des Lemon Twigs de 2023, Everything Harmony. Voilà, Look For Your Mind est un recueil de morceaux relativement plus énergiques des Lemon Twigs, mais l'exécution musicale reste impeccable et les compositions conservent la même complexité et l'élaboration sophistiquée de leurs albums précédents, confirmant le statut des Lemon Twigs parmi les groupes les plus inventifs et les plus rigoureux de la pop énergique actuelle. Et c'est le morceau Your True Enemy qu'on s'écoute tout de suite, extrait de ce nouvel album de The Lemon Twigs.

0: Broken Social Scene, on les connaît bien évidemment dans Novorama, on vous en a déjà parlé à multiples reprises, on est content de les voir revenir. Il s'appelle, le disque s'appelle, le nouveau en tout cas, il s'appelle Remember the Humans, Clément.
1: Et oui, avec jusqu'à 19 musiciens différents en son sein, dont certains des plus grands noms du rock indépendant canadien. Il est remarquable que le groupe ait surpassé la durée de vie moyenne d'un super groupe, et compréhensible aussi que les intervalles entre les albums s'allongent. Heureusement, leur sixième album et premier disque en près d'une décennie arrive à un moment des plus opportun. Remember the Humans ne fait qu'effleurer les gloires passées, mais c'est un rappel bienvenu de ce qui nous a séduit chez Broken Social Scene dès le départ. Et malgré la complexité logistique inhérente à Broken Social Scene, Remember the Humans est un album qui n'existerait pas sans une heureuse coïncidence. Après un déménagement, le co-leader Kevin Drew découvre qu'il habite près de David Neufeld, qui a produit deux albums de Broken Social Scene. Les deux hommes s'étaient perdus de vue, mais n'ont pas traîné avant de renouer cette connexion précieuse. Et la flûte, le trombone, le bugle, le chant des oiseaux et une guitare électrique vibrante colorent alors le premier morceau, Not Around Anymore, sans l'écraser, et qui s'installe rapidement dans un groove qui, bien qu'étrange, n'est pas dépourvu de réconfort familier, un peu comme une rencontre entre de vieux amis.
0: Ouais, et puis l'album Remember the Humans préserve la spontanéité qu'on attend de Broken Social Scene.
1: Eh bien oui, David Neufeld reste le meilleur producteur pour gérer leur ampleur considérable sans s'effondrer sous son poids collectif. Life Within the Ground, par exemple, n'a besoin que d'une touche de basse pour s'épanouir comme des fleurs sortant du cimetière. Pendant ce temps, il faut une trompette audacieuse, un orgue étincelant et un rythme endiablé pour que Jill Harris et Mr. Apotho of Hustle se livrent à un tango sur le titre The Call. Pendant deux bonnes minutes, le morceau This Briefest Kiss s'attarde dans un jazz enfumé dominé par le saxophone avant que la chanteuse Ariel Engel ne fasse son entrée. Alors, toute apparition de Faced est évidemment un cadeau, même si elle est voilée par l'arrangement incertain du titre What Happens Now. Mais malgré toutes leurs préoccupations face aux distractions bruyantes de la vie, ils sonnent étonnamment détendus. Broken Social Scene n'a jamais sorti d'album oubliable, et si Remember the Humans ne compte pas parmi leurs meilleurs, il reste tout à fait mémorable. Hannah Jorgas, ancienne artiste de première partie, vole la vedette sur le titre Only the Good I Keep. Son évocation rusée des artifices de jeunesse épouse la pop de chambre raffinée comme un gant de satin blanc. Et après des années comme remplaçante, Lisa Lobsinger nous propose un relief bien nécessaire qui mérite d'être ajouté à leur répertoire de scène. Son énergie nerveuse mais contagieuse secoue la chimie explosive qui soutient Broken Social Scene depuis 25 ans et au-delà. Et s'il y a une explication à la longévité de Broken Social Scene, peut-être que Kevin Drew l'exprime au mieux. Je cite, « Je pense à toi quand je vis ma vie ». Voilà, loin d'être un simple comeback, Remember the Humans est un album qui restitue ce qui a fait la grandeur de Broken Social Scene. Ils ont su saisir l'instant pour exprimer ce qui compte vraiment, comme vous l'entendrez sur ce deuxième extrait. C'est Relief, tout de suite, de Broken Social Scene.

0: C'était Isco dans Novorama avec un extrait du disque qui s'appelle Power Scroft, Clément.
1: Eh bien, il y a vraiment toutes sortes de premiers albums, souvent dépourvus de direction claire. Ils révèlent généralement un artiste encore en train de peaufiner son propre univers sonore. Mais d'autres fois, et c'est de plus en plus fréquent, ils ne sont que des patchworks de singles déjà sortis. Eh bien, avec son premier album Power Scroft, Isco esquive le premier écueil et rejette le second, un disque vibrant du début à la fin. En tant que DJ, directeur de label, promoteur et cofondateur de la Brighter Days Family, Isco offre une collection de morceaux fondés sur les valeurs de communauté, de savoir-faire et de coopération. Et le morceau d'ouverture Bluebell est chaleureux et soulful, posant les fondations de l'album. La guitare moelleuse s'allie aux éléments électroniques et percussifs pour créer un morceau qui ressemble à un réveil par un dimanche matin ensoleillé. Et dès le premier morceau, Isco révèle un don naturel pour capturer un instant complètement immergé dans l'univers de l'album Power Scroft qu'il a inventé. Puis le morceau Japan Greatly vous entraîne plus loin dans ce monde. Avec un soin évident pour les détails et l'expérience, Isco combine des claviers décalés avec des rythmes serrés et carrés, créant un morceau qui donne bien envie de bouger. Puis Turn Me On suit avec des accords de piano hazy aux tonalités dorées qui s'harmonisent magnifiquement avec la première apparition de voix féminine sur l'album. Des oiseaux gazouillent, des guitares s'éternisent. Le sentiment de dimanche matin ensoleillé du premier morceau est alors de retour. Et Isco ne crée pas seulement de la musique, mais des espaces. Par les samples et les couches d'instrumentation, il parvient à évoquer des nostalgies que vous pensiez disparues. La créativité d'Isco n'est cependant pas exclusivement transcendante et sait équilibrer l'émerveillement avec la légèreté. Le titre Dinero, featuring P. Wavy, en est un parfait exemple. C'est un morceau énergique et chaotique avec des synthés spacieux permettant à P. Wavy de jouer avec les poches de silence pour les remplir. Un autre moment ludique de l'album... Strike a Pose, comme tant d'autres morceaux, est porté par ses grooves percussifs. Camille Mann en tire le meilleur parti, complétant chaque beat avec des voix baignées de soleil qui résonnent dans votre tête. Puis Longest Road est brut et exposé, axé sur le minimalisme, livré par un arrangement épuré. Il dégage une acuité, une arête rappelant le grime du début des années 2000. C'est à ce moment que la capacité disco à jouer avec les genres et à ignorer les frontières conventionnelles devient frappante. Son aptitude à transitionner de la soul jazz veloutée au grime, à l'afrobeat et inversement, est fluide sans être excessive ni perdre de sa cohérence sonore.
0: Ouais, puis l'influence du MC Rico sur l'album Power Scroft est manifeste, hein, Clément.
1: Oui, il figure sur trois morceaux, Japan Greatly, Somebody Jump et Guiding Star. Et Rico monte et descend, refaisant surface ni plus ni moins que nécessaire, juste ce qu'il faut. Il enrichit la création musicale quand il est présent et vous amène à en vouloir davantage. C'est une compétence rare et bien supérieure à un excès de présence. Puis le titre Tech Control brille et le chant de Liam Bailey ajoute au sentiment luminescent que créent les accords de piano généreux. Guiding Star, une autre track relativement douce et quand même d'une tonicité bienvenue, guidant la descente des auditeurs depuis les hauteurs intenses des morceaux plus vibrants et chaotiques du début de l'album. Et Wonder Love est un temps fort, débutant par une reprise textuelle de Turn Me On. Alors non seulement ça ajoute à la cohérence et à la construction du monde de l'album, mais ce petit choix de production démontre qu'Isco a un souci de la continuité. Voilà, l'album Power Scroft s'enroule sur lui-même, un organisme qui privilégie l'expérience globale sur ses composantes individuelles. Alors nombreux sont les musiciens qui chassent maintenant un couplet ou un refrain assez accrocheur pour se propager comme une traînée de poudre sur TikTok. Et bien avec Power Scroft, Isco refuse cela. Au lieu de ça, il vous demande de ralentir, de prendre le temps, de profiter de l'album dans son intégralité en absorbant les collaborations et de vous sentir mieux après l'avoir écouté. Alors on espère que c'est ce qui vous attend tout de suite avec ce deuxième extrait, Strike a Pose featuring Camille Mann. C'est Isco tout de suite dans Novorama.

Love dans Novorama, artiste indie pop nigériane à la voix douce et très émotionnelle, comme vous avez pu l'entendre. Un son tout en retenue, fragile mais accrocheur, on peut le dire. On va se plonger dans Party Over. C'est un nouveau single groovy, introspectif, signé Jeff Cormack. C'est un multi-instrumentiste, auteur, producteur et directeur créatif basé à Denver aux États-Unis. Ce morceau, c'est un condensé de son songwriting en perpétuelle évolution, une indie pop psyché qui mêle dream pop, néo soul et un sens du hook très intime dans un package psyché pop à la fois raffiné et aventureux. Le morceau qu'on va écouter, Party Over, est le deuxième d'une série de 4 singles éclectiques qui annonce son prochain album qui devrait sortir cet été. Jeff Cormack dans Novorama.

C'était Wilder dans Novorama. Cet artiste darkwave italien mélange ligne de synth froide, mélodique, mélancolique et une vraie nostalgie cinématographique. Sa musique explore aussi le poids des émotions, l'introspection, en puisant autant dans l'héritage de la synth-pop et du post-punk des années 80 que dans une sensibilité plus moderne et personnelle. Il a construit en tout cas son univers où désir, mémoire et conflit intérieur se croisent quelque part entre passé et présent. On va écouter maintenant le nouveau titre de Your Pretty Face, il s'appelle My Hand Bangs, un morceau qui ne s'installe pas en douceur mais vient plutôt briser le silence. Le duo anglo-estonien s'engage en tout cas dans une phase plus agressive et raptée de son univers musical, troquant la retenue contre l'impact et la clarté contre l'intensité. Vous êtes prévenus.

C'était Holy Fuck dans Novorama qui vient de sortir un nouvel album. Il s'appelle Heaven Beat, le groupe canadien qui mélange la musique électronique avec des sonorités indie rock. On continue maintenant avec Forbes Barclay Jr., DJ producteur house, pur jus de la scène underground west londonienne, qui débarque avec un nouveau single qui s'appelle Let's Pop, un banger en quelque sorte UK bass house ultra efficace, hein, produit par A-Boy et pensé pour le club. Grosse basse, groove hyper rebondissant et gimmicks vocaux qui font lever les mains. On écoute ça maintenant. Forbes Barclay Jr. dans Novorama. 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

Barclay Junior dans Novorama avec Let's Pop, qui n'est pas vraiment pop comme vous avez pu l'entendre effectivement avec ce titre Drill. On continue notre Julia avec le morceau 6 AM, ça vient de sortir chez Cracky Records.

0: Le son froid et percutant de Note Julia dans Novorama. C'est le dernier morceau de notre émission de cette semaine. On vous donne rendez-vous sur notre site web novorama.com et Noveo Erama. Vous pouvez réécouter cette émission, découvrir d'autres nouveautés. À la semaine prochaine.
1: Salut Antoine.
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0: cette émission absolument improvisée, nous comptons sur la bonne volonté et sur la compréhension de tout le monde.
1: Alors nous avons besoin que vous soyez vous aussi les auteurs de cette émission, que vous fassiez preuve vous aussi d'une certaine imagination créatrice.
2: L'expérience va commencer. Qu'est-ce que c'est ? Qu'est-ce qui se passe là-dedans ?

Préparez-vous aujourd'hui pour une nouvelle odyssée radiophonique dans les marges fertiles de la création sonore. Durant les 50 minutes à venir, quatre productions évocatrices et nomades vous entraîneront de la lumière la plus vive jusqu'aux silences les plus habités. Pour mener à bien cette mission, nous avons élaboré une sélection discographique à la fois pointue et rigoureuse, portée par des musiciens qui partagent un même goût du dialogue, de l'itinérance et de l'invention sonore. Qu'ils œuvrent en archéologue, en poète ou en orfèvre des timbres, les artistes réunis dans ce programme investissent des territoires situés au carrefour des traditions anciennes, de l'improvisation et des musiques contemplatives. Certains emprunteront des voies profondément ancrées dans l'héritage culturel, tandis que d'autres évolueront vers des paysages plus minimalistes, ambiantes ou néoclassiques. Cette émission nous conduira notamment jusqu'en Australie, où le duo Zeuj viendra affirmer le parti pris interculturel de cette programmation. Leur nouvel album « May the Devil's Ear Be Deaf » a été enregistré en concert, sans retouche ni artifice. Nourri de poésie persane et magnifié par les résonances du Camanche, ce disque impressionne par son intensité brute autant que par son intimité. Nous ferons ensuite étape en Californie avec le nouveau projet de Forest Fang. Le musicien sino-américain y dévoile Radiance and the Receding Light, un double album ample et immersif. Pendant près de

sélection, portée par le trio franco-coréen formé par Hae Jong-joo, Simon Mari et Anne-Laure Bourget. Leur album, Samin Dondrak, réunit Geomongo, contrebasse et percussion dans un dialogue organique entre Séoul et Paris, entre musique ancestrale coréenne et improvisation libre. Mais il est désormais temps de nous laisser absorber par notre album du jour, repéré cette fois sous des latitudes nordiques. Guidé par une attention rare, portée aux détails, au timbre et au silence, le Christian Walumrod Ensemble ouvrira cette émission avec son nouvel album Non Sonnette.

En associant piano, trompette, saxophone, violoncelle et batterie, l'ensemble déploie une musique à la fois libre, majestueuse et profondément habitée. Quelque part entre jazz contemporain, musique de chambre et brume folk norvégienne, Non Sonnet servira aujourd'hui de point de départ à notre mission 246. Un album signé Christian Wallumrode ensemble.

Offrons-nous maintenant une autre respiration poétique et interculturelle. Et pour cela, nous avons rendez-vous quelque part entre Séoul et Paris. Dans un espace de dialogue rare entre Europe et Extrême-Orient. Espace lumineux où nous attendent He Jong-ju, Simon Mari et Anne-Laure Bourget. He Jong-ju joue du geomongo, un instrument à cordes de soie coréen, frappé à l'aide d'un bâton de bambou. Son timbre grave et résonnant peut parfois évoquer celui d'une contrebasse ou sonorité mouvante. Et c'est justement avec la contrebasse de Simon Mari que le géomongo entre ici en conversation, tandis qu'Anne-Laure Bourget distille autour d'eux un jeu de percussions subtiles à consonance orientale.

Le titre de l'album, Samin Dondrak, renvoie à un ancien idiome coréen signifiant la joie partagée entre trois personnes. Une joie qui s'entend à travers la fluidité des échanges, dans cette façon qu'ont les trois musiciens de s'écouter et de rebondir. Puisant aux sources de musique populaire coréenne du XVIIIe siècle, le trio les réinvente avec une grande liberté, entre jazz, world music et improvisation libre. De suite, écoutons un extrait de Samin Dondrak, un album signé Lee Jong-ju, Simon Marie et Anne-Laure Bourget.

0: tombé exactement au bon endroit. N'auriez pas pu mieux tomber.
1: Oui, c'est un endroit très hospitalier.

Accueillons maintenant le duo australien Zeuge, qui signe avec May the Devil's Ear Be Deaf un troisième album aussi magnétique qu'inclassable. Formé d'une joueuse de camanche et vocaliste et d'un percussionniste, Zeuge s'est progressivement imposé comme une voix à part dans le paysage expérimental contemporain. Le titre de l'album s'inspire d'un dicton persan, une formule traditionnellement prononcée pour éloigner le mauvais sort lorsqu'un bonheur ou une beauté sont évoqués trop ouvertement.

enregistré en concert au Canada, sans retouche ni overdub, ce disque capture la musique dans toute sa fragilité et son intensité. La voix de Guélaré Pour y interprète des poèmes persans avec une force expressive qui dépasse largement la barrière de la langue. Tandis que le Camanché déploie de somptueuses arabesques sur les rythmes inventifs et organiques de Brian O'Dwyer. De cette économie de moyens naît une tension presque physique, traversée d'instants de grâce et de suspension. Tout de suite, retrouvons un extrait de May the Devil's Ear Be Deaf, le nouvel album de Zeuge.

Il est temps de retrouver notre album de la semaine, Non Sonnet, une œuvre signée du Christian Walumrod Ensemble. Une formation norvégienne qui propose ici 8 pièces d'une rare beauté timbrale et poétique. Piano, trompette baroque, saxophone, violoncelle et batterie y tissent une musique à la fois précise et fluide, où densité et dissonance participent d'un même mouvement, subtilement ponctué de respirations quasi méditatives. De cette interaction délicate naît un univers sonore situé quelque part entre jazz de chambre, musique contemporaine et folk nordique. La virtuosité n'y est jamais démonstrative. Elle préfère s'incarner dans la nuance, dans le souffle, dans cette attention portée aux détails qui constitue la signature de Christian Walumrod depuis plus de 20 ans.

organique et profondément intérieure, cette musique laisse parfois apparaître des échos de musique ancienne et d'improvisation scandinave. Dans un esprit qui pourra évoquer, par instant, certains paysages sonores de Arve Henriksen ou d'un Jan Garbarek délesté de toute emphase. De suite, retrouvons un nouvel extrait de Non Sonnet, l'album du Christian Wallumrod Ensemble, le radio-balisage de notre mission 246.

Chaque nouvel album de Forest Fang est attendu par vos serviteurs avec une curiosité intacte. Et son nouveau projet, Radiance and the Receding Light, ne fait certainement pas exception. Le sino-américain nous propose cette fois un vaste voyage musical au cœur d'une ambiance électronique nourrie de traditions rythmiques asiatiques. Pensé comme un dialogue entre le jour et la nuit, l'album se déploie en deux mouvements complémentaires. La première partie fait circuler polyrythmie hypnotique, motifs répétitifs et textures en constante transformation. Synthétiseurs, percussions programmées, instruments acoustiques et résonances orientales y composent un paysage sonore dense, émouvant. Puis peu à peu, les rythmes se raréfient, les espaces s'ouvrent et la seconde moitié glisse vers une musique plus nocturne, méditative et introspective.

L'originalité du projet réside dans cette façon qu'a Forest Fang de faire dialoguer sophistication électronique et spiritualité diffuse. Il façonne ici un univers d'une grande fluidité, où certains timbres semblent flotter entre mémoire ancestrale et science-fiction contemplative. Au final, Radiance and the Receding Light s'impose comme une expérience immersive au long cours. Une œuvre à la fois érudite, sensorielle et profondément dépaysante. Alors de suite, ouvrons cette parenthèse lumineuse et nocturne avec deux extraits de Radiance and the Receding Light, le nouvel album de Forest Fang.

L'heure est venue de conclure cette nouvelle dérive radiophonique qui nous aura mené d'Oslo à Téhéran via Paris, Séoul et la Californie. Avec en toile de fond les traditions musicales d'Asie orientale et du monde persan, mais aussi l'esprit aventureux de la musique contemporaine norvégienne et les cycles hypnotiques de l'ambiance électronique. Et comme de coutume, cette émission s'achève avec un ultime retour vers notre disque de la semaine, le saisissant Non Sonnet, signé du Christian Wallumrod Ensemble. Piano, trompette, saxophone, violoncelle et batterie y dialoguent dans une retenue partagée, donnant naissance à une musique d'une grande finesse expressive. À la fois suspendue, précise et profondément organique, cette œuvre établit un lien singulier entre folk nordique, jazz de chambre et composition contemporaine. Un album qui révèle progressivement sa richesse au fil des écoutes et qui finit par subjuguer par sa lumière intérieure, douce et persistante. Ce disque aura ainsi servi de fil rouge à cette émission, ouverte sur d'autres territoires hybrides. Des territoires d'où auront émergé la vitalité organique et l'archaïque vibrant du trio Ejongju, Simon Marie et Anne-Laure Bourget, mais aussi la beauté écorchée et la présence brute de Zeuj. Et enfin le grand voyage lumineux et nocturne imaginé par Forest Fang. Quatre propositions ambitieuses et évocatrices, réunies par une même volonté, faire dialoguer les cultures et cartographier de nouveaux espaces sonores. Ainsi s'achève cette émission dont vous pourrez retrouver tous les détails sur notre site internet solenopole.com, site où vous attendent également chroniques, playlists et podcasts. 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